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1: On commence par le bruit d'une voiture qui démarre. Non, ce n'est pas un bruit de tracteur, mais bien la nostalgique mélodie d'un moteur de voiture ancienne, peu récent, mais toujours en très bon état. Aujourd'hui, je vous emmène dans un lieu unique, rempli d'histoire, le musée de l'automobile de La Palisse, tenu par Fabrice Degard et sa compagne Martine. Un lieu regroupant voitures anciennes, pompes à essence ou encore vieux postes de radio, de quoi faire un grand voyage dans le temps. C'est dans le village de La Palisse, connu pour son célèbre embouteillage de la Nationale 7, que Fabrice Degard, collectionneur d'objets anciens et propriétaire du musée, évoque par une drôle de métaphore son addiction à ce patrimoine culturel peu commun.
2: On contracte tous, nous collectionneurs, un syndrome qui s'appelle le syndrome de Diogène, et je pense que c'est incurable. On sauve tout un tas d'objets qui représentent un souvenir, qui représentent un patrimoine culturel, qui représentent une aventure humaine derrière, qu'on n'a pas forcément vécu d'ailleurs, c'est là où ça devient intéressant. L'opportunité extraordinaire de récupérer ce bâtiment qui était un musée d'art brut avant, nous a permis de mettre en avant cette collection, de la montrer, de pouvoir transformer tout ça en un grand partage de passion.
1: Si la création et l'ouverture d'un musée n'étaient pas leur but premier, Fabrice Degard et Martine se sont finalement laissés tenter par la possibilité de replonger petits et grands dans l'histoire du monde automobile, remettant en marche de nombreuses voitures de toute génération.
2: Vous pouvez retrouver toute la collection de postes à essence qui est ici, qui est authentiquement, ce sont les appareils qui ont été à La Palisse en fonctionnement dans cette station. Il y a toujours une soixantaine de voitures à voir, la collection tourne. Je ne pourrais pas vous dire combien on en a au total aujourd'hui, tellement on en a sauvé. Il y a tout le temps 60 voitures, 50, 60 voitures au musée. Ça va de l'avant-guerre, comme cette 6 chevaux Renault qu'on a sous les yeux. Ça va aussi vers les années 50, 60, l'âge d'or de la Nationale 7 avec les fameux embouteillages auxquels la communauté de communes rend si bien hommage tous les deux ans. Vous avez aussi les Young Timers, parce que c'est un mouvement qui est vraiment en vogue. Aujourd'hui, vous avez des gens qui ont 30, 40 ans, qui se mettent à collectionner leurs souvenirs d'enfance, et qui sont des voitures qui ont 30, 35 ans. Donc j'essaie de mettre un trait d'union entre toutes ces générations, et ça serait, moi j'aurais chaud au cœur d'arriver à convaincre une partie des collectionneurs plus jeunes de se tourner vers l'avant-guerre, par exemple, qu'on voit plus sur nos routes. Il faudra bien susciter des vocations à entretenir ce patrimoine, parce qu'il est aujourd'hui entretenu par notre génération, et un jour on va disparaître. Ça serait bien que quelqu'un reprenne le flambeau un jour. J'ai tout espoir en ma belle-fille qui continue à représenter son patrimoine culturel et familial, puisque c'est sa famille, et j'ai tout espoir qu'elle soit secondée par d'autres gens de notre association qui soutient ce musée, pour pouvoir continuer à partager et continuer à faire vivre, parce que c'est un patrimoine qui est vivant. Vous avez notre Aronde, la Simca 9 Aronde qui part. Et il faut savoir que cette Simca 9 qu'on a sous les yeux, c'est une voiture avec laquelle il roule tous les jours. Et il a presque fait 1 million de kilomètres. Je pense qu'il va arriver à les totaliser cette année avec cette voiture.
1: D'autres objets moins communs sont également exposés, comme de vieux postes radio ou d'anciennes pompes à essence, tout aussi authentiques les uns que les autres. Ces objets ont notamment été récupérés par Martine, descendante des propriétaires de la station La Palisse Essence. On l'écoute, Fabrice Degard.
2: On montre tout un tas d'objets, entre guillemets, de vieilles saloperies que les gens n'ont plus voulu. Et puis on se rend compte, 30 ou 40 ans plus tard, c'est dommage, ça, on s'en est débarrassé. Alors nous, on les a sauvés au bon moment, donc ça nous a permis de garder une très belle collection, parce que on est parti d'objets qui valaient rien du tout et qu'on a gardés. Et le fait que le temps passe a joué en notre faveur, puisque ça a créé la rareté de l'objet, tout simplement. Alors vous trouverez pas que de la voiture. Celui qui va venir visiter le musée, il va se retrouver immergé aussi dans le monde de la TSF. Vous avez une collection de 250-300 postes qui est exposée, Et la particularité du musée, c'est qu'il a son propre émetteur à l'intérieur qui permet de faire fonctionner ses radios en réel. Moi, je préfère garder le côté nature de tout ça et faire fonctionner les choses comme elles étaient à l'époque. Je pense que la voiture anglaise est largement représentée dans ce musée. Il y a une collection de voitures qui sont maintenant assez rares. Vous avez quelques Daimler que vous verrez nulle part ailleurs. Vous avez aussi des avant-guerre que vous voyez nulle part ailleurs parce qu'elles sont toutes cachées au fond des garages. Alors on est heureux de partager ces moments-là avec les visiteurs.
3: De toutes les routes de France, d'Europe, celle que je préfère, c'est celle qui conduit en auto ou en autostop vers les rivages du Midi. National 7, il faut l'apprendre qu'on aille à Rome à 7, que l'on soit 2, 3, 4, 5, 6 ou 7, c'est une route qui fait recette.
1: Passionné de voitures ou simple nostalgique d'un monde passé, le musée propose aussi des archives permettant de redonner vie à tous ces objets, des moments souvent empreints de souvenirs et d'émotions, comme le raconte Fabrice Degard.
2: On a aussi toutes les archives d'époque. Je crois que c'est ce qui me tient le plus à cœur de montrer, c'est que quand on regarde les archives d'époque, eh bien vous retrouvez sur les photos les objets qui sont en réel devant vous. Et là, tout ça reprend vie d'un coup et les gens viennent évoquer derrière leurs souvenirs d'enfance autour du mélangeur de temps, de la station, avec leur mobylette, avec leur moto, avec les 175, avec toutes ces tranches de vie reviennent à la surface. Et en fin de compte, les gens passent une heure et demie, deux heures avec nous pendant la visite et repartent ravis parce qu'ils ont ravivé des souvenirs.
1: Ces souvenirs, Fabrice Degard les renouvelle tous les deux ans à l'occasion du célèbre embouteillage de la Palice. Cette année, l'événement prévu en septembre prochain fêtera son 20e anniversaire et comme à chaque édition, les quelques dizaines de véhicules appartenant au musée se retrouveront à nouveau sur les routes. Un moment forcément particulier pour leurs propriétaires qui soulignent une ambiance tout à fait à part.
2: Ben c'est une capsule temporelle grandeur nature. L'embouteillage, c'est 1000 voitures qui partent à l'assaut de la Palice. Il n'y a plus de circulation moderne. Les gens qui y participent jouent vraiment le jeu. Et ça permet de mettre en avant, cette fois-là, l'aspect patrimonial de la station elle-même, puisqu'elle est au cœur de l'embouteillage. Alors, ça nous permet d'immerger les gens dans l'ambiance des années 50-60. D'ailleurs, cette année, on va faire un village rétro avec de la restauration à l'ancienne, avec des tables de bistrot, des choses comme ça.
1: Sa passion pour les vieux objets, Fabrice Degard souhaite la partager. Pour cela, il organise un concours dont le gagnant repartira avec une voiture, une idée 19 bleue, qui sera présente lors de l'embouteillage en septembre prochain. Une manière pour Fabrice Degard d'obtenir des moyens supplémentaires pour continuer à développer l'accès de son musée.
2: Ce jeu concours, il va nous servir à nous aider à faire des travaux. Parce qu'on a pas mal de choses à faire dans ce musée et c'est pas le fruit des visites qui va nous aider à avancer vite sur ce poste-là. L'accueil des personnes à mobilité réduite, on est aux normes aujourd'hui, on peut les accueillir. Mais si on rajoutait quelques outils numériques, notamment pour certains d'entre eux, ça serait génial de pouvoir le faire dès l'année prochaine. Et c'est pour ça que je voudrais que ce jeu concours ait un peu de succès.
1: À l'avenir, Fabrice Degard n'exclut pas non plus l'achat de terrains supplémentaires pour exposer de nouveaux anciens véhicules. Alors si vous souhaitez découvrir ou vous remémorer une partie de votre passé à travers un voyage dans le temps, Fabrice Degard et Martine vous attendent dans leur musée Borne 334 au 9 avenue du 8 mai 1945 à La Palice.
2: Si vous voulez voyager vraiment dans le temps, il faut pousser la porte. Voilà. Je suis pas Doc Brown, mais on fait le maximum. Je vous garantis que vous allez revenir en arrière. Vous verrez des choses que vous voyez pas ailleurs parce que c'est une collection qui est authentique. Il n'y a rien de chiqué, c'est pas des objets qui ont été chinés à droite à gauche pour recréer un univers. On a pris tout ce qu'on avait et on l'a mis là-dedans. Donc c'est nature et c'est authentique.
1: Informations et réservations au 06 84 97 50 56 ou au 04 70 47 03 88. De mon côté, je quitte ce lieu chargé d'histoire à bord de ma voiture de collection, ma petite Peugeot 208.
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2: Pas trop vite, peut-être un peu plus droit dans la couleur du son, mais légèrement moins insistant. Les conseils prodigués au cours des masterclass par des très grands musiciens à des professionnels en cours de confirmation peuvent ressembler à des infimes réglages plus stylistiques que techniques. Mais puisque la personnalité des interprètes ne peut pas s'épanouir sans une haute conscience de leurs moyens, les enseignements pour les jeunes talents se placent dans un équilibre entre maîtrise instrumentale et conduite des caractères, entre appréciation de goût et retour plus objectif. Né un 18 octobre, le violoniste Nemanja Radulović est du signe de la balance et il est au bord de penser que cela participe à sa recherche de l'équilibre et au fait que cet équilibre est au centre de son enseignement. Métaclassique est allé en immersion tout au long de la saison dans la classe de Nemanja Radulović à l'Académie Philippe Jaroussky pour suivre l'évolution de 4 des jeunes talents qu'il a accompagnés entre cours et réflexions sur leurs cours. Vous entendrez les jeunes violonistes Oscar Hatzfeld, Victoria Guilbeault, Celio Torina et pour commencer, Gabriel Rostani.

0: J'ai trouvé super en fait la conduite du phrasé. C'est actif par moments, je dirais presque un peu trop actif. Peut-être ça peut être. Je me demande si ça vient du fait qu'il y a pas mal de portato dans le thème, tu sais, au tout début. J'entends un portato, ou est-ce que c'est un son qui est un peu fermé, ou est-ce que c'est un peu des deux? Parce que la deuxième fois, ça m'a pas fait ça. Au tout début, ça m'a fait un peu ça. Et du coup, c'était un peu comme ça, et un peu. Oui. Alors que je pense que déjà, il y a un peu d'activité, pas que un peu, mais beaucoup d'activité au piano. Peut-être nous, on peut justement faire le contraire et faire une grande ligne avec un son assez clair, pas en force, et des grandes lignes.
1: Gabriel Rostagny, ça fait presque 9 mois que vous êtes accompagné par Nemanja Radulović. Est-ce que vous sauriez objectiver une espèce de parcours, de progression dans ce qu'il a pu vous apporter?
2: Oui, beaucoup. Je dirais dans tout ce qui est libération du son. Aussi le fait de prendre plus de risques en général, que ce soit musicalement et pas que, aussi même dans le choix des morceaux. Enfin, oser jouer des choses que j'aurais pas forcément eu le courage de montrer. Et aussi, ouais, je dirais presque une hygiène de vie de violoniste et une philosophie de vie par rapport au violon aussi qui est assez qui fait du bien, tout simplement. Donc là-dessus, oui, enfin, je dirais qu'il y a eu une vraie progression en assez peu de temps, ce qui est bien aussi, parce que des fois il faut quand même plus de temps pour faire un cheminement aussi important, je dirais.
1: C'est quoi la philosophie de vie d'un violoniste?
2: Vous voulez dire là
1: celle que vous avez apprise, ouais.
2: ou en général? Je dirais que c'est un peu ce que je disais par rapport à la prise de risque, c'est-à-dire vraiment se concentrer purement sur ce qu'on produit avec l'instrument et pas forcément avec tout ce qui parasite autour, du style je sais que quand on est en parcours d'études, mais ça j'en avais déjà un peu parlé en décembre, on peut avoir vite tendance à tout de suite surtout quand on est encore étudiant, trop se préoccuper de ce que les gens pensent, ou même, on en parlait l'autre fois avec d'autres qui sont avec moi de l'académie, on peut avoir vite tendance, vous savez, à se comparer les uns les autres, à se dire ah ben au concours par exemple pourquoi un tel est passé, un tel n'est pas passé. Vous voyez, en fait on a tous internalisé des genres de hiérarchies entre nous, des fois qui datent des conservatoires aussi. Hein. Enfin je veux dire, dans notre tête on a des hiérarchies comme ça qui se créent, et c'est bien aussi de se dire bon en fait on est là pour faire de la musique, on n'est pas là pour se classer entre nous. Donc c'est ça aussi, ça permet de relativiser beaucoup de choses. Là-dessus, et puis ça nous permet aussi de on voit que c'est quelqu'un qui a une pratique qui est capable de nous transmettre toute l'expérience qu'il a réussi à avoir au cours de toutes ces années aussi. Donc, c'est ça qui est intéressant.
1: Et ça arrive à être sensible pour vous? Qu'est-ce qui fait la différence entre un violoniste de haut niveau et un violoniste de très haut niveau, voire stratosphérique?
2: Par rapport à la pratique de la scène, etc.
1: Oui.
2: Alors, j'aurais deux anecdotes qui me viennent en tête. Pas forcément des choses qui me sont arrivées à moi, parce que, en fait, avant d'arriver à l'académie, j'avais déjà assisté à des masterclass publiques, données par Nemanja, les années précédentes. Il y a deux choses qui me viennent en tête là quand vous le dites. Par exemple, c'est le fait d'être capable de, quand on fait une masterclass publique, d'être capable de nous dire, voilà, par rapport au public, comment se placer. Par exemple, on va volontairement s'asseoir plutôt au fond pour voir est-ce que en termes de son ça passe. Ou alors un autre exemple qui me vient en tête, c'est une fois, je me rappelle, il avait fait travailler par exemple un des, c'était une année précédente, hein, c'était pas cette année, enfin peut-être qu'il l'a fait mais je me rappelle pas, en tout cas pas pour moi, c'était, il avait dit voilà, tu vas jouer pour 7 personnes. Il avait pris quelqu'un dans le public, il avait dit tu dois imaginer que quand tu joues pour 7 personnes. Et j'avais trouvé ça super intelligent comme exercice, parce qu'en fait c'est vrai que bon, on a la tête dans le guidon, on fait nos notes, on joue, et puis on s'investit quand même émotionnellement, mais de là à vraiment le destiner à une autre personne, à un autre humain qui est dans le public, et ça c'est le genre de choses qui font vraiment la différence, je trouve, hein.
1: Parce qu'on pourrait sinon oublier l'adresse, en fait oublier qu'on s'adresse.
2: Oui on pourrait carrément, oublier pourquoi on le fait et pour qui on le fait aussi. Des fois, quand on peut être actif, on peut être aussi tendu quelque part, c'est-à-dire vouloir trop bien faire, l'idée de peut-être vouloir surinvestir des fois alors que c'est pas nécessaire.

0: faut faire vraiment rester piano et sur les deux dernières mesures, mais il faut vraiment, vraiment ouvrir à cet endroit. Il y a des mini soufflets un peu, mais c'est juste des phrasés. C'est pas forcément niveau volume, plus c'est plutôt une conduite, mais reste piano et puis d'un coup, mi.
1: Est-ce que le texte nous fait oublier de travailler le son?
2: Oula, j'ai combien d'heures pour répondre?
1: Quatre.
2: Très, très bien, ça va, je suis habitué à ce moment.
3: Oui, c'est ça.
2: Mais non, est-ce que le texte nous fait oublier le son? Ah, c'est une question intéressante. En fait, je pense que ça dépend. Déjà, ça dépend ce qu'on entend par son et ça dépend aussi par.
1: Ce qu'on entend par texte, d'accord.
2: Non. Texte, ça je comprends. Mais le son, ça dépend dans quelle logique vous le produisez. Est-ce que vous le produisez dans le cadre d'un concert? Est-ce que vous le produisez juste dans le cadre du travail? Je pense que nécessairement, si on se pose la question, c'est que trop souvent, on a tendance à oui, penser que le texte, c'est vraiment comment dire, la norme suprême. Mais quelque part, oui, des fois, ça peut avoir tendance, je pense, à faire oublier le son. C'est-à-dire, on a trop souvent tendance à peut-être faire des focus sur des micro-détails, alors que dans le feu de l'action, des fois, il y a des choses qui peuvent ne pas passer. Et faut pas non plus faut quand même être capable de, comment dire, d'avancer et de faire avec et se dire que, bon, c'est écrit, mais si le jour J, ça ne passe pas, c'est pas non plus, voilà, quelque chose de dramatique.
1: Non, parce qu'on a des débats quasi infinis
2: Oui.
1: sur le son et le sens en musique. Or, il apparaît assez transparent, j'ai l'impression, dans l'enseignement d'Emmanuel Radulovitch, que le son est un lieu de travail du sens.
2: Complètement. Oui,
1: Ouais,
2: non, non.
1: c'est ça.
2: Oui.
1: Ça, vous l'avez saisi tout de suite ou c'est justement ce qui aussi a pu se révéler au cours des mois?
2: Alors, c'est quelque chose que j'avais senti sans le formuler aussi précisément que vous le formulez, mais c'est quelque chose qu'on arrive assez bien à saisir. Je pense que si vous posez la question à d'autres personnes que moi qui sont dans la classe, c'est un peu, vous voyez, c'est le genre de choses qu'on arrive à sentir. On n'est pas forcément capable de formuler, mais c'est ce qui nous donne envie, par exemple, d'entrer dans sa classe. C'est le genre de choses où quand on doit remplir nos. C'est ce qui fait qu'on a envie de venir travailler ici, en fait. C'est un peu cette idée de, ah, c'est une autre façon de travailler, et justement, c'est un peu ce qui fait, je pense, en partie la différence, oui.

0: C'est ça. Un peu de différence. Ouvre plus la son, détends la son aussi, et garde la phrasée que tu fais et moins de portato. On tope vite dans la piège, dans ce mouvement. Vraiment, c'est jamais évident, foiré. Parce que l'expression est tellement différente qu'on a envie presque d'articuler chaque note et du coup ça peut devenir un peu comme ça tout le temps, tu vois. On a besoin de à un moment de.
1: C'est comme si vous disiez moins de portato pour pouvoir détendre le son, donc pour pouvoir l'ouvrir.
2: Ah oui, c'est l'idée de dire que quand je fais du portato, par définition, j'ai peut-être tendance à un peu segmenter le son. Du coup, ça coupe un peu le discours et le phrasé.
1: Parce que articuler chaque note, ça fait suffoquer, en fait. C'était ce qui le.
2: Oui, là, dans ce contexte, oui. Là, pour cette pièce-là, particulièrement, ça faisait un peu suffoquer, oui.
1: Ouais. À cause de forêt. Non, enfin. du fait de cette...
2: Non, mais je comprends. Mais oui, ça avait tendance à peut-être, un peu à casser la ligne mélodique aussi en partie, et empêcher, cette liberté, ce son un peu coulé comme ça. Ça pouvait un peu le couper, oui.

0: 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Juste un peu plus convaincant.
1: Enfin, vous disiez tout à l'heure que la philosophie de vie qu'on peut apprendre dans cette académie, elle est aussi une sorte d'alternative à une espèce de culture des concours qui insiste beaucoup sur la concurrence et qui peut être en effet dévastatrice.
2: La performance en général. Aussi l'obligation de résultat. Un peu si des presses de rentabilité permanente qui est assez omniprésente, ouais.
1: Ça veut dire qu'il faut réussir à cultiver l'excellence à distance de la notion de performance?
2: Je pense que oui, d'une certaine manière. Quand vous le formulez comme ça, là, ça me semble assez logique, oui, dit comme ça.
1: Ouais.
2: Mais parce que on peut avoir trop souvent tendance à penser performance pour quelque chose, c'est-à-dire pour satisfaire un prof ou pour être bien classé du point de vue des autres, ou toujours par rapport à quelqu'un et pas pour soi, ou aussi pour le public. Et en fait, on finit un peu par se perdre là-dedans. Et encore une fois, ça vient parasiter la raison pour laquelle à la base on s'engage pour faire de la musique. Et là-dessus, oui, je dirais que l'académie apporte beaucoup là-dessus en tout cas. Wow.

0: là tu restes qu'avec des cordes. Peut-être un petit changement de couleur.
1: Ouais.
0: Par la suite, j'ai trouvé un peu agité à partir de... Et ça aussi. En fait, l'agitation, elle vient dans les cordes qui font pararam, pararam. Et toi, tu essayes d'étirer avec les violoncelles et les basses.
2: Nemanja Radulović, je me demande, à chaque fois quand un jeune talent commence à vous présenter une œuvre, dans quel état d'esprit vous vous mettez? Est-ce que vous accueillez, vous écoutez, vous cherchez évidemment les défauts ou bien les écarts de style? Est-ce qu'à ce moment-là, en même temps, vous redécouvrez l'œuvre?
0: Alors, un peu de tout, à part que je cherche pas les défauts. S'ils apparaissent, je les rectifie, mais je suis pas à la recherche de ça. Je suis plutôt à la recherche de leur aider d'aller au fond de leur propre interprétation.
2: Alors, de leur propre interprétation, ça veut dire de trouver ce qu'ils apportent de personnel et d'essayer de fouiller ce que vous ne pouvez pas savoir puisque ça leur appartient, a priori.
0: Oui, absolument. Après, on est basé quand même sur la partition. Mais comme je dis souvent, et même à eux, de ma sensation et ma lecture d'une partition ou même d'un livre, ils vont pas le ressentir de la même manière. Donc, je me vois absolument pas imposer certaines choses. Par moment, je propose des choses, des solutions, et par moment, j'essaie juste de les pousser à aller plus loin dans ce qu'ils ont déjà comme idée.
2: Alors ce qui est à la fois très beau et très curieux, j'ai l'impression, c'est que on sent qu'il y a une espèce de fluidité entre des indications de caractère et des rectifications techniques. Et cette fluidité est en même temps troublante parce que on se dit que la technique, c'est pas censé régler le stylistique.
0: Non, tout à fait, vous avez raison. Je dirais en fait que par exemple, dans une partition, vous avez un style, je sais pas, là, cette année, on est dans Schubert. Et c'est vrai que le style, par moment, peut nous enfermer dans quelque chose de tellement respectueux que finalement, on s'autorise plus à faire sortir notre propre vision et notre ressenti de cette œuvre. Et je pense que malgré tout, tous les compositeurs, en discutant avec les compositeurs d'aujourd'hui aussi qui composent, à chaque fois ils me disent j'ai envie que mon œuvre soit jouée de différentes façons, de la ressentie de l'artiste. Donc quelque part, ça donne un peu plus de liberté aussi de penser et d'exprimer vraiment notre propre lecture, parce que mon piano sera pas forcément le vôtre ou celui de celui qui joue. Certes, ça va être un piano, mais il peut être, on peut avoir 300 différents pianos d'expression.

C'est, je trouve, magnifique. Je le vois très différemment de toi. Je te donne comment je le vois et après, t'en fais ce que tu veux. Quand le thème arrive, c'est la première fois en fait où tu peux profiter réellement sans devoir exposer trop. C'est un peu comme dans le deuxième mouvement hier. Écarte-toi de ce que tu fais, mais profite de ce moment. Parce qu'il n'y a rien à l'orchestre, ils font juste. Donc c'est plutôt avec un sourire qu'une inquiétude. Surtout après, tu développes par petits bouts. Il y a l'accord.

0: tout ça, profite. Ça peut devenir très, très facile, en fait, à jouer. Dans l'aigu, quand on est trop serré, ça... Enfin, profite, tu profites déjà, mais...
1: Quand vous donnez une indication véritablement de caractère, par exemple, que vous dites, là, il faut que ce soit la peur, là, il faut que ce soit la joie, il m'arrive de me demander si c'est une façon d'imager l'attente que vous avez, mais qui, elle, en fait, est technique, ce qui expliquerait cette espèce d'archi-souplesse entre, effectivement, des indications de caractère et des indications de technique.
0: Ah oui, ça peut être des images, ça peut être les situations de la vie de tous les jours, ça peut être de l'opéra, par exemple avec Mozart ou avec certains compositeurs qui sont plus cinématographiques, certains sont plus liés à la peinture, certains sont plus liés à la photographie aussi. Et oui, je trouve que c'est important de trouver ce genre d'inspiration parce que les notes, de toute façon, on peut les jouer de début à la fin. C'est ce qu'on a appris pendant des années au conservatoire, mais c'est vrai que au bout d'un moment, il faut aussi donner un sens à cette œuvre.
1: Est-ce que vous arrivez à reconnaître la patte de leur professeur pour chacun des jeunes talents?
0: Pas forcément.
1: Vous vous dites pas, lui, il a été formé par un tel?
0: Non. Non, j'y pense même pas. Parce que, peut-être parce que j'ai eu aussi un apprentissage avec mes trois professeurs qui étaient vraiment assez uniques. Ils ont jamais voulu imposer une école. C'est-à-dire qu'ils ont toujours cherché à que chaque étudiant soit un individu.

0: grande qualité surtout dans ce concerto qui est presque de la musique de chambre. La seule chose que je peux te conseiller peut-être, c'est de prendre un tout petit peu plus de temps pour les couleurs, surtout dans les couleurs qui sont très, très engagées, comme des phrases très très longues, peut-être de te laisser un tout petit peu de place, tu vois, de commencer par l'ouverture du son avant de mettre toute la force qui est géniale, mais sur une durée, on peut décrocher un tout petit peu vers la fin. C'est marrant parce que j'ai senti que tu voulais détendre, mais t'arrives pas complètement à l'assumer.
1: Parce que quand il vous dit de donner de la place à l'ouverture du son, est-ce que ça vous a aidé dans votre rapport à l'œuvre que vous travaillez à ce moment-là avec lui, ou est-ce que ça vous a aidé de manière plus générale?
2: Les deux, c'est pouvoir, ça, dans un premier temps, ça aide dans l'œuvre dans laquelle on travaille, et puis après on applique moi j'applique cet enseignement dans tout, donc cette ouverture du son, oui, ça peut s'appliquer partout. Mais du coup, ça m'a aidé dans l'œuvre dans laquelle je travaillais. Ouais.
1: Parce qu'on a l'impression que c'est un enjeu qui n'est possible que dans la lenteur. C'est vrai ou pas tant que ça?
2: C'est vrai. L'ouverture du son, oui, et pas forcément, parce que dans la rapidité, on peut aussi vraiment ouvrir le son, mettre plus d'archets, élargir. Dans la lenteur, on a plus le temps de le constater, de le savourer, mais dans la rapidité et dans la virtuosité également, on peut quand même ouvrir plus le son. Mais c'est surtout dans la longueur que dans la lenteur que ça se ressent, oui.
1: Ça veut dire quoi, mettre plus d'archets?
2: Mettre plus d'archets, plus de longueur d'archets.
1: Ah, de longueur.
2: Dans un passage, et du coup, dans un passage rapide où on peut détacher rapidement, plus on met de la vitesse, plus ça va sonner fort, plus il va y avoir de son, en fait.
1: Quand il vous dit de pas donner trop d'air à l'archet, ça veut dire quoi?
2: Trop d'air, c'est trop de vitesse, c'est le rapport poids-vitesse. Trop de rapport par rapport à un poids qui était pas assez bon, ou trop de vitesse par rapport à ce que la musique permet, et du coup l'archet n'est pas assez en contact avec la corde. Ah. Si on va très lentement sur la corde, en fait, l'archet reste forcément en adhésion et ne peut pas sortir. On a un son du coup assez concentré, on peut rechercher dans ce cas un son assez concentré, assez pâteux. Alors plus on va mettre de la vitesse, plus on va avoir de l'air, plus on va avoir de la projection. Et des fois on met du coup trop d'air, et des fois on joue également trop condensé, ça manque d'air, ça dépend.
1: Et alors le réglage de l'air, il est aussi une question de tension, c'est-à-dire que si on a un brin de stress, j'imagine que ça peut monstrueusement perturber le poids de l'archet. Alors.
2: Oui, complètement. Chacun gère son stress comme il peut, mais on a tous dû connaître ça. Moi, le premier, quand on est stressé, on gère son stress comme il peut, mais on a tous dû connaître ça. Moi, le premier, quand on est stressé, on a les mains qui tremblent. Donc avoir

0: rapport à
1: Ah
0: ce
1: oui,
0: qui
1: pas que je sois
0: se
1: complet.
0: passe, tu vois, parce que je pense que...
2: On retrouve dans ce qu'il peut dire, par exemple, à Gabriel, l'idée qu'il faut être actif, mais pas trop, que effectivement on pourrait à un moment donné prendre trop le dessus sur ce qu'on dit, ou
1: Ben c'est toujours la question de trouver le bon milieu,
2: Ouais.
1: prendre le dessus par rapport à ce qu'on dit. Il faut pas non plus exagérer un phrasé ou une intention. Il faut des fois que ça puisse rester subtil ou que ce soit suggéré. Donc c'est toujours trouver le bon milieu entre présenter une idée et ne pas non plus l'affirmer d'une manière trop qui pourrait être prise comme prétentieuse ou bien qui pourrait juste desservir la musique au final.
2: Et ça, vous avez l'impression de effectivement reporter cette idée du respect de l'individu que vous avez devant vous, de servir plus sa singularité que ce que vous avez même potentiellement lui donné?
0: En tout cas, c'est ce que j'essaye de faire. Je ne sais pas si je réussis bien, mais ce qui m'a fait du bien et de là où ça m'a fait une petite récompense, c'est que souvent on voit quand même l'évolution de début de la première session à l'académie jusqu'à la fin. Certains élèves, après avec certains, c'est vraiment flagrant de différence, d'ouverture, de façon d'essayer des choses, de travailler aussi, avec d'autres peut-être un peu moins, mais ce que je leur dis, c'est essayer. Tout ce qu'on vous dit pendant vos études et même plus tard dans la vie professionnelle, c'est vraiment d'écouter. Peut-être ce qu'on vous dit n'est pas pour ce moment-là, mais peut-être dans 5, 10 ans, vous allez peut-être ressortir une petite phrase qu'on vous a dit et ça va peut-être vous servir pour quelque chose.
2: Est-ce que leurs progrès sont proportionnels à la complicité que vous arrivez à tisser avec eux?
0: Oui, c'est ce que j'ai dit avec certains, c'est même au-dessus, avec d'autres peut-être un peu moins, mais en général, il y a quand même du progrès. En tout cas, je l'entends.

0: mais vous n'avez pas répondu à ma question. Oui, d'accord, il y a des progrès, mais est-ce qu'ils sont proportionnels à la complicité que vous avez avec tel ou tel?
1: C'est difficile de répondre, parce que... En fait, j'ai pas de réponse à cette question. Voilà.
0: Parce que la complicité, elle est évolutive, elle dépend des séances, des sessions, ou bien des violonistes eux-mêmes.
1: Chaque cours est différent aussi. On peut être plus en forme, on peut être plus près, on peut être moins près. Par moment, c'est pas encore défini l'interprétation qu'ils ont envie de donner. Donc, c'est pour ça que c'est difficile de dire si c'est proportionné entre la complicité et les progrès, parce que tout dépend de chaque cours.

0: plus percussif, un tout petit peu plus de direction, je dirais. Ils sont super ronds, très beaux de son. Ça manque un tout petit peu plus de direction.
1: Et alors, quand il est question de d'être plus percussif pour résoudre un manque de direction, c'est là quelque chose qui devient très ténu, parce que ça voudrait dire que on pourrait compenser effectivement un manque de lisibilité de la ligne par une façon d'articuler qui,
2: c'est ça,
1: qui
2: oui.
1: est plus affirmative. Ou,
2: En fait, l'articulation peut faire ressortir un élément rythmique, et cet élément rythmique peut donner du coup plus de direction. Donc de par ce rythme et cette direction, du coup on en vient à un phrasé qui a plus de sens, qui arrive plus à emmener le public.
1: Parce que des fois on a l'impression que ces conseils qui sont des conseils de bon sens, tellement ils sont adaptés au moment très très présent de ce que vous produisez, quand on les recoupe, ils deviennent presque des injonctions contradictoires, parce que d'un côté il s'agit de prendre plus de temps dans les couleurs, de profiter du moment, et puis d'un autre côté il vous dit, Nemanja, de vous mettre au second plan, de vous laisser aller à ce qui se passe derrière. Alors ça veut dire quoi?
2: C'est toujours dur.

0: Du coup, de trouver le bon milieu, parce que ils disent forcément ça par rapport à des défauts ou des améliorations possibles. Et donc,
1: Ouais.
0: il y a des moments où on peut prendre trop de temps, d'autres on n'en prend peut-être pas assez. Des moments on n'a pas assez de direction, des moments on a trop. Donc c'est sûr, des fois il nous dit, et des fois, et pareil pour revenir sur l'air ou bien le son assez pâteux, des fois il va nous dire de mettre plus d'air et des fois de mettre plus de pâte. Ça dépend vraiment de ce qu'on va lui proposer en fait, initialement. Je pense que c'est rare d'avoir qu'une seule manière de jouer pendant tout un mouvement entier, une œuvre. Et donc, forcément, oui, il se contredit au sein du mouvement, oui.
2: Il faut chacun sa propre personnalité. On n'est pas tous obligés d'avoir le même parcours. Il y a certains artistes qui sont plus focus sur un répertoire original. Ils vont chercher dans les créations. Moi, je me rends compte avec le temps, j'ai de plus en plus envie de défendre ce que je pense être capable de défendre. Et puis, il y a des moments aussi où j'ai envie de jouer ce que j'aime bien et ce qui me fait du bien.
1: Et en l'occurrence, c'est quoi vos dernières transcriptions en date?
2: La dernière grande transcription, c'est la sonate Kreutzer de Beethoven pour un orchestre et violon. Donc ça fait un peu l'esprit un peu d'un sextuor plutôt de musique de chambre. Donc voilà, j'ai passé 6 mois avec la partition, mais plusieurs années en amont à entendre à chaque fois quand je jouais avec différents partenaires. Aussi, chacun propose des choses différentes. Et puis, dans un petit coin de ma tête, j'entendais ce qu'on pourrait faire éventuellement avec. Voilà, en l'occurrence, cette œuvre, je voulais pas forcément l'arranger, mais je voulais l'arranger justement pour cet ensemble avec lesquels on aime bien explorer les choses et différentes interprétations où il n'y a pas forcément de leader, mais tout le monde participe et c'est formidable quand vous avez une famille de 20 personnes qui donnent les envies, les idées, etc.

0: prendre plus de temps dans les couleurs. Et ça, je me demande comment est-ce que ce genre d'enjeu dans votre parcours de progression peut se préciser, s'approfondir.
1: C'est assez particulier, parce qu'il y a évidemment plusieurs écoles, mais prendre plus de temps pour la couleur, c'est pour qu'on puisse mieux la ressentir, en fait. Donc c'est,
0: alors vous dites qu'il y a plusieurs écoles, c'est-à-dire qu'il peut y avoir hésitation sur la question.
1: C'est ça, parce qu'il y en a qui peuvent vouloir aussi une grande ligne dans le discours, et donc pas forcément d'appuyer chaque couleur, mais que le discours soit plus construit par une grande ligne. Mais les deux ne se contredisent pas forcément aussi. Et puis,
0: mais il y a l'idée qu'il faudrait choisir entre ligne et couleur?
1: Non, mais des fois un peu sur des petits choix, mais le grand choix se contredit pas forcément. Mais dans la couleur, oui, c'est ça.
0: C'est quoi la différence entre petit et grand choix?
1: Petit et grand choix, la différence, c'est le petit choix, par exemple, ça va être la petite couleur à un endroit dans l'œuvre, prendre un petit peu de temps à un endroit, et le grand choix, ça va être de décider de ne pas en prendre, mais pour essayer d'avoir une vision très globale de l'œuvre, d'avoir un discours très construit, de ne pas forcément appuyer chaque petite émotion, mais d'essayer de rendre le tout plutôt.
0: Oui. Il faut être engagé sur plusieurs temporalités à la fois.
1: Oui, complètement. Oui, complètement.
0: Et donc de servir le moment présent en même temps que de rester dans la conscience de la ligne générale.
1: Oui, c'est la difficulté, parce que sinon on pourrait appuyer chaque couleur, mais ça pourrait casser ou abîmer le texte de la grande ligne. Donc il faut trouver le bon entre deux.
0: Parce que le fait qu'il soit du signe de la balance pourrait aussi expliquer sa passion de l'équilibre, qui l'amène à aussi bien vous dire d'aérer pour exprimer plus, et en même temps d'exprimer peut-être moins pour justement aérer.
1: C'est possible. Je suis pas très connaisseur en signe astrologique, mais
2: vous-même, vous êtes de quel signe?
1: Moi, je suis Taureau.
0: Ah,
1: je suis Taureau.
2: Ça.
3: T'es déjà dans la force. La force, à mon avis, faut vraiment la garder pour la dernière. Vraiment qu'elle soit complètement égorgée. Faut pas. Par la suite, donc la descente. Quand j'ai dit de prendre l'énergie, c'est-à-dire il faut pas trop attendre. Faut vraiment sentir. Leçon d'après. Et c'est avec une expiration, pas. Ça va te permettre qu'elle soit pile juste, sans que tu te poses la question. Ah oui, où est-ce qu'il faut que je me nettoie, tu vois?
0: Victoria Guilbeault, quand on vous écoute travailler avec lui dans les différentes masterclass, il y a quand même des thématiques qui reviennent beaucoup, comme le rapport entre la couleur et de s'installer dans une couleur. Il vous avait dit de prendre le temps de la développer, mais en fait, il avait aussi dit à Oscar, c'est cette idée que les couleurs doivent prendre une certaine durée.
4: Une certaine durée, je sais pas, je pense que c'est plus...
0: Une certaine épaisseur, alors.
4: C'est plus, je pense, aller chercher la couleur par rapport à ce qu'on veut et par rapport à ce qui est possible de faire à ce moment-là, en fait. Je crois que dans ce qu'il veut dire par couleur, c'est vraiment l'atmosphère, parce que la couleur, ça peut être plein de choses. Ça peut être une couleur sonore, ça peut être une couleur effectivement d'atmosphère, ça peut être une couleur de vibrato. Enfin, il y a vraiment pas mal de panels possibles pour des couleurs. Mais effectivement, dans le côté installer la couleur, c'est aller la chercher et aller la façonner, en fait. Et ça, c'est très différent selon les moments, selon ce qu'on veut aussi. On peut jouer tout à fait différemment des pièces.

0: C'est peut-être même pas une question de nuance, c'est peut-être une question de son et de couleur qui est un tout petit peu plus relâchée et moins tenue sur les longues notes. Parce que plus tu les rallonges, plus pour ce début, moi j'imagine toujours comme elle est longue, cette cadence, elle fait au moins 4 minutes. J'imagine un type, tu vois, un tzigane, comment il aime s'appeler. Tu vois, souvent ils sont en voyage et souvent ils te racontent des histoires, mais des histoires qui peuvent être très drôles, des histoires qui peuvent être improbables aussi. Tu vois, et souvent ils sont avec des sacs un peu lourds. Donc j'ai cette image pour avoir justement ce côté du son. Tout ça, c'est avec un peu plus de lourdeur, je dirais, plutôt qu'avec la force, tu vois. J'avais l'impression, en fait, que tu te noyais un peu niveau son, parce que tu prenais de plus en plus de temps, au lieu de le conduire, à mon avis, avec l'énergie.
1: Et à la fois, il parle aussi d'énergie et de parcours énergétique qui vous sensibilise à pas trop attendre, à sentir le son d'après, comme si finalement à peine une couleur s'était épanouie, qu'il fallait amener une transi la transition vers la suivante.
2: En fait, ça s'apparente beaucoup à la phrase, en fait,
1: Oui, à la direction.
2: exactement, à la direction musicale. Donc, en fait, quand il veut qu'on aille vers l'autre couleur, vers tout de suite vers la phrase, c'est vraiment pour que la phrase soit, même s'il y a plein de choses à l'intérieur, même si on va chercher beaucoup de couleurs dans une grande phrase, dans une pièce, il veut vraiment que la phrase, comment dire, soit entière, en fait, qui est pas, on a souvent beaucoup de tendance, ce qui est très compliqué, c'est de trouver le mixte entre ce qu'on va vouloir chercher comme couleur, sans perdre, en fait, la phrase, sans perdre la ligne, en fait, directrice, entre guillemets, la ligne musicale. Et du coup, c'est ça qui va être compliqué, de trouver ces couleurs, d'arriver à faire ce qu'on veut musicalement, sans perdre la ligne.
1: Mais alors, il y a une question de superposition des échelles, parce qu'il y a en effet la direction, la ligne d'un geste, d'une phrase, de l'œuvre, et il faut arriver à articuler ces différents niveaux.
2: Oui, tout à fait. C'est pour ça que dans les couleurs, dans ce qu'on va chercher, on va effectivement aller chercher profondément la couleur, mais sans se poser dessus, entre guillemets. Ça va juste être un, après ça dépend de la pièce, etc., mais ça va juste être une sorte d'effet, entre guillemets, pour ne pas casser la ligne, pour que tout soit inclus, toutes les couleurs, tout ce qu'on va chercher musicalement, tout soit inclus dans le phrasé, dans la ligne, et qu'en fait cette impression de ligne qui ne s'arrête pas, en tout cas qui va jusqu'à un point, d'un point A à un point B, soit entendue et soit liée avec les couleurs, avec ce qu'on va chercher dans les intentions.
1: Ce qu'on dit là, c'est commun à tous les violonistes, ou est-ce que c'est effectivement un des points d'accroche importants de l'enseignement de Nemanja Radulovic?
2: C'est un point très important de son enseignement, effectivement. Après, par rapport à tous les violonistes, ça c'est très personnel. Il y a des gens qui vont être plus axés techniquement, et des gens qui vont être. On cherche, évidemment, le but étant, ça reste de la musique, hein, donc le but étant qu'on aille chercher des couleurs, qu'on aille façonner la ligne à notre manière, parce que par contre, c'est ce qu'il cherche dans son enseignement, d'avoir. Il nous impose jamais rien.
1: De vous aider à personnaliser votre jeu aussi,
2: Exactement.
1: plutôt que d'aller vers le sien. Ouais.
2: Exactement. Et souvent d'ailleurs, il y a plein de moments de personnes dans les années précédentes, dans nos années à l'académie, où la personne jouait, c'est ce qu'il nous disait, et moi-même il me l'a dit à une des pièces, où en fait les personnes jouaient complètement à l'opposé de ce que lui faisait, mais c'était tellement convaincant qu'en fait il n'avait pas besoin d'aller changer des choses parce que c'était extrêmement convaincant. Et c'est d'ailleurs ce qu'il disait aussi, de heureusement qu'on est différent. C'est ce qu'il disait, il compare souvent ça à une histoire, en fait. Il dit, mais moi je vais lire une histoire et toi tu vas la lire d'une autre manière, en fait, l'histoire.
0: Ton geste, il est trop gentil pour ça. Je pense qu'on a besoin d'un tout petit peu plus. Ah, avec un tout petit peu plus d'archet, prends-le à peu près par là. Waram.
3: Ok.
0: Moi j'entends param au lieu waram. Tu l'entends ou pas? C'est waram. Un peu comme les violoncellistes, tu vois, quand ils mettent leur main vraiment à fond, pas, ils tiennent pas comme ça, mais plutôt vers le bas.
2: Je crois que ce qui est important, c'est d'essayer de... J'ai appris ça récemment, en plus. J'ai appris ça récemment de me dire qu'à chaque séance de travail, j'essayais de me donner... c'est pas un objectif, parce qu'il n'y a pas de sens de... Mais par contre, c'est vraiment trouver... aller chercher dans une séance de travail quelque chose quelque chose qu'on a envie d'obtenir à la fin de la séance.
1: Donc de se fixer soi-même son objectif en tant qu'apprenant, en fait.
2: Ouais, c'est ça. Ouais. Dans la séance de travail, en se disant, OK, aujourd'hui, là, maintenant, pendant, je sais pas, une heure et demie, je vais me concentrer sur le son. En fait, je vais me concentrer sur le son. Là, je vais aller chercher plus loin dans les couleurs. Qu'est-ce que je peux aller chercher ou jusqu'où je peux aller? Bon, là, je vais faire un travail mécanique, voilà. Mais c'est très compliqué, effectivement, d'ensuite tout rassembler. En fait, on a plein de pièces du puzzle, et après, faut faire le puzzle.
1: Oui, parce que les enjeux sur lesquels on se focalise peuvent être aussi ceux sur lesquels on peut devenir excessif. Parce que de même que si on se concentre trop sur le texte, on peut être trop rhétorique, mais si on se concentre trop sur le son, eh bien, on peut en effet perdre l'intelligibilité.
2: Tout à fait. Ouais. Et c'est toute la difficulté, en fait, de notre métier. C'est quelque chose que Nemanja arrive extrêmement bien à faire parce que, en fait, il est tellement, après, bon voilà, il est extrêmement fort et tout, donc il y a pas de, mais il cherche pas du tout. En fait, nous, on va se tromper, on va avoir un truc, ça va nous perturber, lui, il s'en fout, en fait. Il va vraiment, on a eu des trous, on a eu des trucs, mais c'est tellement pas ce qu'il importe, en fait, et il va tellement essayer de chercher, c'est ce qu'il dit, la beauté de la musique, sans le côté violonistique, en fait.
1: On a pas mal parlé aussi avec Victoria aussi de l'équilibre entre le son et le sens, c'est-à-dire de en effet laisser le son s'exprimer, cette insistance sur la couleur sans perdre en effet la ligne, ce qui peut servir le sens. C'est quelque chose qui nourrit beaucoup l'esthétique, la réflexion sur qu'est-ce que la musique. Est-ce que dans vos choix de répertoire, vous faites attention à aussi trouver des partitions qui permettent cet équilibre-là?
4: Dans mon choix de répertoire, j'essaye de choisir du répertoire en fonction des concerts que j'ai. Donc déjà, j'ai pas tout le temps le choix, mais lorsque j'ai le choix de prendre un répertoire qui va me faire progresser, donc il y a des fois, des fois ça va dans cette direction-là. Si j'ai besoin de travailler justement, de laisser la respiration du son, le son très pur, je vais choisir un type de répertoire. Et si j'ai besoin d'un son plus je sais pas, charnel, intense, là je vais pouvoir prendre un autre type de répertoire.
1: Mais ce besoin, il dépend de quoi? De ce que vous pensez être le public, de vos envies du moment,
4: de ce que je pense qui peut être bon pour ma progression, de ce que je ressens comme un manque dans mes capacités, dans mon tiroir de technique, c'est ça. Et puis après, j'en parle aussi avec mes professeurs, mes professeurs que j'ai le long de l'année, qui peuvent me dire, travaille ça, ça peut te faire du bien pour ça. Enfin, voilà. On essaye de trouver un terrain de jeu à ce niveau-là.

0: Ça peut être plus directionnel sur un tempo. Il y a
1: C'est lié au Torina. Est-ce que quand on travaille le son du violon, on travaille en même temps le sens du texte de l'œuvre?
2: C'est le cœur même de tout notre métier, donc oui, évidemment. Enfin, c'est peut-être, vous pouvez préciser peut-être.
1: Parce que il y a quand même beaucoup de théoriciens qui esthétiquement attestent d'un écart entre le son et le sens, et on pourrait très bien imaginer qu'on se repaît tellement du son qu'on finit par s'écarter du texte.
2: Vous savez, notre métier, c'est interprète. On n'est pas compositeur, on n'est pas créateur, on n'est pas voilà. Donc, je pense qu'on a notre mission, ça reste celle-là. Ça reste celle d'être interprète et d'être le média entre le papier et les oreilles des gens qui nous écoutent. Et l'interprétation, ça amène par défaut une dose de subjectivité et une dose de vision personnelle. On peut, si on regarde dans un sujet un peu plus compliqué et un peu plus houleux, ça va être la religion. Mais par exemple, le nombre d'interprétations de l'Ancien Testament, on le voit avec le Talmud. Enfin, c'est des milliers de pages. Il n'y en a pas un seul qui est d'accord. Donc, c'est un peu pareil en musique finalement. C'est juste qu'on se bat pas trop pour ça. On se laisse chacun dans notre coin avec nos visions respectives. Mais non, je pense que tant qu'on est sincère dans notre approche de l'œuvre, c'est difficile d'être à côté de la plaque. Après, on peut parler évidemment de jeu historique. Dans ce cas-là, c'est un autre débat, c'est de dire essayer de se rapprocher de la vision et d'un sens esthétique d'une époque qui n'est pas la nôtre.
1: Et là, ça relance quand même
2: le débat.
1: L'exégèse, ouais.
2: Mais malgré tout, il y a beaucoup de textes. Enfin, de plus en plus, on a réussi à justement à faire cette exégèse-là, justement, de tous ces textes, de ces traités, des témoignages, des lettres, correspondance de plein de compositeurs. Rien que la correspondance, par exemple, de Mozart, c'est une mine d'or pour plein de choses. La méthode de son père, Léopold Mozart, pour le violon, pareil, pour comprendre la méthode du violon classique, de comment ça se joue. Déjà, rien qu'avec ça, enfin, on a quand même plein d'éléments qui nous permettent de comprendre

0: Pardon, je t'embête avec l'archer, mais je pense que c'est important parce que tu vas voir l'évolution. Oblige-toi de te dire, je ne vais pas dépasser ça. Je reste sur place. Et comme ça, tu as le forte. Mais ici, c'est plus facile en fait si concentre un tout petit peu, si tu concentres un tout petit peu plus l'archer pour avoir la direction et...
1: Quand Nemanja Radulović vous dit qu'il faut concentrer l'archer pour avoir la direction et pour pas ralentir la main gauche, parce qu'il en va d'une répartition des poids et qui va avoir une responsabilité sur en effet la direction du son.
2: Oui, ben en fait, évidemment, comme on est notre métier, il est entre l'intellectuel, le physique et du coup, le résultat final doit être quand même le son. Le langage qu'on utilise parfois, il est un peu entre les deux. C'est-à-dire qu'il a pas forcément vocation à être purement physique, dire voilà, là, t'as ton index, machin, qu'il faut que tu mettes 20% de plus de pronation sur l'index avec 20% de plus de poids ou contracte pas ce muscle-là. Donc, on a souvent tendance à utiliser des mots un peu génériques, mais qui en fait englobent un peu les deux aspects de notre métier. Notamment là, par exemple, quand on parle de direction, on va plutôt parler de phrasé, donc de comment on interprète le texte. C'est-à-dire de dire, on a cette phrase-là, et on veut qu'elle tienne en haleine jusqu'au bout l'auditeur. Donc dans ce cas-là, en effet, il y a plus ou moins des manières techniques, donc des manières physiques avec l'instrument, de donner ce ressenti-là au public. Donc là, notamment dans cet exemple-là, en effet, quand par exemple, on a un archer qui est assez déséquilibré, notre archer moderne, évidemment parce qu'au talon, on a presque tout le poids du bras, et à la pointe, l'archer est très léger. La pointe en elle-même est légère, et il faut, avec notre poids naturel du bras et tout ça, infléchir la baguette pour qu'en fait le poids se répartisse de manière égale jusqu'au bout de la baguette. Si on fait pas cet effort-là, ou que tout du moins on n'y pense pas, ou alors que ça n'a pas été volontaire, justement quand on revient un peu à cette chose de la volonté dans ce qu'on met, en effet le son peut se perdre, et dans ce cas-là, un son qui s'efface un peu, ça peut inviter plutôt à un relâchement, ou à une fin, ou à quelque chose tout du moins qui invite à la respiration. Et si on veut que la phrase soit pas encore finie, on n'a pas forcément intérêt à ça. On a intérêt plutôt à concentrer l'archer. Alors concentrer l'archer, qu'est-ce que ça peut vouloir dire? Ça peut vouloir dire contrôler un peu mieux le poids du coup sur toute la longueur. Ça peut vouloir dire aller moins vite avec l'archer, le développer moins rapidement, c'est-à-dire arriver moins vite à la pointe pour justement permettre de garder ce son un peu plus riche. Et si on parle en termes purement acoustiques, aussi de garder le plus d'harmoniques possible, parce qu'évidemment quand on a un son plus timbré, plus riche, il invite quand même à la suite, au développement, toujours.
1: Parce que donc ça, c'est une remarque qui vaut à l'échelle d'un coup d'archer dans toute la longueur qu'il peut avoir. Sauf que la direction, on en a aussi une saisie, une nécessité à l'échelle d'une phrase, et puis aussi à l'échelle d'une œuvre, puisqu'il vous dit aussi
0: ne sois pas trop généreux tout de suite, parce que si tu donnes tout au premier, t'auras plus pour
1: Ne sois pas trop généreux tout de suite. Oui, ce qui veut dire que là, c'est une direction et donc une espèce d'économie de l'énergie à l'échelle, sans doute, de l'œuvre tout entière. Si bien qu'il y a un dosage a priori compliqué entre les différentes échelles de direction.
2: Évidemment. C'est tout le... Souvent, d'ailleurs, ça arrive qu'on puisse dire, voilà, par exemple, j'aime beaucoup ta phrase, mais par contre, elle est pas assez vivante. Dans ce cas-là, ça veut dire qu'en effet, peut-être l'échelle en dessous, l'échelle un peu plus petite, est peut-être pas assez détaillée, est peut-être pas assez soignée, ou elle a pas assez justement de petits aléas. Ouais. Parce qu'évidemment, comme dans le monde dans lequel on vit, les aspects très purement mathématiques n'existent pas. C'est-à-dire une droite qui serait, droite vraiment parfaitement point par point, tout ça dans la vie on n'en croise pas, jamais même. Il y a toujours des aspérités, il y a toujours la musique, c'est pareil finalement. Donc il y a ce relief là qui est important, et à toutes les échelles évidemment. On peut voir si par exemple on ferait une analogie disons un peu plus naturelle, on pourrait dire par exemple que l'œuvre ça serait une montagne qui aurait peut-être juste en dessous les reliefs de la montagne, sa forme, s'il y a des plus gros rochers plus ou moins, les arbres, voilà, et elle est plus ou moins détaillée. Si évidemment on fait juste un gros caillou pointu sans aucun détail, c'est pas très impressionnant. Ou alors si on fait plein de détails mais qui ont aucune forme, et en fait c'est tout plat, bon, Donc c'est un tout, évidemment, c'est un tout.
1: Ouais, parce que d'un côté, Nemanja Radulović, il est capable de dire à Oscar Hatzfeld de prendre plus de temps oui. dans les couleurs. Oui. Mais j'imagine qu'une fois qu'on commence à faire ça, il faut aussi pas s'apesantir dans telle ou telle couleur.
2: Enfin, bien sûr.
1: Tout est toujours question de dosage. Et en Évidemment. Quoi l'apprentissage arrive à apprendre le dosage, parce que lui-même est une question, une fois qu'on a acquis une bonne technique de goût personnel.
2: Donc ce que vous entendez par là, c'est de dire comment on
1: dose.
2: C'est ça. Mais comment on s'éduque à doser, c'est ça, ou comment?
1: Oui, c'est ça. Et est-ce que des masterclass avec un excellent violoniste apportent?
2: Bon, de toute façon, rencontrer un autre instrumentiste qui fait le même travail que nous, c'est de toute façon enrichissant. Oui. Même un plus jeune, parfois même juste d'enseigner en fait oui. à des petits, de devoir par exemple expliquer quelque chose très clairement pour quelqu'un qui peut-être ne comprend pas ou qui est pas encore à l'aise avec certains concepts. Parfois, ça les éclaire pour nous aussi. Donc, à toutes les échelles, on peut apprendre en fait d'un autre instrumentiste, d'un autre violoniste dans mon cas. Et évidemment, tout est question de dosage et. Je pense quand on pense au dosage, je pense toujours à Ivry Gitlis, qui quand même dans son style est a un timing et un dosage qui est absolument parfait à mon goût et qui est, je trouve, absolument magnifique. Mais si un autre violoniste devait s'aventurer à avoir son type de dosage, je pense qu'on pourrait vite virer à la catastrophe, par exemple. C'est toujours justement cette question de personnel, de quelque chose qui est sien, qui est vraiment personnel, qu'on ressent physiquement, et de dosage par rapport à cette échelle-là que nous on comprend.
1: Faut pas essayer d'avoir la signature d'un autre.
2: Je pense que c'est voué à l'échec.

naturellement. Oh, ça devait arriver, voyons. On n'a pas idée de doubler à 120 à l'heure, mademoiselle. Quand on est au volant d'une auto, on attaque le 120 aussitôt, hein. On se fiche des squintes et ses ressorts, mais on se fiche également dans le décor. Oh, voyons, mademoiselle, il ne faut pas vous vexer. Oui, d'accord, ce n'est pas votre faute, je le sais. Vous vous êtes arrêté sur le champ. Oui, sur le champ où vous êtes en ce moment. Maintenant, vous voici en panne, malgré vos 25 chevaux. Mieux vaudrait avoir un âne ou même un vélo. Si jamais vous alliez à Paris, montez donc avec moi, je vous en prie. On fera pas une moyenne élevée

Georges Guitari à l'instant sur Radio Coquelicot. C'est un programme un petit peu vacances aujourd'hui, du moins pour ceux qui vont partir en vacances. Ceux qui partent pas, vous aurez aussi de très belles vacances. Mais si, madame, voilà, voilà, voilà. Quoi. Elle s'appelle Mireille Ponsard.

Voyez-vous, sur la pochette, c'est écrit Henri Salvador. C'est Henri Salvador, il est un petit peu féminin, ne me croyez pas? C'est ce que j'ai aussi, moi, vous voyez? Bon, allez, Dalida. Elle est là, elle est tout de suite, elle arrive. Vous êtes sur Radio Coquelicot, vous le savez? Mais oui, Dalida.

Les sourires de Paris, devinez qui chantait là, devrez-vous. Vous connaissez, mais si. Tenez, si je vous disais Bourvil, oui. C'était bien Bourvil, là. C'est Barry White.

Barry White, à l'instant sur Radio Coquelicot, Radio Coquelicot 99 FM, Radio Coquelicot, c'est également sur Internet, je dis bien, c'est aussi sur Internet, et c'est tout simplement radiocoquelicot.com, voilà, voilà, voilà, tout simplement. Au fait, si vous le voulez, vous pouvez aller voir un petit peu les nouvelles sur Radio Coquelicot, et vous dire, ben, je voulais voir ceci, je voulais voir cela, etc., etc., etc. Voilà, Radio Coquelicot, vous connaissez, mais oui, mais oui, mais oui. Tout ça pour vous dire qu'on arrive à Shirley et compagnie.

Radio Cosico, et si maintenant je vais vous dire de deviner qui chante? Parce que ce monsieur que vous allez entendre, vous le connaissez. Si vous avez, disons, jusqu'à environ 40-50 ans, ou plus bien sûr, vous connaissez ce monsieur. Écoutez-le bien, il va sûrement vous rappeler quelque chose.

Les Night Rockers sur Radio Coquelicot 99 FM. Je dis bien les Night Rockers. Radio Coquelicot et c'est 99 FM. Ron et Nell. Et c'est tout de suite. Ah, attendez, j'ai une petite erreur. Voilà. C'est comme ça. Et c'est parti.

Ron et Mel, et ça c'est sur Radio Coquelicot, Radio Coquelicot 99 FM. Il n'y a pas longtemps, c'était la fête des pères, n'est-ce pas? Eh bien voici Suzy Delair.

Shamin My Love à l'instant, bien sûr, c'était, je vous le disais, mais oui, Wanda Jackson. Wanda Jackson sur Radio Coquelicot. Jean-Claude Darnal, c'est pas pareil.

C'est Carnaval à l'instant. À l'instant, je vous disais, Jean-Claude Danal. Elle s'appelle Lina Margie. Alors, monsieur, madame, si vous voulez danser, c'est tout de suite.

Al Jarreau, et ça, Al Jarreau, c'est où? Ben, c'est tout simplement sur Radio Coquelicot. Voici une personne qui s'appelle Cherylyn. Et Cherylyn, c'est qui? Je vous laisse chercher. Dites-moi, pensez voir un peu, elle a changé de nom, hein, parce que c'est mariée, etc. Mais vous allez la reconnaître. Cherylyn.

Et maintenant, si je vous emmenais du côté du pont du Gard, oui, avec Red Hacker, le pont sous le pont du Gard.

0: fort.
1: Joseph Kamel, ton regard sur Radio Coquelicot 99 FM. Josiane, c'est prénom. Et la chanson, c'est Lose It All.

Radio Coquelicot, à l'instant Josiane, et nous voici avec Christophe Maé et Angélique Kodjo. C'est drôle la vie.

Christophe Maé à l'instant et Angélique Kodja. M. Pokora avec Fali Pupa.

0: Chico que vous écoutez. Maintenant, si je vous proposais Robert l'amoureux, la voiture d'occasion.
1: Bah, vous savez, je suis drôlement content parce que avec papa, on vient d'acheter une voiture. Pas une voiture neuve, pensez, c'est pas ce qu'on gagne nous autres à faire des... Non, mais une voiture qui a remarqué, elle a roulé déjà, elle est rodée, pensez, elle a 200 km. Après ça, le type l'a mis au garage, il n'a jamais pu s'en servir, mais 200 km en 1905, ça faisait 200 km, c'est pas comme maintenant, 200 km, ça va de là à là, puis hop, non, là. Et le type qui nous l'a vendu, il nous a bien dit, il nous avait dit, ça, cette voiture-là, il dit, c'est une affaire. Il nous a pas dit si c'était une affaire pour lui ou pour nous, mais alors il nous a fait voir, il nous a dit, regardez, il nous a dit, ce moulin-là, il dit, quand le moteur tourne, il dit, on l'entend pas. Et ça, on l'entend pas. À cause de la carrosserie, mais quand il tourne, par exemple, alors là, il tourne bien. Il tourne même dans tous les sens. Et le type nous a dit, regardez un peu cette arrivée d'essence qu'il y a là-dessus. Oh, bon, l'essence, ça, elle arrive, alors, pensez à un malheureux bidon de 5 litres, en 3 minutes, hop, c'est liquidé. Pensez, vous me direz, les tapis, les coussins, ça absorbe beaucoup, mais enfin, quand même, on est au moins sûr que les tuyaux sont pas encrassés. D'ailleurs, les tuyaux, on les voit, puisqu'il les a mis à part. Et il nous a dit, regardez un petit peu ce moteur, s'il y a un machin comme ça, pour que ça baigne dans l'huile. Et ça, pour baigner, alors, pensez, rien que de toucher l'essuie-glace, hop, ça y est, on a de l'huile de la tête au... Oh, si, ça s'est graissé, ça c'est... Et il nous a bien recommandé, il nous a dit, quand vous touchez le levier de changement de vitesse, il dit, hop, vous le touchez, ça y est, les vitesses, elles sont changées de place. Il nous a dit, attention, quand vous partirez, mettez de l'air dans les pneus. Parce que pour monter sur un engin pareil, il faut être gonflé. Alors, quand on est descendu, vous auriez vu ce jus qu'elle jetait dans la rue, la voiture. Ce jus, puis cette huile et tout. Puis rien qu'à avoir l'essence qui coulait dans le caniveau, les gens se disaient, oh ben, ceux-là, au moins, ils sont pas en gardant comme il y en a qui sont là à chipoter pour un malheureux de bidon de... Et il nous a dit, attention, il dit, surtout, tenez votre droite. Oh ben, quand mon papa a vu de la voiture, il dit ça, on pourra pas en faire les deux en même temps. Il dit, pour tenir la droite et le volant. Alors, il m'a dit, toi, tu tiendras la droite, moi, je tiendrai le volant parce que sans... Alors, on est parti. On est parti d'un seul coup, on a même à peine eu le temps de grimper dedans. Et alors, on a fait une vingtaine de mètres là dans la matinée, puis à midi, pop, midi juste, on était à un feu rouge. Ah ben, le moteur s'arrête, papa il dit dès que le feu sera vert, je me précipite et pan feu vert. Alors il bondit le temps qu'il mette le pan feu rouge. Ah ben, il dit on va attendre. Feu vert, alors il se reprend, pan feu rouge. Ah ben, alors là, quand la nuit a commencé à tomber, il y a un moment qu'il dit, je vais aller vous chercher des couvertures pour passer la nuit. Il dit, on va pas marquer, on n'avait pas froid là-bas. Je venais de tomber, mais enfin quand même. Alors il y a un agent qui est arrivé là, on venait de remonter la glace, on avait fermé les portières, tout ça. Captif qu'on était là-dedans, on pouvait plus, grand-père venait de toucher, pas, alors on pouvait plus les ouvrir. Alors l'agent il nous faisait signe, allez-vous-en, il disait, allez. Nous on aurait bien voulu penser, mais déjà qu'on était à moitié rentré dans une fabrique de faïence, tiens moi le patron de la fabrique, qu'est-ce qui nous a cassé alors, oh. Faut dire qu'on y avait cassé pas mal de trucs aussi, mais enfin quand même. Alors là, l'agent, il nous faisait signe, allez, il avait vos papiers, il disait, nos papiers, moi j'avais un journal de la veille, mais enfin, ça a pas eu l'air de... À la fin, il nous a glissé un mot sous la porte, rendez-vous, dit. Jamais qu'on y a répondu, pensez, nous on habite rue Robespierre. Mais enfin, conclusion quand même, maintenant, pour aller plus vite, papa et moi, on va s'acheter une tendinette.

c'est la ouate qu'elle préfère à l'instant, Caroline Loeb. Et nous voici, oh oui, alors, là je sais que vous allez aimer tout de suite, vous allez aimer Dan qu'elle préfère à l'instant, Caroline Loeb. Et nous voici, oh oui, alors, là je sais que vous allez aimer tout de suite, vous allez aimer Daniel Lavoie.

Philippe Lanterne sur Radio Coquelicot. Et voici, elle est là, elle est toute prête, la grande Sophie. La voilà. Du courage. C'est le titre.

0: La grande Sophie du courage, nous voici avec Andrex Zou, un peu d'Aïoli.
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0: Zou, zou, zou, un peu d'aïoli, et c'était Andrex. Et maintenant, je vous souhaite à Libère, je dis bien à Libère, ce qu'on mange, un petit pastis.
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0: Après, à Libert, il y en a eu le Yoli, on a eu le Pastis, et si Paris avait une canne de bière, oui, et c'était d'Arcelys.
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À l'instant sur Radio Coquelicot, Soulja Boy Telem, et tout de suite voici Lord Cossity Fayette Chico. Oui, c'est sur Radio Coquelicot 99 FM.

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Zazie!

0: Et bien voilà, c'est Zazie qui termine le programme d'aujourd'hui, qui en même temps termine l'année. Et j'espère vous revoir, si vous voulez bien, au début de la saison prochaine, c'est-à-dire dans le mois de septembre. Nous vous souhaitons, je vous souhaite, à vous madame, à vous monsieur, à vous jeunes gens, de bonnes et de relaxantes vacances. Profitez-en si vous êtes à la mer, si vous êtes à la montagne, ou même si vous êtes dans la région. D'ailleurs, dans la région, il y a de la montagne et il y a des piscines. Bonnes vacances à vous toutes et à vous tous. 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
17: Regarde ailleurs, c'est une émission qui donne la parole à des voyageurs, des écrivains, des réalisateurs, sur la dimension du voyage, hein, cette envie d'élargir son regard sur le monde à travers des partages de vie, à travers des partages d'expériences. Avec moi dans mon salon, Philippe, qu'on va prendre le temps de rencontrer à travers cette émission, à travers ce micro. Philippe, je sais pas grand chose encore de toi, mais je sais que j'ai vu passer une publication sur les réseaux sociaux qui mettait en avant le côté marcheur. Voilà, marcheur, mais pas que, voyageur, tu as toute une vie d'expatrié aussi. Pour être revenu aujourd'hui ici aux sources, hein, tu es d'origine alsacienne. Donc on va prendre le temps dans cette émission de te rencontrer, de savoir un petit peu ce qui t'a amené dans cette mise en mouvement, hein, notamment qu'est la marche, parce que la marche, je crois que tu me parlais de Strasbourg jusqu'à Compostelle, qui ensuite t'a amené au Québec. Enfin, la vie c'est souvent ça, c'est souvent une mise en mouvement qui fait qu'il va se passer des choses et qui vont nous emmener dans une direction ou dans une autre. Donc Philippe, on va reprendre un peu le début. Est-ce que tu peux me dire pour toi ce que représente le voyage et ce que représente la marche?
18: La marche, c'est de repousser son horizon tout le temps, parce qu'à chaque pas, il peut se passer quelque chose autour de soi, en soi et face à soi. Et la marche, pour moi, c'est un formidable déséquilibre pour retrouver son équilibre. Je suis un marcheur, mon premier pas, comme tout le monde, guidé par les mains du père ou de la maman, et puis un jour, tu pars tout seul. J'ai pas toujours osé le faire, jusqu'au jour où la vie a fait en sorte que je prenne la décision de partir marcher. Mais avant de marcher, j'ai beaucoup couru. J'étais un coureur, j'ai d'abord joué au foot, j'ai couru beaucoup. Et puis un jour, j'ai pris la décision de marcher.
17: C'est quand même deux choses différentes, on est d'accord, hein. Quand on est coureur ou joueur de foot, c'est quand même sur une durée ponctuelle, on va faire un match avec ses copains et on retourne dans son quotidien. Quand on part marcher sur une durée indéterminée, ça n'a rien à voir. Il y a effectivement le côté physique, l'exercice sportif et physique, mais il y a surtout lâcher prise totale sur ce qui va se passer sur le chemin, où on ne sait pas forcément jusqu'où on va aller, comment va se passer la journée de demain et celle d'après, et ainsi de suite.
18: Mais en fait, quand on parle de marche, il y a eu les premières marches, les premières randonnées d'une journée, mais il me restait quelque chose, moi, à la fin de ces journées-là, il me manquait quelque chose. Comme si ma journée n'était pas accomplie, parce que je faisais une boucle et je revenais chez moi. Ou je prenais ma voiture, j'allais marcher, puis je remontais dans ma voiture pour rentrer chez moi. Et puis un jour, j'ai pris la décision de partir véritablement sac à dos, tente et gamelle. Alors pourquoi tente et gamelle? Parce que je voulais ne dépendre de personne. En me disant, de toute façon, si au pire je me casse la gueule, je ne m'en prendrai qu'à moi. Et puis en même temps, ne dépendre de personne, c'est de pas être obligé de sonner à une porte pour dire « s'il vous plaît, abritez-moi, il pleut ». C'était de vivre véritablement cette expérience de marcheur. Et donc, je suis parti de Strasbourg à Paris.
17: Parle-nous de l'élément déclencheur. Qu'est-ce qui fait, hein, tu disais, c'est suite à une histoire de vie ou suite à... Souvent, il y a quelque chose qui fait un déclic, hein, qui fait qu'on fait un switch, hein, ou qu'on fait un changement.
18: Bah, en fait, le premier clic, c'est que j'ai toujours écrit, mais j'écrivais pour moi. Donc, dans mes sacs à dos, dans mon sac à dos, il y a toujours eu un carnet de marche. Donc, en fait, je me suis dit, dans cette période un petit peu troublée professionnellement, sentimentalement, à une époque où je me cherchais aussi, la trentaine, une jeune trentaine, je me demandais quelle était ma vie. J'avais tout respecté, moi, j'avais tout fait bien. J'avais appris un métier, j'avais fait des études, j'avais appris un métier, je travaillais, mais il y avait quelque chose qui me bloquait dans ces multiples travails, dans ces choses-là. Et donc, le fait de l'écrire n'était pas un aboutissement. C'était une réflexion dans l'écriture, mais il me manquait encore quelque chose. Et comme je m'intéressais à la littérature, que je lisais des livres d'aventuriers, Alexandra David Neil, Hillary à l'Everest, Frison Roche en montagne, enfin etc. Tous ces gens qui sont partis marcher, philosophes ou pas, je me suis dit pourquoi pas moi. Donc j'alternais les courses à pied avec la marche. Et un jour, la journée n'était plus une journée, c'était de partir droit devant. Et parce que j'étais un petit peu peureux, ma première fois, j'ai choisi le canal de la Marne au Rhin comme guide. J'ai longé le canal de la Marne au Rhin et puis la Marne, et j'étais à Paris à pied depuis Strasbourg, en gardant ça pour moi, en n'en parlant pas, en me disant c'est quelques semaines... Face à moi-même, je garde ça très précieusement et j'essaye d'en ressortir quelque chose. Donc j'ai gratté un peu un carnet et puis je suis arrivé à Paris. Et voilà, c'est ce qui m'a permis de me rendre compte que j'étais probablement fait pour être un marcheur longue distance.
17: Mais la marche, c'est vrai qu'on est souvent seul avec soi-même et on a le temps de se laisser traverser par mille et une pensées. Toi, donc là, si j'entends bien, la marche était une manière de te retrouver, ou en tout cas de faire une sorte de bilan sur où tu en étais dans tes 30 ans. Hein, parce que là, on parle de l'âge de 30 ans, hein, quand tu vas de Strasbourg jusqu'à Paris.
18: Moi, je pense que je suis déjà quelqu'un qui s'est toujours posé la question sur sa vie, sur ses choix, sur ce qu'il est, vers où il va et le pourquoi des choses. L'élément déclenchant, c'était probablement de me retrouver un petit peu, de me poser la question de... Peut-être que j'étais à une époque charnière aussi dans ma vie professionnelle, peut-être sûrement aussi dans ma vie sentimentale, on va... Voilà. C'était dans ces on verbalise aujourd'hui en parlant de qualité de vie globale. J'étais dans cette recherche déjà. Je lisais, je me documentais, mais j'avais envie de me mettre en situation pour comprendre le pourquoi. Et puis en lisant les autres, ceux qui avaient déjà écrit sur leur expérience de marche, je voulais peut-être aussi me mettre dans cette situation-là pour le réaliser pour moi, pour le comprendre pour moi. Et ça a été tout simple, ça a été de partir, véritablement de partir, sans but, hormis le fait d'arriver quelque part, mais sans but journalier, en me laissant porter par les pas, en écoutant mon corps et en essayant d'en retrouver un petit peu l'essence par l'écriture.
17: C'est marrant parce que la marche, finalement, c'est la plus vieille activité, hein, de l'humanité. Hein. L'homme a toujours été semi-nomade ou nomade. Hein, une époque, on était chasseurs-cueilleurs, on marchait énormément pour pouvoir s'alimenter, s'abriter. Et petit à petit, on est rentré dans l'ère industrielle, on a commencé à se sédentariser. Et j'ai l'impression que marcher, c'est quelque chose qu'on a tous en nous, mais qu'on a oublié, ou des fois, on a peur de pouvoir de se lancer, alors que on sait tous faire ça.
18: Oui, la première chose qu'on fait le matin, c'est de mettre les pieds par terre. En sortant de son lit et puis d'avancer. La marche, moi je l'ai, ayant beaucoup lu sur des marcheurs, je me suis aussi intéressé sur les peuples premiers, les fameux marcheurs-cueilleurs, les déplacements, le nomadisme, etc. Et ça me fascine, et ça me fascinait déjà, étant petit, mais ça me fascine encore aujourd'hui, ces gens qui partent, qui déplacent le campement, voilà, qui suivent leurs animaux, bref. Et donc, en me mettant dans cette situation-là, je suis devenu, d'une certaine façon, un peu nomade. Je cherche encore mon camp de base, voilà, mais j'ai envie de repousser, je l'ai dit tout à l'heure, j'ai envie de repousser l'horizon. J'ai envie d'aller, moi quand je regarde une chaîne de montagne, j'ai envie d'aller voir au-dessus. Parce que au-dessus, bah, t'as un point de vue sur la suite. Et toujours, j'ai envie de ça, j'aime ça. J'aime, c'est pas repousser mes limites, mais c'est d'aller voir ce qui se passe. Je suis quelqu'un qui pousse la porte pour aller voir. Je ne me pose pas la question avant, savoir est-ce que je vais la pousser, qu'est-ce qu'il y a derrière, etc. Je vais voir. Donc la marche, ben je vais voir, je vais au bout du sentier, et puis si le sentier s'arrête au bord d'un précipice, ça m'est déjà arrivé, ben tu fais demi-tour et tu reviens, et tu prends un autre chemin.

0: temps, donc je comprends qu'il y a eu plusieurs chapitres de marcheurs, hein, avec des distances plus ou moins longues, sur des temporalités plus ou moins longues aussi. Et j'ai aussi l'impression que chacune de ces marches fait suite à un événement personnel, avec chaque fois un état d'esprit différent, comme si la marche était pour toi une manière de faire une mise au point sur là où tu en es dans ton existence.
1: Oui, on peut dire ça, vraiment. Que ce soit professionnel, sentimental, d'écriture, etc., j'ai besoin de me retrouver avec un sac sur le dos. C'est très très particulier. Et puis en même temps, c'est de choisir un lieu de départ. La plupart du temps, si je pars de chez moi, voilà, sauf en 2015 où j'ai atterri à Compostelle dans un état d'épuisement sévère. J'étais en plein burn-out, en plein épuisement, où j'étais chef d'entreprise au Québec, une autre partie de ma vie. Et j'ai atterri à Compostelle et j'ai commencé à marcher depuis Compostelle dans le sens contraire des autres. Aller à la rencontre de ceux qui venaient vers moi, qui étaient très nombreux. J'étais seul sur ce chemin, dans ce sens-là, à ce moment-là. Et oui, j'étais dans une période de doute, d'épuisement et de ras-le-bol de ma vie. Et j'ai fait le choix de marcher dans ce sens-là, à l'envers. Non pas à l'envers, mais à contresens du courant. Et je crois que ce qui est important de retenir là-dedans, c'est que dans cet esprit nomade qui a été très affirmé à ce moment-là, c'était de faire ce choix de marcher comme je le voulais, là où je le voulais, quand je le voulais et comme je le voulais. Et ça m'a servi, ça m'a permis de revenir et d'en revenir de ce Compostelle-là. Mais surtout, ça m'a permis d'affirmer mon statut, c'est pas le mot, mais ma réalité d'homme libre, de marcheur. Et puis aujourd'hui, de marcheur et d'écrivain, parce que j'en suis à mon deuxième roman. J'écris pour d'autres, puisque j'écris des biographies. Et la marche fait complètement partie de ma vie. Complètement.
0: Tu utilisais le mot libre, liberté, d'homme libre, revient sur le concept de la liberté pour toi et de la marche. En quoi est-ce que la marche permet de se sentir libre?
1: J'ai appris le sens de la liberté par la marche. Partir marcher longuement, c'est prendre conscience de sa liberté. Mais dans le prendre conscience de sa liberté, c'est surtout, surtout, surtout accepter de vivre avec des contraintes. Parce que quand on part, forcément, et qu'on revient, la valise ou la caisse ou la boîte en carton dans laquelle on a tout empilé, quand on revient, elle est là. Donc pour moi, la liberté, c'est de vivre avec des contraintes et d'accepter ces contraintes-là. Parce qu'on n'est jamais réellement libre. Ça n'existe pas, la liberté, c'est un concept. Ben, ça existe peut-être, mais c'est un concept très diffus. Pour moi, c'est véritablement prendre conscience que j'ai des contraintes, je les accepte pour pouvoir partir. Dans cet esprit de liberté.
0: Tu peux me parler de ce que tu appelles contrainte? À quoi tu penses quand tu parles de contrainte?
1: Financière, impôts, administration, etc., etc. Tout ce qui touche autour d'une vie. Ce qu'on accumule ou pas. Moi, je suis quelqu'un qui n'accumule plus depuis 10 ans, qui vit avec très peu. J'ai fait ce choix, mais les contraintes, elles sont là. J'ai un appartement, donc si demain matin je veux partir 6 mois, 8 mois, 1 an, j'ai toujours doublé mes distances. Je suis passé de 500 à 1000, de 1000 à 1500, de 1500 à 2400 et à 4500 kilomètres en une fois. Donc peut-être qu'un jour je vais en faire 10 000, mais ça veut dire quoi? Ça veut dire tu te départis du matériel pour ne retrouver que ton sac à dos, ta tente et tes gamelles quelque part. Contrainte, j'ai un chien, donc le chien m'accompagne, donc là je pense pour deux aussi, parce qu'il faut qu'ils se nourrissent, enfin etc., etc., etc. Donc pour moi, la liberté, elle passe par ça. C'est un concept un peu diffus.
0: Il y a cette notion aussi, tu disais, donc quand on part, on a des contraintes, quand on revient, les contraintes, on les retrouve. Des fois, quand on part aussi, on part peut-être un peu comme une autruche pour fuir aussi une certaine réalité. Mais les problèmes, on les retrouve aussi, ou est-ce qu'on arrive à les régler sur le chemin?
1: Lors d'une conférence que je donnais un jour dans une grosse entreprise française, une grande entreprise française, une cadre d'entreprise m'a dit: de toute façon, vous, ce que vous avez fait, vous avez fui. C'est une fuite, ce que vous avez fait. Partir et tout lâcher et partir sur 4500 kilomètres, 172 jours en tant que chef d'entreprise, c'est une fuite. Et j'ai pas eu la réponse tout de suite. Et je me suis permis de dire, je vous redonne de mes nouvelles dans les prochains jours, je vais prendre le temps et je vais écrire. Et en fait, dans la réflexion que je me suis imposée par rapport à ce questionnement, à cette fuite, oui, j'ai fui. Mais il faut beaucoup de courage pour fuir. Et je respecte beaucoup les gens qui fuient, parce qu'il faut du courage pour fuir. Et ce qui m'a permis de dire, quand j'ai vraiment affirmé mon retour de Compostelle, en fait, je me suis sauvé de moi et des autres. Je pense qu'il y a 10 ans, dans l'état où j'étais, si je n'ai pas cet instinct d'homme qui arrive du fond des âges, probablement, de faire le choix de partir, comme je l'ai fait, je me suis sauvé. Je me suis véritablement sauvé de moi et des autres. J'ai vraiment eu besoin de me sauver de moi et des autres. Et je pense que si je fais pas ça, je suis probablement plus là aujourd'hui pour en parler.
0: Donc une forme d'acte de guérison aussi que de marcher.
1: Ah oui, complètement. Complètement. Cet acte-là, il est absolument extraordinaire. Enfin, avec mes mots à moi, il y a des gens très très bien qui ont écrit des livres fantastiques sur l'éloge de la lenteur, l'éloge de la marche, etc. Un psychologue à Strasbourg qui écrit remarquablement bien. Oui, son livre est génial. Cherchez son nom. Oui, c'est ça. Moi, la marche, c'est comme une rédemption, la marche. Mais c'est une rédemption à chaque pas. On renaît à chaque pas parce qu'on l'a fait. Il y a beaucoup de gens qui m'interpellent, que ce soit sur les réseaux sociaux ou via des rencontres diverses et variées, qui me disent « Mais comment t'as fait pour partir marcher ?» J'ai fait un premier pas. C'est la seule réponse que je peux donner. Je dirais pas qu'il vaut mieux utiliser telle chaussure ou telle paire de chaussettes ou tel truc ou tel matériel.
0: De toute façon, on apprend sur le chemin, une fois qu'on est lancé, qu'on pose un pas devant l'autre, c'est là qu'on va commencer à réajuster au quotidien son itinéraire, mais aussi souvent son sac et le poids de son sac.
1: Le poids du sac. Mon premier roman, Le poids du sac. Mais c'est surtout ce que ça a amené, en fait, toutes ces longues marches avant ce livre et toutes les marches qu'on suivit après ce livre. C'est la réalité de la vie, en fait. Qu'est-ce qu'on traîne tout le temps avec soi? Qu'est-ce qu'on essaye de se départir, de s'alléger? Est-ce que c'est pas la réalité d'une vie de s'alléger de tout? Peut-être des contraintes aussi. Mais le poids du sac a été un élément énorme parce que quand j'ai atterri à Compostelle le 29 mars 2015, j'avais ramassé mon sac, moi, en rien de temps, depuis le Québec où j'habitais à ce moment-là. Et j'ai marché 5 kilomètres de la cathédrale de Compostelle. Donc, bien sûr, hein, moi, je partais là où d'autres arrivent, où tout le monde arrive. Et j'ai marché 5 kilomètres. J'étais dans un état d'épuisement assez avancé. Mais ensuite, j'avais un sac qui était beaucoup trop lourd. J'avais oublié que je savais faire un sac à dos. Et je me suis arrêté dans une petite pension de famille, un truc très sympa. Et pendant des heures, j'ai fait, défait, refait mon sac. J'ai laissé énormément de choses sur le comptoir le matin en repartant. Et j'ai compris, avec le temps, avec les journées, avec le regard des autres, parce que comme je partais de Compostelle, j'avais tous ceux qui arrivaient, qui avaient des étoiles plein les yeux. Moi, j'ai les yeux clairs, mais ils étaient noirs. Là, j'étais fatigué, j'étais au bout du bout. Je m'appuyais sur mon bâton. J'étais dans un drôle d'état, en fait. Et mon sac, subitement, il devenait comme ma vie. Je portais ma vie. Et j'ai appris à l'alléger. Et oui, j'ai marché avec 13 kilos à peu près, et puis 2 litres d'eau. Mais j'ai compris que le poids du sac avait une vraie valeur, pas forcément ajoutée, mais une vraie valeur de libération. Et ça fait aussi partie de cette, peut-être de cette liberté. Mais en même temps, c'est quelque chose qui m'a permis d'écrire le poids du sac.
0: Il y a une phrase qu'on entend souvent entre les pèlerins sur le chemin de Compostelle, je veux bien que tu la commentes, qui dit que le poids du sac représente le poids de nos peurs.
1: Oui, on entend ça. Le poids, c'est de la peur. Ben, c'est sûr. C'est sûr que plus tu charges ton sac, t'as des craintes. Au-delà de la peur, c'est des craintes. Peur de manquer, la crainte. Et aujourd'hui, on apprend à faire son sac parce que le matériel a changé, parce que c'est de plus en plus léger. Et puis il y a beaucoup de gens qui marchent sur une journée, qui déposent, qui prennent un petit sac parce que ils sont en gîte, donc ils n'ont pas à porter la tente, pas à porter les gamelles, pas à porter leur bouffe à part les 3-4 bricoles qu'ils ont besoin pour manger dans la journée, enfin etc etc. Quand on part sur de la longue distance, c'est différent. Dire que c'est de la peur, oui, moi j'y crois. Je crois qu'on a toujours trop tendance à en mettre de trop. D'ailleurs, sans parler de poids de sac, vous posez des questions à tous les gens qui reviennent de vacances. Avec leurs valises, ils ont toujours mis plus de choses qu'ils avaient besoin ou qu'ils ont eu besoin lors de leurs vacances. Voilà. Mais est-ce que c'est réellement de la peur? Je pense que oui, dans le cadre de randonnées sur plusieurs jours, semaines ou mois. Je pense qu'on a... Mais ça se règle. On apprend à dealer avec ça. On apprend à en lâcher pas mal. Pas toujours le premier jour, mais au bout d'un moment, on se rend compte qu'il y a des choses dans notre sac qui nous serviront pas.

0: sont les gens que tu rencontres sur les chemins? Parce que voilà, quand on marche, on est souvent seul, mais on se rend aussi compte qu'on est finalement pas complètement si indépendant que ça, on est souvent interdépendants les uns des autres. Donc qui sont les gens que tu croises sur tes chemins?
1: Que je croise ou que j'accompagne, que je le mets entre guillemets, que j'ai guéri d'une certaine façon en soignant des ampoules ou en soignant des bobos de pied, c'est toutes sortes de gens. Ceux qui restent, il y a ceux qui vont parler de parce qu'ils sentent mauvais, parce qu'ils transpirent, parce qu'ils ont mal. Il y a des rencontres qui sont très éphémères et très surfaites. Et puis il y a les rencontres profondes où on rentre directement dans le cœur de l'homme. L'homme, être humain. Et celles-là, elles font partie de mon bagage. C'est des rencontres que j'oublierai pas, que je n'oublie pas. C'est souvent des rencontres avec lesquelles je suis encore en rencontre tant d'années plus tard, par l'écriture, par l'échange. Ce sont des gens qui, à un moment ou un autre, sur ce chemin ou ces chemins, m'ont appris à être, je crois, véritablement. Pas à devenir, mais à être, à vivre l'instant présent, à vivre la rencontre avec une grande humanité et des échanges qui se font de cœur à cœur plutôt que de tête à tête. J'en ai plein. Je vais en raconter une. Abbaye de Cîteaux, je suis dans le jardin réservé aux gens qui viennent dormir là. Il y a un moine qui vient, qui s'assoit à côté de moi et qui me parle. On se connaît pas, on apprend à se connaître, on se parle. Et en fait, c'était frère Jean-Pierre c'était en 1998, frère Jean-Pierre était un des deux moines rescapés du monastère de Tibérine. Ses frères avaient été assassinés par le GIA.
0: Tu peux revenir sur cette histoire, je la connais pas, de l'abbaye de Tibérine, qu'est-ce qui s'est passé?
1: Monastère de Tibérine, c'est dans l'Atlas, c'est dans le, en Algérie. Ils étaient 9 moines, il y en avait un qui était parti faire ses courses, il y en a un à faire les courses, il y en a un qui s'est caché. Il y a 7 moines qui ont été enlevés par le groupe islamiste, donc le GIA en Algérie, et ils ont été assassinés, les 7. C'était en 1996. Ça a été terrible. Des gens de foi, des gens de Dieu, des gens qui ne faisaient pas de prosélytisme, qui aidaient toute la population locale. Voilà. Et frère Jean-Pierre est un des rescapés. Et on a parlé du pardon. Et j'ai eu un échange sur le pardon avec lui et je lui ai demandé s'il avait pardonné. Et il a eu un geste absolument extraordinaire. Il a pris ma main droite. Il l'a refermée. Donc il en a formé un point. Il me l'a posé sur ma cuisse et il m'a dit « c'est ma réponse ». Et il est parti. Il m'a dit au revoir et il est parti. Voilà. Ça fait partie des rencontres de ma vie, comme ce japonais sur le chemin de Compostelle dans les Montes de Oca en plein brouillard qui arrivait face à moi, 80 ans, marchait 12-14 kilomètres par jour et qui m'a dit « tu marches bien mais trop vite, faut prendre ton temps ». Et en partant il m'a dit « tiens, réfléchis ». Que fait une seule main qui applaudit? Quel bruit fait une seule main qui applaudit? Enfin, c'est des rencontres comme ça, j'en ai plein. Et puis, c'est aussi des gens qui m'ont hébergé. Des gens qui m'ont accueilli chez eux. C'est des moments comme ça, ça fait partie de ma vie. Et je m'en sers aussi pour, dans les moments où ça va un petit peu moins bien, ça peut arriver. Je me sers aussi de ces rencontres-là pour continuer de marcher, continuer d'écrire. Et puis de garder ça bien précieusement dans mon cœur.
0: Oui, parce que Philippe, on a parlé beaucoup de la marche, mais c'est vrai que tu écris aussi, donc tu écris en marchant. Quelle est l'idée derrière l'écriture? C'est transmettre ce que tu vis ou pourquoi est-ce que tu écris? Et qu'est-ce que ça représente pour toi, l'écriture dans la marche?
1: C'est l'écriture, elle vient le soir, moi, après une journée de marche, quand je pars avec mon carnet. C'est ce que j'ai vécu dans la journée, c'est les ressentis. C'est des mots, c'est des suites de mots, c'est des phrases. C'est les mots des uns et des autres qu'on me laisse dans les carnets. Je m'en suis servi un peu, avec parcimonie, dans l'écriture du Poids du Sac. Une part autobiographique par rapport à la situation de Pierre, qui est un chef d'entreprise épuisé, qui décide de partir marcher. Donc je me sers aussi de ces rencontres-là, de tout ça. Et puis l'écriture, c'est pour garder une trace.
0: C'est vrai que c'est un aspect qu'on a peu abordé encore dans cette rencontre, dans cette émission radio, c'est la spiritualité, c'est la foi. Hein, tu parlais de Compostelle, donc sur Compostelle, bah c'est quand même un chemin particulier en soi, parce que chacun vient avec une quête différente, mais on y retrouve quand même souvent une quête spirituelle, ou une quête d'essentiel, ou une quête de sens aussi sur ce chemin. Là, tu parles de synchronicité à travers une photo que tu retrouves dans différents bouquins. Donc, est-ce qu'il n'y a pas aussi justement des coïncidences, ou des hasards, ou des synchronicités qui font croire que bah, peut-être que quelque chose de plus grand que nous est là et dirige, contrôle, ou je sais pas quel mot employer. En tout cas, voilà, quelle est la foi, la spiritualité que tu nourris? Est-ce que la marche a nourri une forme de spiritualité en toi?
1: Oui, complètement. Mais vraiment complètement. Tu parles des chemins de Compostelle. Moi, j'ai marché sur les chemins de Compostelle, de Rome, d'Assise et d'ailleurs. Donc, et puis même un chemin qui a priori ne mène pas vers un lieu spirituel ou autre. J'ai cette impression souvent, mais pas dans une randonnée d'une journée, randonnée spirituelle ou autre. J'ai cette impression souvent. Mais pas dans une randonnée d'une journée. Randonnée d'une journée, c'est particulier.

0: n'y a personne, si j'ai besoin d'aller dans une petite chapelle où il n'y a personne. Je marchais avec des gens qui étaient d'autres religions, et il y a des échanges extraordinaires sur la religion. Mais je pense que les marcheurs se rendent compte à un moment ou un autre, peut-être certains, qu'il y a quelque chose de plus grand que nous. Il y a eu un moment, j'étais dans une situation où j'avais très froid, j'étais fatigué, j'avais un sac qui était beaucoup trop lourd à une époque, et j'étais sur un bord de falaise, voilà, sur les crêtes vosgiennes, et je me suis dit c'est facile, je fous mon sac en bas, j'en ai marre. Et je venais d'interpeller un petit peu les éléments en disant il pleut, il fait froid, il y a du grésil, j'ai froid, je suis bizarre. T'sais, j'étais dans une situation où je me disais mais qu'est-ce que je fous là, vraiment? Ou en fait je m'engueulais moi, mais j'engueulais les éléments et puis j'interpellais plus grand que moi. Disant mais putain, mais qu'est-ce que tu me fais chier à me foutre tout ça sur le coin du nez, tu veux que j'abandonne? Et à ce moment-là je me suis assis sur une pierre et j'avais qu'à foutre un coup de, à mettre un coup de pied dans mon sac à dos. Il faisait 300 mètres plus bas et puis je retrouvais la route et je rentrais chez moi en disant bon ben je suis tombé, je me suis fait mal, j'ai perdu mon sac et je rentre quoi. Et j'interpellais vraiment verbalement. Et là, à 5 mètres de moi, sur ma droite, il y a eu un petit trait de lumière et sur ce trait de lumière, il y avait un oiseau qui s'est mis à chanter et qui est parti en sautillant sur le sentier dans la direction que j'allais entreprendre. Je me suis dit, tiens, je suis entendu, donc je vais continuer. Et j'ai marché 2400 km.
1: Philippe, merci, merci à toi.
0: Merci Alexandre.
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0: Bonjour à toutes et tous et soyez les bienvenus dans ce dernier épisode de la saison 8 de l'Imaginoir. Mais pas de panique, l'Imaginoir reviendra pour une 9e saison dès la rentrée de septembre. 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Et au menu de cette émission de juin, eh bien, une interview effectuée par Julia, une jeune fille croisée lors d'un précédent enregistrement et qui voulait se tester à l'interview. Alors ni une ni deux, après conseils techniques et prêt de matériel, Julia est repartie avec son micro et a réalisé ce que je pense être sa toute première interview. Et vous allez pouvoir écouter le résultat. Mais pour commencer, nous allons écouter le témoignage de Liam. Alors pour bien comprendre, je vous donne quelques éléments de contexte. Je débarque il y a quelques semaines sur Avignon pour une journée d'enregistrement. Ma journée débutait avec Dominique, un metteur en scène devenu déficient visuel. Nous vous diffuserons dans une prochaine émission son portrait qui vaut le détour, croyez-moi. Mais ce jour-là, Dominique n'était pas venu seul puisqu'il était accompagné de Liam, son petit-fils de 8 ans. Liam a sagement patienté pendant que je cuisinais son grand-père. Et à la fin de l'enregistrement, j'ai proposé, puisque l'occasion fait le larron, eh bien de réaliser une interview en impro total avec Liam que je ne connaissais pas. Et voici le résultat.
1: Je m'appelle Liam, j'ai 8 ans et demi.
0: Est-ce que t'aimes l'école ?
1: Oui, pas trop.
0: C'est quoi les matières que tu préfères ?
1: Mathématiques et lecture.
0: Ok, et qu'est-ce que tu n'aimes pas ?
1: J'aime pas le français et faire autre chose.
0: Et les devoirs ?
1: Les devoirs, je les fais pas trop.
0: Tu portes des lunettes, mais est-ce que tu peux m'en dire plus sur ta vue ? Qu'est-ce que tu vois ? Qu'est-ce que tu vois pas ? Dis-nous.
1: Ben, je porte des lunettes parce que si j'ai pas mes lunettes, je vois totalement flou. Et même de près, je vois pas. Je vois pas aussi les mêmes couleurs que les autres. Ben, je suis daltonien.
0: D'accord.
1: Donc, le rouge, je le vois marron. Le marron, je le vois rouge. Le noir, je peux le voir rouge ou marron. Et le violet aussi, je le vois en bleu.
0: On est dans une classe, t'es plus ou moins proche du tableau. Alors maintenant, t'as des lunettes qui rectifient ta vue, là. Mais comment ça se passe, toi, par rapport à... Est-ce que ça joue un rôle sur le fait que, bah, l'école, mouais ?
1: Bah, c'est assez dur. Déjà que moi, je vois pas le tableau parce que je suis au fond de la classe. Il veut pas me mettre devant à des problèmes de colère et à des problèmes... autre chose, et du coup c'est assez dur pour travailler, et j'ai pas forcément très envie de travailler, donc je préfère aider les autres à travailler, voilà.
0: Alors il faut que tu m'en dises plus, parce que là pour moi c'est quelque chose que je ne comprends pas. Si tu as des difficultés à voir, et que du coup au fond de la classe tu ne vois pas le tableau, pourquoi tu n'es pas devant, dans les tables, tu sais, juste en face du tableau pour le voir?
1: Parce que les maîtresses ne veulent pas me mettre devant, parce que apparemment je vais poser des problèmes.
0: Du coup, ça ne doit pas tellement t'aider à t'intéresser au cours, effectivement.
1: Oui.
0: D'accord. Et toi, si tu étais plutôt devant, à mieux voir le tableau, tu penses que quand même ça aurait un effet bénéfique sur ton attention au cours?
1: Bah oui, et aussi je verrai un tout petit peu mieux le tableau parce que j'en ai un filtre pour les malvoyants. Mais le filtre, il fait voir flou, même avec mes lunettes.
0: Et pour le moment, il n'y a pas eu d'adaptation pour toi avec du matériel spécial, j'en sais rien?
1: Non.
0: Non, d'accord, ok. Bah, c'est sûr que ça doit pas tellement te donner envie de t'intéresser à l'école si elle s'intéresse pas tellement à toi.
1: Oui.
0: On va sortir de l'école, d'accord? Parce qu'il n'y a pas que ça dans la vie. Hein? Et qu'est-ce que tu aimes faire en dehors de l'école?
1: Bah, j'aime bien parler, rester avec mes amis sur un jeu que j'appelle Fortnite et autres aussi, Roblox et tout. Parce que ces amis-là, ils me soutiennent, ils sont gentils avec moi et du coup, moi j'aime bien rester avec eux, jouer avec eux.
0: Est-ce que ces jeux vidéo, ils ont fait l'effort de s'adapter à des gens qui ont des problèmes de vue?
1: Oui, ils ont fait des réglages pour les gens qui ont des problèmes à la vision.
0: Et donc ça te permet d'avoir une vie sociale, ce qu'on appelle nous les adultes une vie sociale, c'est-à-dire être en interaction avec d'autres gens grâce à ce jeu.
1: Oui.
0: Parce que du coup, comment ça se passe avec tes camarades de classe?
1: Avec mes camarades de classe, ils sont méchants avec moi, ils se moquent de mon handicap aux yeux et je me fais harceler. Voilà. Donc maintenant, j'essaie de m'adapter bien. J'essaie, maintenant, je leur montre qu'il faut pas être comme ça avec moi. Ce que je fais, et ben, c'est que je leur montre ce qu'ils me font ressentir. Je leur fais exactement les mêmes choses, je leur pousse dans les plantes, et voilà. Et ça, je le dis à mes parents aussi.
0: Qu'est-ce que tu aurais envie de dire dans ce micro qui va être écouté par plein de gens, hein, pour sensibiliser les gens à toi ce que tu vis?
1: Que les autres gens qui subissent la même chose que moi, qui restent forts, enfin, qu'ils ignorent les gens qui leur disent ça, qu'ils essayent de pas écouter ce que les gens disent à propos de ça, les gens qui se moquent et tout, qui restent avec des amis, que eux les soutiennent, leur disent du bien, voilà.
0: Et est-ce que tu as quand même des soutiens dans des gens de ton âge autour de toi?
1: Pas beaucoup,
0: Pas beaucoup.
1: une personne ou deux.
0: D'accord. Et est-ce que tu parles du fait que tu vois pas très bien sur les jeux vidéo ou pas?
1: Bah, je leur en parle de ça, oui, mais des fois c'est un peu dur. Et eux, ils continuent à me soutenir même si j'y arrive pas.
0: D'accord.
1: Même si on perd la partie, ils continuent à me soutenir.
0: Parce que ça t'arrive de perdre des parties à cause de ta vue?
1: Oui.
0: D'accord. Et donc, malgré le fait que vous preniez des tôles, ça arrive, hein? Un jour on gagne, un jour on perd, hein? Y a quand même une équipe qui reste avec toi.
1: Oui.
0: D'accord. Alors voilà, beaucoup de choses sont dites dans cette interview et on remercie Liam et sa famille pour leur confiance. Je me permets juste de poser une seule et simple question. En fait, j'aimerais savoir, j'aimerais qu'on m'explique comment en 2026, un élève de 8 ans doit gérer son handicap visuel au quotidien et en plus se retrouver au fond de la classe et subir du harcèlement scolaire. Quoi qu'il en soit, comptez sur nous pour vous tenir informés de la suite des événements. On attend bien sûr une évolution heureuse et rapide. Oui, on insiste un peu sur une évolution rapide quand même. Allez, on avance, vous êtes bien à l'écoute de l'Imaginoire, on diffuse maintenant la toute première interview réalisée en autonomie par Julia, et ça commence comme ça.
2: Alors, je m'appelle Stéphanie Dumont, je suis, on va dire, non-voyante, parce que c'est une maladie évolutive que j'ai depuis que je suis petite, et qui maintenant fait que je ne vois pas pratiquement plus. Alors actuellement, j'habite à Carpentras depuis 14 ans. Alors j'ai exercé, parce que maintenant j'ai fait une pause là-dessus, mais pendant presque 20 ans, j'ai exercé le métier de musicienne intervenante,
3: okay.
2: Ce qui consiste à faire de l'éveil dans les classes, des écoles et des crèches.
4: Comment t'as choisi ce métier?
2: Ah bah là, c'est un petit peu, pas par hasard je dirais, mais au fur et à mesure de mes pérégrinations dans mes études, c'est que j'ai démarré à faire des études de musicologie en fait, et petit à petit j'ai connu ce métier. Et après, à un moment donné, il faut bien choisir son orientation, et c'était soit, il y avait le cap, mais ça c'est tout ce qui est professorat, collège et tout, et moi j'ai, on va dire, pas trop d'affinité avec les ados. Alors que là, ce métier, c'est plus pour aller sur les enfants de moins de 10 ans. Et ça me convenait. J'ai dit au moins, j'allie avec l'enseignement, les petits et tout. Donc, c'est comme ça que petit à petit, je me suis orientée vers ce métier, en fait. En fait, à la base, c'est pas que pour de l'enseignement. C'est assez ouvert. Donc, on peut travailler aussi même en hôpitaux, dans diverses associations, milieu carcéral. Enfin, c'est très large. Donc, je me suis dit, au moins, ça me laisse une palette après, en fonction de ce que je veux faire. Plus large que de faire un CAPES et que cloisonner dans le professorat, en fait, voilà.
3: Est-ce que pour toi, la musique, ça représente quelque chose de particulier ou...
2: Ah bah, disons que ça a été quand même une grosse partie de ma vie. Et là, c'est à la fois... alors, même si pour l'instant, je pratique plus vraiment, parce que j'ai pratiqué longtemps, mais c'est toujours un plaisir et d'écouter, de chanter, de tout ce qui est en lien aussi, même avec la danse, parce que c'est un lien avec la musique. Voilà, j'ai toujours été attirée, même petite, je pense, et après, d'en jouer, c'est quand même quelque chose de presque d'essentiel, voilà, je dirais.
3: Est-ce que ça t'a aidé pendant ton enfance, le fait d'avoir la musique et...
2: Je sais pas si je peux dire aider, parce que j'ai commencé quand même tard à jouer d'un instrument. Mais petite, j'aimais bien chanter ou danser. Enfin, voilà. Donc. Après, aider dans le sens où c'est quand même agréable de chanter, même si on a toujours peur de chanter en public. Enfin, voilà, où on se fait plaisir pour soi. Et je me dis, c'est déjà important, même si à l'époque, on est petit, on s'en rend pas compte, quoi. Mais comme j'ai plutôt commencé à adolescente à jouer d'un instrument, où là, j'ai appris d'autres choses et c'était un loisir et un plaisir. Et petit à petit, c'est comme ça qu'après j'ai creusé pour en faire mon métier. Mais au départ, c'était pas du tout pour ça. C'était vraiment pour faire à loisir et se faire plaisir aussi. Voilà, quelque chose d'assez, je dirais, personnel. Parce que quand on joue d'un instrument, même si après il y a des concerts et tout, à la base, c'est se faire plaisir aussi soi quand on émotionnellement, c'est ça. On interprète de la musique, donc c'est assez intérieur, on va dire.

0: difficultés pour exercer ton métier ou dans tes études?
1: Alors, disons que comme je suis un peu de... une génération ancienne, je dirais ça. Disons qu'il y avait toujours un petit peu... parce qu'on était peu nombreux à l'époque en tant que personne handicapée et déficient visuel à faire des études supérieures, à aller travailler. Même si la musique, on se dit oui, c'est un peu le cliché, on va dire, quand on ne voit pas de faire de la musique. Mais dans la discipline dans laquelle j'étais, on était, même en France, il y a eu peu de personnes déficientes visuelles dans le cadre de mes études. Donc c'était toujours la nouveauté et donc il faut toujours se débrouiller un peu parce qu'on met un peu les pieds dans le plat. C'est-à-dire que, alors on ne sait pas trop si ça sera possible. Voilà, j'ai essuyé aussi des refus, même lors de mes concours d'entrée, parce que la formation laquelle j'ai suivi était soumise à des concours. Et je sais que la première, bon, moi j'étais un petit peu remerciée, on va dire, parce que c'était... pour dire ce sera trop compliqué, c'est bien de faire des études, mais en gros là, pas pour ce métier, quoi. Donc il faut un peu se batailler quand même.
0: Okay. Et est-ce que tu penses que ça s'est amélioré au fil des années?
1: Alors ça dépend des filières toujours, mais je vois que maintenant, et avec l'avancée des nouvelles technologies qui a quand même fait un bond assez impressionnant là, depuis 20 ans, entre tout ce qui est informatique, maintenant les applis, les intelligences artificielles, etc., on a quand même des accès plus simples. Je dis pas que ce soit plus facile malgré tout dans tout ce qui est ouvert d'esprit des gens, mais malgré tout, je pense que quand même il y a des choses qui évoluent. Comme on dit maintenant, les jeunes qui arrivent maintenant, qui sont à l'école ou qui font des études, il y a peut-être plus de facilité au niveau avec Internet et tout ça, d'avoir au moins des accès à plein de choses qu'on n'avait peut-être pas à l'époque, il y a une vingtaine, 20-30 ans. Et dans la mentalité des gens, il y a quand même des choses qui évoluent. Et aussi dans la visibilité. Parce que maintenant, malgré tout, plus de, je dirais même, personnes handicapées font des études supérieures, ont des métiers autres que les clichés de base à chaque fois, de rester dans l'accueil, le standard, les choses comme ça. Et même pour d'autres personnes avec autres handicaps, où ils osent plus aller faire des métiers qui n'étaient pas... a priori dédiés et qui ils ouvrent, enfin voilà, on permet peut-être d'ouvrir les chemins pour d'autres encore qui arrivent, en fait. Donc je pense que ça évolue lentement, mais ça évolue. En tout cas, les quelques personnes que j'ai pu rencontrer ont un peu plus la motivation et osent plus en se disant il y a des difficultés, mais c'est pas grave, on va y aller quand même. Puis comme je dis, il y a quand même des choses qui se sont il y a peut-être des facilitations par rapport aux accès de documents, etc., qu'il n'y avait pas avant. Donc ça permet de se dire, au final, c'est peut-être pas impossible, donc on va y aller, et puis on essaye. Comme je dirais, à l'époque, peu le font, mais on y va, et puis si personne ne le fait, personne ne le fera jamais, donc il faut bien aussi des premières fois. Là, j'ai encore entendu, c'est tout récent, bon, c'est sur Paris, d'accord, mais une personne, par exemple, qui est non-voyante, qui a passé un diplôme de guide touristique, ce qui est quand même assez fou, donc je me dis, tout est possible.

0: êtes toujours à l'écoute de l'Imaginoire en compagnie de Stéphanie l'interviewée et Julia l'intervieweuse. On reprend le cours de l'entretien avec un moment dédié aux loisirs et aussi sur la relation qu'entretient Stéphanie avec son chien guide.
1: Qu'est-ce que tu exerces comme loisir ? Qu'est-ce que tu fais ?
2: Ben, toujours un peu en lien avec l'art, c'est que je fais plutôt de tout ce qui est sculpture, modelage, je fais du sport aussi un peu, je fais la natation, de la gym pilates et de la danse aussi, voilà, pour rester un peu dans le loisir, mais le côté qui touche quand même à l'art, c'est quand même quelque chose que je peux pas trop m'en défaire. Je vais assez régulièrement au cinéma, ou voilà, ça reste assez large, mais c'est quand même dans des ouvertures, voilà, parce que ou visiter des expos, des concerts, aller à des concerts, voilà. J'essaye d'être au niveau culturel quand même. Je peux pas tout faire, hélas, mais au moins j'essaye un petit peu de rester aussi dans ce qui est du spectacle et voilà.
1: Donc dans tes loisirs, tu peux quand même, enfin, t'as beaucoup de possibilités. Ou tu te sens quand même restreinte?
2: Disons, par rapport à mon envie perso, je me sens restreinte dans le sens où parce que j'aimerais faire plein de choses et que après la mobilité fait que c'est pas toujours évident, ou des adaptations comme des transports adaptés ou quoi qui permettraient de sortir plus le soir, parce qu'il y a toujours, comme je dis, je peux y aller, mais le retour tard le soir, j'aime pas trop circuler le soir. Le soir, il y a plus de transports en commun, de toute façon ici, parce qu'on est une petite ville. Puis après, c'est de trouver éventuellement des gens avec qui t'as des affinités pour partager des loisirs aussi, donc ça, c'est pas toujours évident. Bon, normalement, j'arrive quand même à faire pas mal de choses, puisqu'à chaque fois, on me dit que je fais beaucoup de choses, moi, je le trouve moyennement. Voilà, donc je me dis, mine de, j'arrive quand même à garder l'équilibre, on va dire, quand même, avec des sorties culturelles ou pas, ou loisirs, ou des choses, voilà, j'arrive quand même à sortir, quand même.
1: Et adapter.
2: Comme je dis, ça avance lentement, il y a des choses qui se passent. Moi qui suis là maintenant à Carpentras depuis plusieurs années, je vois que les choses évoluent, puisque la mairie essaye quand même de faire les choses, mais c'est toujours lentement, et on est toujours le parent pauvre, on va dire, des budgets, ils sont toujours alloués... petitement, donc ils font, comme les travaux, ça coûte toujours assez cher, les aménagements, donc les enveloppes sont vite épuisées, et donc faut attendre plusieurs années avant d'avoir des choses. Mais je trouve que déjà, malgré tout, il y a une écoute en partie. Après, c'est une obligation, hein, d'avoir des aménagements au niveau de la voirie et tout ça, mais quand même, je me dis, ça va bon an mal an, et enfin voilà, je trouve que c'est pas non plus la catastrophe. J'ai vécu pire ailleurs. Donc je me dis que pour une petite ville, ils s'investissent quand même un peu. Et on a la chance quand même d'avoir un cinéma qui est investi pour avoir l'audiodescription dans ces salles, ce qui n'est pas le cas encore en France dans beaucoup de lieux. Donc je me dis, on a quand même déjà cet avantage là aussi, où ils essayent, même là c'est à titre privé puisque le cinéma est indépendant, mais ils ont voulu ouvrir ça et je trouve ça super, quoi.
1: Par rapport à ton chien, que depuis combien de temps tu as et... Quelle relation tu t'entretiens avec lui, enfin...
2: Alors moi, ça va faire 5 ans cet automne là, que je suis avec ma troisième chienne, parce que j'ai eu 3 chiens enfin 2 chiens auparavant. On est toutes les deux fusionnelles, je pense. Elle a un caractère très protectrice et très attentive, on va dire. Elle est toujours avec moi, toujours à surveiller de ce qu'on me dit aussi par ailleurs. Elle me quitte pas des yeux d'une semaine. Que je sois à l'extérieur ou pas, enfin, elle est tout le temps avec moi. Je sais que dedans, elle me suit absolument partout. C'est pas que je pouvais pas me déplacer auparavant, mais c'est quand même plus fatigant et plus difficile selon les trajets. Il y a des moments où c'est plus complexe quand on circule qu'avec la canne. Et d'avoir un chien, il y a quand même... À la fois, il y a l'utilité dans la fonction d'être chien guide, et puis d'améliorer les trajets et tout. Et à la fois, c'est quand même une présence, une compagne. Enfin, c'est quand même heureusement qu'elle a été là, parce que voilà, j'ai vécu des périodes un peu compliquées là ces dernières années, et je me dis, elle aurait pas été là, ça aurait été pire, quoi. Donc je me dis heureusement qu'elle était avec moi pour m'a soutenue à sa manière, voilà. Je me dis, au moins, même si c'était compliqué pour moi, je faisais l'effort pour elle. Parce qu'il faut la sortir, il faut s'en occuper, il faut aller la promener. Enfin, donc je me dis, au moins, il faut quand même être présent pour elle. Et c'est au moins le minimum que je puisse faire, vu tout ce qu'elle me rend comme service et comme présence. Voilà.
1: Okay, donc c'est une source de motivation.
2: Oui, exactement. Ouais. Et puis, c'est quand même comme on dit souvent, c'est une boule d'amour, mais tous les chiens et les chats, voilà. Mais là, particulièrement, je pense que c'est pas un peu notre prolongement, mais c'est un peu ça, quoi. Quand on, voilà, c'est pas qu'on peut pas circuler sans, mais quand même, ils nous aident plus que grandement, quoi. Donc c'est hyper important.
1: Oui, il devient un peu indispensable.
2: Ah ben complètement, ouais. C'est vrai que c'est plus. Je peux sortir un peu sans elle occasionnellement, mais je veux dire, en général, je sors tout le temps avec elle, quoi. Donc c'est. On peut plus se dissocier, quoi.
1: Et du coup, t'as senti la différence quand t'as pris un chien au tout début?
2: Oui, quand même, énormément, ouais. En fait, alors après, moi, c'est moi en plus. Je me motivais à me dire, mais il faut absolument. Donc je m'obligeais à faire tellement plein de choses. Je me dis, la pauvre, ma première chienne, elle a dû. Elle a fait, je sais pas combien de kilomètres dans sa vie parce que je faisais tout. Disons que je sortais beaucoup plus, je m'obligeais en fait en plus en me disant oui non mais il faut maintenant il faut quand même qu'elle puisse travailler aujourd'hui ça l'a pas fait faut que j'aille machin donc je m'obligeais à faire plein de choses et à la fois ça m'a apporté un confort aussi d'être plus sécure en fait en sortie en me disant ça me fait moins peur en fait enfin c'est pas d'avoir peur de sortir parce que j'ai toujours été à la canne pendant très longtemps, mais c'était plus de dire ça va être plus simple, donc c'est plus facilitant, voilà. Donc c'était plus sympa de me dire bah ça me fait pas peur d'aller traverser la ville encore une fois pour aller juste aller faire une course ou quoi, alors qu'avant je me serais dit ouais quand même je vais encore mettre je sais pas combien de temps, ça motivait plus. Donc j'ai vu la différence et aussi de on va dire dans la manœuvre parce qu'il y a des choses dans les difficultés on va dire voilà parce que à Carpentras on a beaucoup de rues en courbe et quand on voit pas, on ne s'en rend pas compte. Et quand je devais faire certains trajets, je me retrouvais pas toujours là où je pensais devoir aller. C'était un peu plus compliqué, on va dire. Alors que là, avec un chien, bah, au final, on lui dit tout droit, puis que ça tourne ou que ça tourne pas, le chien, il va suivre sa trajectoire et on est sûr d'être dans la bonne voie, en fait. Voilà. Donc c'était plus simple quand même. Donc c'est là où ça a été un peu la révolution, là. Après, quand j'ai eu la chienne, c'était plus simple dans les déplacements quand même.
1: D'accord.
0: Voilà, l'émission touche à sa fin. On a tout juste le temps de retrouver Stéphanie qui va se charger de clôturer les interviews de cette 8e saison de l'Imaginoire avec un petit message hautement important.
2: Il faut toujours oser dans la vie, voilà. Même si c'est pas toujours évident et qu'il y a des fois des difficultés, bah, malgré tout d'essayer ou de demander. Parce que je sais qu'il y a des fois des personnes qui se laissent un petit peu abattre ou parce que se disent oh là là c'est catastrophique quand on a un handicap ou une déficience visuelle particulièrement, de se dire on pourra plus jamais rien faire alors que c'est pas vrai. C'est juste qu'il faut adapter, qu'il faut peut-être réfléchir à des nouvelles activités ou à des activités qu'on va adapter, on va faire différemment, mais il y a toujours moyen de profiter de la vie quand même. Voilà.
1: D'accord. Ouais, merci.
2: Merci à toi.
0: Merci à Liam et à sa famille, à Stéphanie, à Julia, à Nadège et à Didier. Voilà, cette émission marquait la fin de la 8e saison de l'Imaginoire, mais pas de panique. L'émission reprendra bien du service à la rentrée prochaine. 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

0: on peut dire du jeu vidéo qu'il est un produit culturel total, tant il agrège une diversité de pratiques artistiques et créatives pour exister.
1: Un jeu vidéo combine narration, univers visuel, direction artistique et bande sonore ou à minima un sound design. L'ensemble de ces éléments est mis au service de ce qui fait la particularité de la pratique vidéoludique, les gameplay.
0: Mais justement, comme le cinéma, la littérature ou encore la musique, il est difficile de ne pas voir que le jeu vidéo s'inscrit lui aussi dans une logique d'industrie culturelle. Bien que difficile à entendre, ce rapprochement entre industrie et culturel n'a rien d'anodin.
1: Il sous-

0: Temps, des questions des standardisations, des qualités des œuvres, des sens et plus largement des rapports à la création. Et puis surtout, derrière ces productions artistiques, il y a des personnes, des artistes, des concepteurs, des conceptrices qui œuvrent à leur réalisation.
1: Alors aujourd'hui, on s'interroge sur ce que la logique industrielle du secteur culturel le plus rentable du monde fait à ses productions, mais aussi à celles et ceux qui les fabriquent.
0: Est-ce que l'industrialisation entraîne une homogénéisation des œuvres ? Comment la production s'organise-t-elle concrètement ? Et quels sont les effets des conditions de travail sur les produits finaux ?
1: Pour en parler, nous avons rencontré Vincent Cambedouzou, délégué syndical du syndicat des travailleurs du jeu vidéo, Ubisoft Paris.
2: Ok, je lance AZERTY.
1: Pour parler production et jeux vidéo, ça nous semblait important de donner la parole à quelqu'un qui travaille dans cette industrie. Et lors d'un événement, on a eu l'occasion de rencontrer Vincent du STJV. En préparant l'émission, très vite est venue la question de sa structure. Pourquoi un syndicat des travailleurs du jeu vidéo ? Le jeu vidéo étant une pratique liée à l'outil informatique, on peut se dire qu'il existe plein de syndicats spécialisés dans l'informatique. C'est bien qu'il doit y avoir quelque chose de particulier, quelque chose de singulier avec le jeu vidéo.
3: Précisément, quand on s'était demandé comment on allait appeler notre syndicat il y a bientôt 10 ans, l'année prochaine, on s'est dit, syndicat de travailleurs et travailleuses du jeu vidéo. C'était un moment qui était intéressant parce que c'était un moment aussi où on cherchait à se définir nous-mêmes. En tout cas, les gens, les camarades aux côtés desquels on a construit cette organisation. Il y a un truc où, précisément, on se posait la question, mais est-ce qu'il faudrait pas qu'on rejoigne, par exemple, un syndicat de l'informatique ou d'une confédération existante ou quelque chose comme ça? Et en fait, pourquoi on a pris cette option aussi? Parce qu'on s'est dit, notre métier a une spécificité. Ça n'est pas que la programmation de logiciels. Il a une dimension où c'est effectivement une œuvre culturelle. Ça véhicule quelque chose, ça signifie quelque chose, ça a du pouvoir. Aujourd'hui, au même titre que le soft power des États peut passer par le cinéma, par exemple, Hollywood est un outil de la puissance des États-Unis d'Amérique qui est redoutable pour obtenir une hégémonie culturelle de par le monde. Ben, de la même façon, les grandes productions vidéoludiques. On citait GTA 6 tout à l'heure, la série GTA, je pense qu'elle contribue au moins autant que les gros blockbusters hollywoodiens à faire vivre la culture américaine partout dans le monde.
0: Que les produits culturels, les films, les séries, les jeux vidéo soient de porteurs d'essence, ça on le sait bien. Mais de l'entendre de la bouche d'un professionnel du secteur qui se trouve donc en quelque sorte de l'autre côté de l'écran, ça pour moi c'est une autre histoire. Et Vincent est tout de même un syndicaliste. Ça me surprend pas cette réflexivité de sa part. Mais je me demande dans quelle mesure cette prise de conscience est-elle répandue parmi les travailleurs et les travailleuses. Et dans quelle mesure cela les intéresse vraiment dans leur quotidien.
3: Il va y avoir des gens qui vont se dire « pas de politique dans mes jeux vidéo ». Non, ce que je fais, c'est un pur jeu. Au sens de « non, ce que je fais, c'est de l'amusement, c'est des choses comme ça ». Ce qui est intéressant, c'est que ça aussi, c'est un point de vue politique. Ça aussi, c'est ça peut donner des discussions au bistrot en sortant du travail, à bâton rompu, entre les collègues, qui les uns vont dire « mais le propos qui est véhiculé dans notre jeu, quand il y a tel moment où en fait on fait ça, où on dit ça », et d'autres qui vont dire « mais tu te poses trop de questions, ce qu'on fait, c'est un jeu », puis d'autres qui vont dire « non, mais moi, je suis pas d'accord parce que j'interprète pas ce moment du jeu de cette façon-là ». Mais dans tous les cas, oui, ces choses-là sont amenées à questionner, que ce soit pour que les gens se détachent de la problématique ou se l'approprient. De plus en plus, effectivement, les gens se questionnent sur le sens de ce qui est fabriqué. Comme en plus, et ça vous aura peut-être pas échappé, mais en ce moment en France, il y a de graves soucis dans l'industrie du jeu vidéo. Notre industrie est pas au mieux de sa forme. Donc il y a aussi ça. Il y a aussi que les circonstances qui sont pas brillantes et qui n'amènent pas beaucoup d'espoir chez les gens, les amènent aussi à se questionner en fait sur le sens du travail, de pourquoi on se lève tous les matins pour aller faire ça. Et du coup, c'est mon sentiment. Après, il est aussi basé sur les gens que je côtoie au quotidien, donc dans mon studio. Mais c'est vrai que j'ai l'impression qu'aujourd'hui, peut-être plus qu'hier, les collègues peuvent être plus sensibilisés à la question de « on fabrique quelque chose qui a un sens ». plus en fait on a une maîtrise de comment tenir un propos avec du jeu vidéo, plus on peut commencer à dire des choses et à dire des choses précises. On va pas dire la même chose avec un Heart of Iron, dans un jeu dans lequel c'est un jeu de grande stratégie où on peut jouer un pays du début à la fin de la Seconde Guerre mondiale en prenant tous les choix politiques, militaires, etc. et en voyant où l'histoire nous emmène, ou avec un Cyberpunk par exemple, effectivement un RPG ou un truc comme ça, où les deux vont raconter quelque chose mais ils vont pas le faire de la même manière. Dans tous les cas, ce qui fera la spécificité de leur manière de le raconter, bah, ce sont leurs mécaniques de jeu. C'est ça qui va être intéressant. C'est dans tous les cas, en fait, on dit un truc. Et on dit aussi un truc avec un jeu qui ne cherche pas à être politique, qui est du pur amusement. Ça peut être aussi un vecteur de savoir, de, même juste d'expérience, en fait, d'expérience sensorielle. Le jeu vidéo, c'est avant tout ça. Et ben, ça aussi, c'est de la culture. Et ça aussi, c'est quelque chose qui est amené à avoir du sens.
0: Plus on maîtrise les médiums artistiques qu'il y a les jeux vidéo, plus on a de contrôle sur ce qu'on veut ou on peut exprimer. Et ça d'ailleurs, c'est vrai pour tous les arts. Mais un jeu vidéo, un peu comme les cinémas, est généralement une œuvre collective, avec des équipes allant de 4 ou 5 personnes à plusieurs centaines. Bah, du coup, comment fait-on pour produire un objet culturel, pour conserver cette maîtrise sur l'objet, avec des équipes si grandes? Bon, en gros, comment ça fonctionne, la production d'un jeu vidéo?
3: Il y a l'idéal et puis il y a la pratique. Dans l'idéal, évidemment, on va commencer par une phase de conception où on va chercher les idées principales, notamment les idées ludiques, c'est-à-dire les mécaniques de jeu qui vont soutenir la base de la proposition qui va être faite. Puis on va commencer à prototyper. Une fois que les choses sont faites sur papier, on va commencer à prototyper et ça va impliquer de programmer, de passer par un moteur de jeu, des technologies et tout ça. Et on va commencer à donner une première expérience de ce qu'on a prévu, donc qui va être minimale, qui va pas du tout être au niveau du jeu final. Et on va chercher à identifier quels sont les aspects qui vont devoir être développés sur la durée, et ensuite aboutir chacune des mécaniques dans ce qu'on appelle une boucle de jeu, une core loop, qui va être l'élément, l'atome essentiel de l'expérience de jeu, et qu'ensuite on va chercher à développer de plus en plus détaillé, en y ajoutant ensuite les éléments visuels, tous les éléments esthétiques qui vont et sonores évidemment, qui vont aller avec. La façon dont je vous exposais ça, c'est la théorie, et c'est en principe la façon la plus rigoureuse de procéder. Parce que ce qui fait la spécificité du médium vidéoludique, c'est justement la mécanique de jeu, l'interactivité. Autrement dit, en règle générale, ce serait plutôt une erreur que de ne pas commencer, en tout cas le prototypage, sur cet aspect des choses, puisque c'est cet aspect qui va être structurant et qui va faire d'un jeu vidéo ce qu'il est. Et donc, en général, on a besoin de cette base solide.
1: Clairement, on sent le professionnel qui nous explique comment fonctionne un processus de travail cadré. Mais ce cadre, bah, comment il affecte le produit fini ? N'étant pas dans le métier, je me pose une question naïve. Est-ce que le respect de ce cadre précis, il participe pas à une standardisation du produit au détriment, peut-être, de la créativité ?
3: En fait, de toute façon, le truc, c'est qu'un jeu vidéo, quelle que soit l'ampleur de la production dont on parle, que ce soit un petit jeu indépendant ou une énorme création AAA, dans tous les cas, c'est une œuvre collective, avec plein de spécialités qui vont être chacun des maillons de la chaîne. Il faut que tout ça arrive à fonctionner ensemble, un peu comme un orchestre, pour que le résultat final soit à la hauteur. Du coup, en fait, tu as une obligation à un moment donné d'avancer avec une certaine rigueur et une certaine visibilité sur les étapes dans lesquelles tu te trouves de ton processus. Ça n'empêche pas ensuite que chaque spécialité, que ce soit les artistes qui vont faire le visuel, que ce soit les artistes qui vont faire le son, que ce soit même les programmeurs ou les game designers ou les level designers, en fait chacun va être amené à amener à son échelle la fibre créative et le supplément d'âme. Ce supplément d'âme, c'est là où il y a cette spécificité de l'œuvre collective. En fait, cette spécificité-là fait que cette création se fait aux côtés des autres. Donc, en gros, par exemple, quelqu'un qui va être un bon game designer ou un bon level designer doit non seulement être capable de construire des mécaniques de jeu intelligentes et qui sont fonctionnelles, mais aussi d'arriver à les expliquer, à s'approprier aussi les problématiques et les contraintes qui vont être celles des autres métiers autour, pour que bah, tout simplement ce qui a été produit soit exploitable par les collègues. Parce que si on est chacun juste sur notre petite chaîne de montage et qu'on ne regarde pas ce qui se passe autour, bah là, très souvent, on va tomber sur des problématiques de manque d'homogénéité, un peu comme si on avait plein de pièces de Lego qui sont très bien, mais qui s'emboîtent pas entre elles, elles sont pas au même calibre. Donc voilà, il y a ce genre de problématiques qui peuvent se poser au quotidien et qui peuvent faire la différence entre une prod fonctionnelle et une prod dysfonctionnelle.
0: Il y a là un point que je trouve extrêmement intéressant. Vincent parle de chaîne de production, c'est-à-dire un processus industriel. Mais si on pense aux aspects artistiques d'un jeu vidéo, cela ressemble davantage à un processus créatif et artisanal. Dessiner les personnages, les décors, les quests, etc. Or, les passages entre ces deux modes de production a été largement étudié sous de nombreux angles, et notamment celui de Marxisme. L'industrialisation implique d'extraire les savoir-faire artisanaux, les procédés, les gestes, de les standardiser afin de les rendre reproductibles à l'infini. Et souvent, cela passe par des machines qui reproduisent ces gestes et transforment les artisans en ouvriers. L'exemple classique est celui du métier à tisser mécanique. Au XVIIIe siècle, des ingénieurs, surtout en Angleterre, ont étudié les travaux manuels de la couture, notamment les métiers à tisser à bras. Et ils ont construit d'autres machines qui reproduisaient les mouvements des bras et des mains. Et attention, hein, non seulement dans le but d'automatiser la production, de l'améliorer, la standardiser, mais aussi de réduire l'importance des artisans dans la production. Mais bon voilà, les jeux vidéo, bah moi, ces différences entre industriel et artisanal, c'est pas si évident. Comment on fait pour standardiser ce travail qui est à la fois artistique et artisanal? Est-il vraiment possible d'aboutir à une chaîne de production industrielle pour les jeux vidéo?
3: Alors tu pourrais, mais en réalité, on se retrouve à avoir les défauts du processus industriel et ceux de l'artisanat. Par exemple, moi j'ai 11 projets de jeux vidéo à mon actif, ça fait 17 ans que je travaille dans cette industrie. J'ai travaillé dans d'autres studios avant d'être chez Ubisoft, mais globalement, je crois pas avoir utilisé deux fois les mêmes outils. Même au sein d'un même studio, en fait, on a cette fâcheuse tendance à vouloir réinventer la roue à chaque fois. J'en sais rien, par exemple, si tu prends l'exemple d'un quelqu'un qui va être artiste 3D, qui va utiliser, Blender, par exemple, comme outil au quotidien. Bon, quand tu vas changer de boîte, il y a de fortes chances que tu continues à utiliser Blender. Nous, très souvent, on doit réapprendre de nouveaux outils, et en plus des outils qui vont être développés pendant qu'on les utilise. Donc du coup, les fonctionnalités vont être livrées au fur et à mesure de la production, ou elles vont pas fonctionner de la même façon que ça fonctionnait la fois d'avant, ou pas exactement la même. Donc du coup, il y a un truc où il faut en permanence, il y a un côté bricolage en fait, qui est lié à ça. Mais d'un autre côté, on est aussi sur des chaînes de production au sens où ben voilà, le fameux scrolling horizontal de la production doit continuer inexorablement à avancer sans s'arrêter, et du coup ben faut qu'on arrive à continuer à faire un peu de l'artisanat, parce que finalement, quoi qu'on en dise par ailleurs, l'aspect justement très rythme fixe et compagnie d'une chaîne de production, moi en tout cas je n'ai pas l'impression de le voir des masses à l'intérieur des productions.
1: Avec Azerty, on a rencontré pas mal de professionnels du jeu vidéo qui nous disent souvent la même chose. Faire un jeu vidéo, c'est apprendre à faire un jeu vidéo. Dans une production informatique un peu plus standard, on utilise généralement des logiciels et des outils préexistants. Dans le jeu vidéo, il y a tellement de spécificités, souvent propres au gameplay, qu'on est parfois obligé de créer ses propres outils, parfois à usage unique. Bon, j'accorde le point à Vincent alors, pour que les choses se passent bien, d'après lui, on a besoin d'un cadre. Ok, une standardisation unifiée à toutes les productions, ça semble compliqué, au vu de ce qu'on vient de dire, très bien. Alors le jeu vidéo serait ce produit contemporain, parfait, insensible aux pressions d'homogénéisation ? Évidemment, ce serait trop beau. Encore une fois, c'est l'industrie culturelle la plus rentable au monde, donc il y a peu de chances que son poids économique n'influe pas sur la qualité des jeux, le rythme de production, etc. Le premier genre de jeu auquel je pense, c'est l'open world, celui que tout le monde achète mais que tout le monde critique pour les mêmes travers. Quêtes similaires, trop d'endroits vides sans réels intérêts, map presque trop grande parfois. Bref, on soumet ces réflexions à Vincent. Quel est l'impact des logiques économiques sur un jeu et ses travailleurs ?
3: Je vais finir par reprendre les tournures de phrases des inconnus, mais t'as le bon et le mauvais open world aussi, hein. Tu peux avoir quelque chose, si ta production elle est bien pensée et tout ça, tu peux faire quelque chose qui exploite la forme de l'open world, qui lui donne des mécaniques qui sont intelligentes, qui éventuellement renouvellent un peu le genre et tout ça. Tu peux aussi te retrouver coincé dans une boucle infinie où tu ne fais que répéter ou photocopier des choses qui existent déjà. Là-dessus, Et t'as raison, en fait, faut questionner la société dans laquelle on est et les rapports de pouvoir qui sont ceux qui tournent autour du travail. Ça commence par la financiarisation de l'économie, l'actionnariat et tout ce genre de rapport de force. Le principe, c'est que une entreprise avec des actionnaires, elle doit augmenter ses profits la fois d'après. C'est littéralement le travail qui lui est demandé par les actionnaires. Automatiquement, quand t'es dans un métier, un type de cycle de production dans lequel il te faut littéralement des années avant de savoir si ton investissement va rapporter de l'argent, en fait, tu vois la dangerosité d'un point de vue économique, d'un point de vue investissement financier, quoi. La dangerosité du pari, parce qu'en fait, t'es en train de faire un pari à 5 ans, même peut-être plus. Le principe, c'est que quand vous avez ces enjeux économiques qui sont immenses, et qui sont des paris à très long terme, à un moment donné, la question de savoir si on est à l'heure ou pas dans la production, elle devient surplombante par rapport à tout le reste. Il peut y avoir des moments où, en gros, en réalité, on n'en est pas au stade où on prétend être. Là, on est à la date où il faudrait y être. Et c'est là où, en gros, vous commencez à avoir un truc où la mécanique surplombante de l'économie, de l'actionnariat, des moments où le PDG va se retrouver sommé d'expliquer quand est-ce que l'argent va arriver. Bah, en fait, à ce moment-là, il y a des moments où faut accélérer la production dans tous les cas. C'est ça qui donne aussi parfois des rythmes de production qui sont assez étranges, avec des accélérations, avec des ralentissements. C'est là aussi où effectivement il y a besoin de quelque chose pour que ça se passe correctement et en bon ordre. En fait, il y a besoin de pouvoir planifier et donc d'être extrêmement rigoureux sur les méthodes de production et sur l'ordre dans lequel les questions doivent être posées.
0: Cette pression sur le rythme des productions, c'est voir aussi de l'extérieur. Moi, je ne sais pas vous, mais moi, quand j'étais petit, un jeu vidéo était annoncé, puis il y avait une démo, et à la date prévue, les jeux complets étaient disponibles. Aujourd'hui, en revanche, nous sommes confrontés à 1000 versions différentes. Bon, on commence par l'alpha, c'est-à-dire la version inachevée, mais qui permet de tester le gameplay. Après, on a la bêta. Les jeux est presque prêt, mais il manque encore des éléments et il faut trouver les bugs. Et enfin, l'early access, c'est-à-dire qu'on paye moins cher pour les jeux, qui est toujours inachevé, mais d'une meilleure qualité que la bêta, et on peut le tester et contribuer à son développement et donner nos avis. D'ailleurs, cela touche à un autre point critique de l'industrie. Quand, en tant que joueur, on donne nos retours aux développeurs, est-ce qu'on joue ou est-ce qu'on travaille gratuitement pour l'industrie ? Le chercheur Julian Kuchlich a défini cette forme hybride de divertissement-travail comme playbore, c'est-à-dire play plus labor.
1: Or, l'un des problèmes que soulève le playbore, c'est qu'en brouillant les frontières entre travail et jeu, il ajoute une forme de pression supplémentaire sur les travailleurs. En plus des échéances et des contraintes déjà imposées par le projet, ils doivent aussi composer avec les retours des joueurs qui, même s'ils peuvent être pertinents et enrichissants, deviennent une nouvelle exigence à intégrer dans le processus de production. La pression qui pèse sur les créateurs et créatrices de jeux vidéo est donc loin d'être anodine. Voyons avec Vincent quelles peuvent être les conséquences de ce rythme sur les conditions de travail.
3: En fait, comme on est rythmé par ces échéances cruciales d'avancée du projet, il y a les grandes échéances, l'alpha, la bêta, la gold, mais il va aussi y avoir tout un tas de petites échéances, on va appeler ça des gates, en gros ça va être des échéances. on peut dire ça, dans lesquels on fait un point sur l'état du projet, est-ce qu'il avance comme on veut qu'il avance, etc., etc. Et en fait, à chacune de ces milestones, à chacune de ces échéances, effectivement, faut que les choses soient bouclées en temps et en heure. Et en fait, là où vous pouvez imaginer que justement une production de 5 ans, ça devrait être un immense marathon où on s'économise, où on essaye d'avoir un rythme régulier, où on fait pas machin, non. En fait, on se retrouve à faire une série de sprints et en s'arrêtant et compagnie. En fait, je pense que c'est poussé à un point qui est pas souhaitable en fait pour même la qualité des jeux. Malheureusement, on n'a pas beaucoup essayé de faire mieux à ce niveau-là, au global. En fait, il y a toujours un truc qui est un peu désespérant, c'est ce côté le poids de la tradition et le côté « on a toujours fait comme ça, ça s'est toujours bien passé ». Moi, j'aurais envie de dire « on a toujours fait comme ça et ça s'est souvent mal passé pour la ». On le voit avec, par exemple, les gens qui sont très souvent... je crois que l'âge moyen dans l'industrie pendant longtemps, c'était 5 ans, quoi. Les gens, ils faisaient quelques années et puis ils se cassaient. J'ai plus les chiffres exacts en tête, peut-être que je dis une bêtise. En tout cas, c'était très, très faible. Ça devait être entre 5 et 10. Pour les femmes, c'était encore moins. Et en fait, il y a tout un truc comme ça où quand on observe les choses, on n'avait pas un... En fait, il y avait une situation assez malsaine. Et encore une fois, ce qui est intéressant pour le public, par ailleurs, c'est de se dire que il s'agit pas juste de dire qu'il y a de la souffrance au travail dans l'industrie du jeu vidéo. Il y en a, mais par ailleurs, en fait, pour la production culturelle, c'est délétère parce que on travaille pas bien quand on a dormi 2 heures, quoi, et quand on est dépressif et quand on est voilà. Donc, en fait, on a besoin, je pense, dans une certaine mesure aujourd'hui, d'arriver à un moment donné où on pourra renouveler les logiques de production pour pouvoir justement aussi arriver à des méthodes de production plus saines, un peu plus dans lesquelles, on va dire, les conditions sont réunies pour que les gens puissent bosser correctement, quoi. Mais ça demandera une réflexion de fond et sans doute beaucoup de temps.
1: Sur des grosses productions de jeux vidéo, il y a aussi la question de la fragmentation du travail. Les plus gros titres de cette industrie sont le fruit d'un travail collectif, mais d'un travail fragmenté. Comme un film, il n'est pas rare de voir au crédit d'un jeu divers logos de plusieurs studios ayant chacun contribué à la réalisation d'un produit fini. Alors bon, peut-être qu'on pourrait y voir une sorte de synergie, d'émulsion créative entre studios d'origine différente, mais sincèrement, j'ai du mal à croire que cette manière de produire n'affecte pas d'une part l'œuvre, et d'autre part, évidemment, les travailleurs.
3: Si tu vas demander au service de relations presse d'une grande multinationale de jeux vidéo, ils te diront que c'est un moyen de synergiser de challenger les... Enfin bon bref, on te mettra les anglicismes habituels managériaux pour venir t'expliquer que c'est formidable et que tout le monde est heureux. Bon, globalement, je vous laisse réfléchir à ça. Quand on travaille avec quelqu'un qui n'a pas la même langue maternelle, qui travaille sur un fuseau horaire différent, ou quand toi tu es dans tes heures de travail, la personne est littéralement à 2 heures du matin, que tu commences à cumuler tout un tas, et puis même des références culturelles, enfin, pour arriver à briser au-delà de la barrière de la langue aussi des fois des différences culturelles, des choses qu'il faut arriver à saisir, tout ça. Alors c'est très bien de côtoyer des gens qui viennent d'autres cultures. En revanche, dans une journée de travail, ça apporte des difficultés supplémentaires à surmonter. La barrière de la langue étant la principale, parce que si, par exemple, la plupart des travailleurs et travailleuses français du jeu vidéo parlent anglais, il y a une différence entre pouvoir tenir une conversation banale, sans enjeu particulier en anglais, et commencer à partir dans une conversation technique, qui va aborder des problématiques subtiles de design, ou bien une conversation critique où on apporte un point de vue critique sur le travail d'un collègue et où faut être délicat, en fait, faut savoir dire ce qu'on pense mais en même temps sans être vexant et compagnie. Mais en fait, quand on commence à le faire dans une autre langue, ça commence à être déjà quelque chose de très particulier. Bref, ouais, il y a tout un tas de choses. Il y a des outils aussi qu'on peut être amené à utiliser. Parfois, ils font partie des logos, le moteur, ça peut être Unreal Engine ou je ne sais quel autre moteur, ou Wise pour l'audio ou ce genre de choses. Enfin, voilà, on va avoir tout un tas d'entreprises, on va dire, qui vont cohabiter les unes à côté des autres, quoi. Et puis, en plus de ça, il y a, on va dire, une partie du travail qui, parfois, en tout cas pour les multinationales, peut être délocalisée dans des pays où la main d'œuvre est moins chère. Par exemple, vous pouvez avoir des boîtes qui vont externaliser le test parce que les métiers du test sont considérés comme des métiers moins qualifiés. Ce qui est par ailleurs discutable parce que en réalité, faire correctement du test de jeux vidéo.
1: Ici, Vincent ne parle pas de test au sens critique, mais bien de test utile au débugage d'un jeu.
3: Faut avoir une finesse d'analyse en fait et être capable de restituer le problème de manière archi précise. C'était pour dire ce sont des métiers qualifiés en réalité, mais comme ils ne sont pas vus comme tels, parfois en fait on les externalise dans des pays où la main d'œuvre est moins chère en se disant en fait on fait de la quantité et non pas de la qualité. Par ailleurs, bien évidemment, des gens qui sont dans des pays différents, ben ils vont vachement moins boire un coup ensemble le soir et peut-être discuter des problèmes qu'ils ont eus et peut-être commencer à trouver des manières collectives de s'entendre sur des pistes de solutions et pourquoi pas commencer à créer des organisations syndicales, quoi.
1: On vient quand même de balayer un certain nombre de sujets avec Vincent. L'impact culturel et la vision des travailleurs sur le jeu vidéo, comment fonctionne la production, comment est fragmenté le travail et les effets des logiques économiques sur la production d'un jeu. Bref, tout ça montre à quel point, malgré sa place dans les industries culturelles, le jeu vidéo repose sur un équilibre fragile. Et ça s'est vu récemment avec les vagues de licenciements chez quasiment tous les plus gros acteurs du domaine, Sony, Microsoft, Riot, et aussi les travailleurs d'Ubisoft, qui ont pu voir leurs conditions de travail affectées récemment. Alors, comment on en est arrivé là? Comment cette industrie si créative s'est-elle retrouvée, paradoxalement, en crise? Pour finir, on voulait discuter de ça avec notre invité.
3: Faut comprendre la situation telle qu'elle était avant les confinements. T'avais une industrie du jeu vidéo qui effectivement avait dépassé en quantité d'argent brassé l'industrie du cinéma. Et donc c'était officiellement la première industrie culturelle dans le monde qui rapportait le plus d'argent. Et en fait, ce qui s'est passé, c'est que confinement, la totalité de la planète est enfermée chez elle. Et qu'est-ce qu'on fait quand on est enfermé chez soi? On se met à jouer à des jeux vidéo. Du coup, plein de gens qui ne jouaient pas se sont mis à jouer. Il y a eu Ça a plus que doublé, je crois, les bénéfices. Il y a eu une croissance de fou furieux et évidemment, c'était une bulle. Nos employeurs, en gros, ont agi avec assez peu de prudence, notamment en se vantant partout que regardez à quel point on est les meilleurs, regardez la croissance qu'on a. On vous avait dit que fallait nous faire des crédits d'impôt, vous voyez comment on est les meilleurs. Résultat, effectivement, il y a eu je pense aussi beaucoup de d'investisseurs qui se sont dit chic, je veux avoir ma croissance à 200 chiffres là et puis à un moment donné fort heureusement les gens ont pu sortir de chez eux et là les revenus de l'industrie ne sont même pas retombés au niveau où ils étaient. Ils étaient un peu plus hauts. C'est normal, des gens avaient commencé à jouer. Parmi ces gens-là, des gens ont vu à juste titre que les jeux vidéo, c'était cool. Et donc, du coup, ils ont continué à jouer après. Du coup, on avait plutôt l'opération était plutôt bénéfique pour les revenus qui étaient ceux de l'industrie. Ça n'a pas empêché nos employeurs de parler de la crise post-Covid. Manifestement, des paris hasardeux avaient été faits avec l'argent qui avait été remporté et du coup, on se retrouve avec des dettes derrière. Enfin bon, bref, toujours ce qui se passe dans les problèmes économiques lorsque il y a des paris qui sont un peu douteux et qui sont susceptibles de effectivement plomber une industrie dans ce qu'elle a de plus concret et matériel et tout ça. Donc du coup, on s'est retrouvé globalement à la sortie de tout ça avec de graves problèmes économiques dans l'industrie du jeu vidéo alors qu'elle rapporte beaucoup et donc des licenciements un petit peu partout côté Ubisoft, ça a été des studios pas en France mais à l'étranger, mais dans une grande quantité et puis un peu partout quoi.
1: Merci à Vincent d'avoir pris le temps de répondre à nos questions sur les méthodes de production d'un jeu vidéo et sur les conditions de travail derrière ses réalisations. On vous invite à suivre leurs actualités, leurs luttes sur leur réseau en tapant STJV. Normalement, vous devriez trouver.
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4: On commence par le bruit d'une voiture qui démarre. Non, ce n'est pas un bruit de tracteur, mais bien la nostalgique mélodie d'un moteur de voiture ancienne, peu récent, mais toujours en très bon état. Aujourd'hui, je vous emmène dans un lieu unique, rempli d'histoire, le musée de l'automobile de La Palisse, tenu par Fabrice Degard et sa compagne Martine. Un lieu regroupant voitures anciennes, pompes à essence ou encore vieux postes de radio, de quoi faire un grand voyage dans le temps. C'est dans le village de La Palisse, connu pour son célèbre embouteillage de la Nationale 7, que Fabrice Degard, collectionneur d'objets anciens et propriétaire du musée, évoque par une drôle de métaphore son addiction à ce patrimoine culturel peu commun.
5: On contracte tous, nous collectionneurs, un syndrome qui s'appelle le syndrome de Diogène, et je pense que c'est incurable. Hein. Donc on sauve tout un tas d'objets qui représentent un souvenir, qui représentent un patrimoine culturel, qui représentent une aventure humaine derrière, qu'on n'a pas forcément vécu d'ailleurs, hein, c'est là où ça devient intéressant. L'opportunité extraordinaire de récupérer ce bâtiment qui était un musée d'art brut avant nous a permis de mettre en avant cette collection, de la montrer, de pouvoir transformer tout ça en un grand partage de passion.
4: Si la création et l'ouverture d'un musée n'étaient pas leur but premier, Fabrice Degard et Martine se sont finalement laissés tenter par la possibilité de replonger petits et grands dans l'histoire du monde automobile, remettant en marche de nombreuses voitures de toute génération.
5: Vous pouvez retrouver toute la collection de postes à essence qui est ici, qui est authentiquement, ce sont les appareils qui ont été à La Palisse en fonctionnement dans cette station. Il y a toujours une soixantaine de voitures à voir, la collection tourne. Je ne pourrais pas vous dire combien on en a au total aujourd'hui, tellement on en a sauvé. Il y a tout le temps 60 voitures, 50, 60 voitures au musée. Ça va de l'avant-guerre, comme cette 6 chevaux Renault qu'on a sous les yeux. Ça va aussi vers les années 50, 60, l'âge d'or de la Nationale 7 avec les fameux embouteillages auxquels la communauté de communes rend si bien hommage tous les deux ans. Vous avez aussi les Young Timers, parce que c'est un mouvement qui est vraiment en vogue. Hein. Aujourd'hui, vous avez des gens qui ont 30, 40 ans, qui se mettent à collectionner leurs souvenirs d'enfance, et qui sont des voitures qui ont 30, 35 ans. Donc j'essaie de mettre un trait d'union entre toutes ces générations, et ça serait, moi j'aurais chaud au cœur d'arriver à convaincre une partie des collectionneurs plus jeunes de se tourner vers l'avant-guerre, par exemple, qu'on voit plus sur nos routes. Il faudra bien susciter des vocations à entretenir ce patrimoine, parce qu'il est aujourd'hui entretenu par notre génération, et un jour on va disparaître. Ça serait bien que quelqu'un reprenne le flambeau un jour. Hein, voilà, genre, j'ai tout espoir en ma belle-fille qui continue à représenter son patrimoine culturel et familial, puisque c'est sa famille. Et j'ai tout espoir qu'elle soit secondée par d'autres gens de notre association qui soutient ce musée pour pouvoir continuer à partager et continuer à faire vivre, parce que c'est un patrimoine qui est vivant. Vous avez notre Aronde, la Simca 9 Aronde qui part. Et il faut savoir que cette Simca 9 qu'on a sous les yeux, c'est une voiture avec laquelle il roule tous les jours. Et il a presque fait 1 million de kilomètres. Je pense qu'il va arriver à les totaliser cette année avec cette voiture.
4: D'autres objets moins communs sont également exposés, comme de vieux postes radio ou d'anciennes pompes à essence, tout aussi authentiques les uns que les autres. Ces objets ont notamment été récupérés par Martine, descendante des propriétaires de la station La Palisse Essence. On l'écoute Fabrice Degard.
5: On montre tout un tas d'objets, entre guillemets, de vieilles saloperies que les gens n'ont plus voulu. Et puis on se rend compte, 30 ou 40 ans plus tard, bah oui, c'est dommage, ça, on s'en est débarrassé. Alors nous, on les a sauvés au bon moment, donc ça nous a permis de garder une très belle collection, parce que on est parti d'objets qui valaient rien du tout et qu'on a gardés. Et le fait que le temps passe a joué en notre faveur.

0: que ça a créé la rareté de l'objet, tout simplement. Alors vous ne trouverez pas que de la voiture, hein, celui qui va venir visiter le musée, il va se retrouver immergé aussi dans le monde de la TSF. Vous avez une collection de 250-300 postes qui est exposée, et la particularité du musée, c'est qu'il a son propre émetteur à l'intérieur qui permet de faire fonctionner ses radios en réel. Moi, je préfère garder le côté nature de tout ça et faire fonctionner les choses comme elles étaient à l'époque. Je pense que la voiture anglaise est largement représentée dans ce musée. Il y a une collection de voitures qui sont maintenant assez rares. Vous avez quelques Daimler que vous verrez nulle part ailleurs. Vous avez aussi des avant-guerres que vous voyez nulle part ailleurs parce qu'elles sont toutes cachées au fond des garages. Alors on est heureux de partager ces moments-là avec les visiteurs.
1: De toutes les routes de France, d'Europe, celle que je préfère, c'est celle qui conduit en auto ou en autostop vers les rivages du Midi. National 7, il faut l'apprendre qu'on aille à Rome à 7, que l'on soit 2, 3, 4, 5, 6 ou 7, c'est une route qui fait recette.
2: Passionné de voitures ou simple nostalgique d'un monde passé, le musée propose aussi des archives permettant de redonner vie à tous ces objets, des moments souvent empreints de souvenirs et d'émotions, comme le raconte Fabrice Degard.
0: On a aussi toutes les archives d'époque. Je crois que c'est ce qui me tient le plus à cœur de montrer, c'est que quand on regarde les archives d'époque, eh bien vous retrouvez sur les photos les objets qui sont en réel devant vous. Et là, tout ça reprend vie d'un coup et les gens viennent évoquer derrière leurs souvenirs d'enfance autour du mélangeur de temps, de la station, avec leur mobylette, avec leur moto, avec les 175, avec toutes ces tranches de vie reviennent à la surface. Et en fin de compte, les gens passent 1h30, 2h avec nous pendant la visite et repartent ravis parce qu'ils ont ravivé des souvenirs.
2: Ces souvenirs, Fabrice Degard les renouvelle tous les 2 ans à l'occasion du célèbre embouteillage de la Palice. Cette année, l'événement prévu en septembre prochain fêtera son 20e anniversaire et comme à chaque édition, les quelques dizaines de véhicules appartenant au musée se retrouveront à nouveau sur les routes. Un moment forcément particulier pour leurs propriétaires qui soulignent une ambiance tout à fait à part.
0: Ben c'est une capsule temporelle grandeur nature. L'embouteillage, c'est 1000 voitures qui partent à l'assaut de la Palice. Il n'y a plus de circulation moderne. Les gens qui y participent jouent vraiment le jeu. Et ça permet de mettre en avant, cette fois-là, l'aspect patrimonial de la station elle-même, puisqu'elle est au cœur de l'embouteillage. Alors, ça nous permet d'immerger les gens dans l'ambiance des années 50-60. D'ailleurs, cette année, on va faire un village rétro avec de la restauration à l'ancienne, avec des tables de bistrot, des choses comme ça.
2: Sa passion pour les vieux objets, Fabrice Degard souhaite la partager. Pour cela, il organise un concours dont le gagnant repartira avec une voiture, une ID 19 bleue, qui sera présente lors de l'embouteillage en septembre prochain. Une manière pour Fabrice Degard d'obtenir des moyens supplémentaires pour continuer à développer l'accès de son musée.
0: Ce jeu concours, il va nous servir à nous aider à faire des travaux. Parce qu'on a pas mal de choses à faire dans ce musée et c'est pas le fruit des visites qui va nous aider à avancer vite sur ce poste-là. L'accueil des personnes à mobilité réduite, on est aux normes aujourd'hui, on peut les accueillir. Mais si on rajoutait quelques outils numériques, notamment pour certains d'entre eux, ça serait génial de pouvoir le faire dès l'année prochaine. Et c'est pour ça que je voudrais que ce jeu concours ait un peu de succès.
2: À l'avenir, Fabrice Degard n'exclut pas non plus l'achat de terrains supplémentaires pour exposer de nouveaux anciens véhicules. Alors si vous souhaitez découvrir ou vous remémorer une partie de votre passé à travers un voyage dans le temps, Fabrice Degard et Martine vous attendent dans leur musée Borne 334 au 9 avenue du 8 mai 1945 à La Palice.
0: Si vous voulez voyager vraiment dans le temps, il faut pousser la porte. Voilà. Je suis pas Doc Brown, mais on fait le maximum. Je vous garantis que vous allez revenir en arrière. Vous verrez des choses que vous voyez pas ailleurs parce que c'est une collection qui est authentique. Il n'y a rien de chiqué. C'est pas des objets qui ont été chinés à droite à gauche pour recréer un univers. On a pris tout ce qu'on avait et on l'a mis là-dedans. Donc c'est nature et c'est authentique.
2: 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De mon côté, je quitte ce lieu chargé d'histoire à bord de ma voiture de collection, ma petite Peugeot 208.
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0: 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Bonjour à toutes et à tous et bienvenue dans notre rendez-vous européen. Airbnb, Booking, Expedia, impossible d'y échapper aujourd'hui. Ces plateformes ont révolutionné nos voyages. Plus de flexibilité, des prix souvent attractifs et des logements parfois mieux placés qu'un hôtel. Mais les chiffres donnent le vertige. En 2024, plus de 854 millions de nuitées ont été réservées en Europe sur ces plateformes, soit 19% de plus qu'en 2023. Un hébergement touristique sur 4 est désormais une location de courte durée. Derrière ce succès, le revers de la médaille est lourd. Annonces trompeuses, logements insalubres, appartements illégaux, les réclamations explosent partout en Europe. Et les habitants des grandes villes trinquent. À Barcelone, Paris, Lisbonne ou Amsterdam, des quartiers entiers se transforment en zones touristiques, avec des loyers qui s'envolent et des mairies débordées. Alors l'Europe a décidé de serrer la vis, et la France aussi. Le règlement 2024-1028 entre en jeu pour remettre de l'ordre dans ce marché en pleine expansion. Son objectif ? Transparence et contrôle. Première mesure, tous les logements et tous les hôtes devront être officiellement enregistrés. Chaque annonce devra afficher un numéro d'enregistrement vérifiable. Pour vous voyageurs, c'est simple. En un clic, vous pourrez vérifier que le logement existe vraiment et qu'il respecte les règles locales. Deuxième mesure, les plateformes devront transmettre des données standardisées aux autorités. Nom de l'hôte, adresse du logement, nombre de nuitées louées, tout sera communiqué. Troisième mesure, les mairies auront plus de pouvoir. Elles pourront limiter le nombre de jours de location par an, imposer des autorisations de changement d'usage, par exemple pour transformer une résidence secondaire en location saisonnière, restreindre, voire interdire la location touristique dans certains quartiers. Les objectifs, lutter contre la fraude fiscale, rétablir une concurrence équitable avec les hôtels et résidences touristiques et protéger les habitants en évitant que les logements ne se transforment tous en hébergements touristiques. En clair, les plateformes ne pourront plus fermer les yeux. En France, on ne se contente pas du minimum. La loi Lemeur, applicable depuis le 1er janvier 2025, renforce encore les règles pour encadrer les locations touristiques. Que change cette loi ? Une fiscalité modifiée ? Les propriétaires devront déclarer leurs revenus et respecter de nouvelles règles fiscales ? Des obligations de performance énergétique ? Les logements devront répondre à des critères stricts pour être loués ? Des contrôles renforcés contre les logements indécents ou insalubres ? Punaises de lit, cafards, absence d'électricité. Et ce n'est pas tout. Si un logement réservé est inutilisable ou non conforme, la plateforme devra retirer immédiatement l'annonce et rembourser le consommateur. Si le logement est indisponible, la plateforme devra proposer une solution alternative de relogement. Bref, en France, on ne rigole plus avec la qualité et la sécurité. Alors, est-ce que ces nouvelles règles vont changer nos voyages ? Ces nouvelles réglementations vont permettre de mieux encadrer ce secteur. Pour les propriétaires, c'est la fin du tout est permis. Plus d'obligations, plus de contrôles et des sanctions en cas de fraude. Pour nous voyageurs, c'est une victoire. Plus de sécurité, plus de transparence et plus de confiance. En cas de problème, chaque pays de l'Union européenne, ainsi que l'Islande et la Norvège, dispose d'un centre européen des consommateurs. En cas de litige avec un professionnel ou pour toute question sur vos droits en Europe, vous pouvez faire appel à ce centre des consommateurs de votre pays de résidence pour obtenir des conseils ou une aide juridique gratuite. À la semaine prochaine pour une nouvelle chronique et d'ici là, bon voyage en toute confiance. Pour plus d'informations, vous pouvez nous contacter au 04 70 34 16 50. Et nous retrouver sur Facebook et Instagram, Europe Direct Allié. 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

0: Il y avait suffi d'une infime étincelle à l'échelle de l'univers pour que tout s'arrête en un instant. Alors nous ne sommes pas en train de parler d'apocalypse, néanmoins, off, c'est effectivement une façon d'éteindre la lumière. Le monde électricité va s'achever et que va-t-il se passer? C'est tout l'enjeu de cette histoire que vous allez découvrir ici à la Maison de la Presse de Ghana et dans notre chronique Livrez-vous avec vous Mika. C'est signé Romain Renard, Olivier Tollé et Patrice Regla-Vizzavona. C'est aux éditions Daniel Majan et on sent que derrière cette histoire, il y en a beaucoup d'autres.
1: Oui, oui, oui, puisque ce n'est pas une seule et même histoire finalement, ce sont des chroniques, il y a 5 ou 6 personnages principaux liés au même événement, comme vous disiez dès le début, un événement solaire, magnétique, coupe l'électricité mondiale, et finalement on se retrouve donc non pas à l'âge des cavernes quand même. Mais voilà, le but étant ciblé sur l'humain. Comment l'homme va réagir face à ça. Voilà, c'est ça l'important, c'est suivre ces 5 personnages et voir comment chacun va réagir.
0: Par exemple, pour nous donner un petit peu envie, parmi ces réactions, est-ce qu'il y en a une qui vous a particulièrement marqué dans Off?
1: Il y en a plusieurs, deux complètement à l'opposé, je pense à ces 2 personnages principaux. Donc l'histoire se situe en Belgique et à ce moment-là, donc on est juste avant des élections, l'opposant politique de la première ministre en place, lui par exemple, va profiter de cet événement pour créer le chaos et l'anarchie tout simplement, pour renverser le gouvernement, essayer d'arriver à la tête du pays. Voilà, pardonnez-moi, mais quand on sait comment les gens peuvent être manipulés et manipulables dans ces moments-là, on peut comprendre la montée au pouvoir d'un extrême. À côté de ça, voilà, il y a aussi un homme qui va, lui, se dire « Bon, bah, je vais reprendre dès le départ, voilà, trouver une ferme, jardiner. » Enfin, 2 visions complètement opposées de ce qui peut être un retour à la nature, si on peut dire.
0: Finalement, Off nous questionne aussi qu'est-ce que nous ferions à ce moment-là. Vous avez trouvé la réponse, Mika?
1: Je n'ai pas forcément cherché la réponse, je verrai en temps voulu. Mais oui, effectivement, la diversité des personnages fait que chacun peut se reconnaître, chacun peut se dire oui, effectivement, moi j'aurais fait comme ça ou pas. Voilà, tout l'intérêt de lire jusqu'au bout ce volume qui fait, il me semble, 300 pages quand même.
0: Un volume en tout cas qui se lit facilement et où on va justement par l'électricité jouer entre la lumière et l'ombre, y compris dans les dessins.
1: Y compris dans les dessins, voilà, il y a toute une partie de l'histoire où le dessin va être très sombre justement quand on va suivre ces personnages un petit peu anarchiques. D'un autre côté, l'homme dont je vous parlais tout à l'heure, son enfant naît le jour de cette coupure générale. Et cet enfant, on le voit très peu, mais à chaque fois il est dans la lumière, des lumières claires, voilà, comme si on veut symboliser que la vie continue malgré tout.
0: Off, un livre à lire d'urgence à la lumière d'une bougie ou d'une lampe électrique. Peu importe, pour l'instant, on a encore l'électricité. Et c'est signé Romain Renard, Olivier Tollé, Patrice Regla-Vizzavona. Et c'est aux éditions Daniel Majan. Et c'est donc à découvrir ici à la Maison de la Presse à Ghana. Merci beaucoup, Mika.
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0: 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Roberto Saviano a mis 6 ans pour construire ce roman enquête sur Giovanni Falcone. Le temps nécessaire pour compiler, compulser, classer et répertorier les articles de presse, les textes de loi, les délibérations d'assemblée, les comptes rendus d'audience, les minutes de jugement et autres mandats de justice produits avant, pendant et après le colossal et retentissant maxi-procès de Palerme, tenu de février 1986 à décembre 1987. Accessible à la fin de l'ouvrage, cette riche documentation irrigue chacun des 75 chapitres. Un travail minutieux et monumental, où l'erreur n'est pas de mise, à l'image de l'instruction menée par le pôle anti-mafia, comprenant 8607 pages dactylographiées, signées par Leonardo Guarnotta, Giuseppe Di Lello, Paolo Borsellino et Giovanni Falcone, des hommes de loi courageux qui ont fait plier Cosa Nostra. Le théorème Buzzetta, qui plus de 30 ans après inspire le biopic italien de Marco Bellocchio, le traite, y retrace le parcours sinueux et lucide d'un homme d'honneur. Avec les collaborateurs de justice, les juges ont réussi à convaincre le monde entier que l'univers lugubre et complexe de l'organisation mafieuse n'était pas une fantasmatique abstraction, une exception culturelle, mais bel et bien une entité criminelle centralisée et hiérarchisée. Le maxi a mis fin à un siècle d'impunité et a mené le début de compréhension de sphères d'influence capables d'infiltrer et d'asservir les institutions légales. Le premier roman à avoir brisé l'omerta des agissements de Cosa Nostra est Le jour de la chouette, écrit par l'homme politique et écrivain sicilien Leonardo Ciaccia en 1961. Il y reprend la figure allégorique, chère à Hegel, de la chouette de Minerve, qui ne prend son envol qu'au début du crépuscule, pour constater à regret que l'on perçoit la signification une fois les événements passés. Saviano donne le coup de grâce. La 'Ndrangheta doit ce qu'elle est devenue, autant à ses propres mérites qu'aux erreurs des autres. Chapitre 59. Quelle mafia ? Palerme, Rome, 1991. Ça fait une éternité que je m'époumonne. En quoi j'aurais mafié ? Dites-moi, en quoi j'aurais mafié ? Michele Greco rayonne de bonheur dans son verger d'agrumes ensoleillés. Il parcourt la terre de ce pas à la fois lourd et léger, typique des paysans. Il est accompagné du journaliste Lino Januzzi, envoyé par le présentateur Giuliane Ferrara pour une chaîne détenue par l'entrepreneur Silvio Berlusconi. Plusieurs accusations de mafia pèsent sur vous, fait remarquer le journaliste. Mafia, mafia, quelle mafia ? Je n'y comprends rien à la mafia. Toute ma vie, j'ai été agriculteur. Il se tourne et écarte les bras pour montrer ses terres du domaine Favarella, celui-là même où les boss des 9 provinces siciliennes se réunissaient pour des gueuletons et des causeries. Celui-là même où, d'après les déclarations de Contorno, on raffinait l'héroïne. Ici, dit-il, en embrassant du regard les champs labourés au-delà des arbustes jusqu'à l'enclos des bêtes. Malgré ses allures de tournage de reportage sur la ruralité italienne, La scène est une interview du pape Michele Greco, sortie seulement quelques heures plus tôt de la cellule 38 de Luciardone. Pendant le procès, plusieurs collaborateurs de justice ont affirmé que vous étiez le chef de la coupole.
1: La coupole ? Moi, les seules coupoles que je connais, c'est celle des églises.
0: Les repentis, ces gens sont diaboliques. Ces criminels sont capables de raconter n'importe quoi pour assurer leur impunité. Via Arenuela à Rome. Le ministère de la grâce et de la justice est en pleine effervescence. Au-dessus de la table en bois laqué de la salle de réunion, les documents circulent de main en main sans répit. Ils partent d'un homme assis au bout à droite, font le tour de la table et lui reviennent. Chacun y griffonne quelque chose, peut-être sa signature. Il y a là Liliana Ferraro, Loris D'Ambrosio, Gian Nicola Sinisi, Giuseppe Di Federico, une poignée de magistrats, politiques, enseignants à l'université, techniciens du bureau législatif, tous réunis dans un seul but. C'est bon, s'enquiert l'adjoint du Premier ministre, Claudio Martelli, dauphin de Bettino Craxi, et aussi provisoirement ministre de la Grâce et de la Justice. C'est lui qui préside la réunion avec son collègue Vincenzo Scotti, ministre de l'Intérieur.
2: Un instant, dit l'un d'eux. Il récupère les papiers qu'ils viennent de passer à son voisin, y ajoute quelque chose et les rend.
1: Ok, c'est bon, répondent deux ou trois autres à l'unisson.
0: Allons-y. Martelli signe les documents un à un, les range dans une chemise, puis se lève pour aller la donner à l'homme qui attend depuis un petit moment sur le seuil.
3: Que pensez-vous du juge Corrado Carnavale ? Demande le journaliste à Don Michele.
0: Il tient le micro devant la bouche du pape. Il ne veut pas perdre un seul de ses mots, bien conscient que cette interview vaut de l'or. Le caméraman se tient juste derrière eux, sa grosse machine sur l'épaule.
3: « Qu'est-ce que vous voulez que je vous dise ? Ce que je pense de Carnavale ?
0: C'est le carême, ne me faites pas parler de carnaval !» Il rit. Comment ne pas s'attacher à ce vieil homme débonnaire qui tient une mandarine dans le creux de sa main ? À ce papy qui n'aspire qu'à se promener tranquillement au milieu de ses agrumes, à produire un peu de vin et de fromage de brebis, rien de plus.
3: Quand même, vous étiez détenu pour des crimes mafieux.
1: Ah, encore cette mafia !
3: Je déteste le mal depuis ma naissance. Je suis chrétien. Pour moi, tout ce qui est contraire à la morale religieuse est négatif. Et puis, si vous pouvez me dire en quoi j'ai mafié ?
0: Michele Greco est libre, aussi libre qu'un papillon. Un de ceux qui se posent parfois sur les oranges de son domaine bien mûr à cette période. Aussi libre que les boss Giuseppe Madonna, Tommaso Spadaro et Pippo Calo. Aussi libre que Salvatore Rotolo, surnommé Anatreda, petit canard, qui a abattu Paolo Giacone, le médecin légiste, qui avait refusé de couvrir les mafieux et a tué quatre autres personnes de ses propres mains dans la chambre de la mort de Filippo Marchese. Aussi libre que Pietro Senapa, qui quant à lui, après avoir dissous ses victimes dans l'acide, les jetait à la mer avec un bloc de béton au pied. Aussi libre que Pietro Alfano Uzzampuni, la houe qui doit son surnom à la forme de ses dents de devant. Que Stefano Fidanzati, le fils de Gaetano, parrain des quartiers de la Renalla. Que Giovan Battista Pulara de Santa Maria del Gesù, Mariano Agate et Marzasa del Vallo, Vincenzo Buffa et d'autres.
3: des familles Presti Filippo, Ciaculli, Marchese, 43 hommes de Casa Nostra incarcérés après la sentence en première instance du procès, tous libres à présent.
1: Écrit que le juge Carnavalier est un homme bon et juste, crie une femme à Attilio Bolzoni, attroupé avec des confrères journalistes devant la prison.
3: Vas-y, écris-le.
1: On se croirait à une fête du village. Il a réussi là où la sentence de la cour d'appel avait échoué. Ce n'est pas le verdict de second degré qui a remis en liberté tous les gentlemen qui s'éloignent de la prison. Certains à bord de la voiture d'un parent, d'autres de leur propre véhicule hors série. La seule sentence n'aurait pas suffi à faire sortir les fidèles du pape Carnavalet de prison. C'est autre chose qui leur a permis de rentrer chez eux, auprès des leurs. Après la sentence, les avocats de la défense ont cherché d'autres voies pour faire relâcher leurs clients, à savoir les règles de la détention préventive. Dans les grandes lignes, les avocats ont soutenu que la période de détention préventive avait expiré parce que l'accusation n'avait pas demandé en temps voulu sa suspension pendant les jours de procès, qui ont été nombreux, très nombreux. Comme la cour d'appel avait rejeté leur recours, ils se sont tournés vers la première sanction pénale de la cour de cassation et ils sont tombés sur le juge Corrado Carnavale, surnommé dans le milieu le tueur de sentence. Il a annulé par 3 fois la condamnation à perpétuité du repris de justice Santo Barranca du quartier de la Calça, jugé coupable de l'assassinat de l'adjudant des carabiniers Vito Jevollela. Il a annulé les peines à perpétuité de Giuseppe Madonia, Vincenzo Puccio, Armando Bonanno, capturés alors qu'ils se promenaient en rase campagne, sans alibi, juste après l'assassinat du capitaine Emmanuel Basile, non loin du lieu du crime. Les 3 hommes s'étaient justifiés en disant qu'ils étaient en compagnie de femmes. Quand on leur a demandé de qui il s'agissait, ils ont dit ne pas pouvoir révéler leur identité parce qu'elles étaient mariées. Il a invalidé le mandat d'arrêt du boss camorriste Giuseppe Misso, accusé d'être l'auteur de l'attentat à bord de l'Express 904 Naples-Milan. Il a annulé les mandats d'arrêt émis contre le boss de la 'Ndrangheta, Giuseppe Lociuzzise, et 3 de ses fils, accusés d'association mafieuse. Une liste interminable de décisions et de mandats d'arrêt tués par le juge Carnavalet, qui, d'après les avocats de la défense et même pour quelques intellectuels de droite comme de gauche, est un fervent défenseur des droits et un fin connaisseur du code pénal. Et pour les familles maintenant rassemblées devant la prison, indéniablement un saint. Une coordination est en cours. Rien n'a été validé, déclare le sous-secrétaire d'État Nino Cristofori aux journalistes qui se pressent devant le palais où siège le gouvernement.
4: Comment ça, monsieur le député? Un décret était attendu.
1: Je vous le répète, une coordination est en cours. J'ignore à quel décret vous faites allusion. Rien n'a été validé. Puis, il entre dans le bâtiment, laissant les journalistes sur leur faim. Il parcourt un couloir à grandes enjambées, puis un autre. Ses talons résonnent sous les hauts plafonds. Il ouvre une grosse porte, entre et la referme aussitôt derrière lui. Quelques hommes en veste et cravate assis autour d'une table se tournent vers lui. Alors, lui demande-t-il.
4: Les journalistes sont dehors, soupère-t-il. Il faut faire vite.
1: Il est essoufflé.
4: Vous l'avez envoyé?
1: Il est parti.
3: on l'a signé et expédié dès que Martelli nous l'a soumis.
4: Expédié ? Par quel moyen ?
3: Un coursier ?
4: Un coursier ?
3: C'était le moyen le plus rapide.
0: Don Michele, Don Michele.
3: Depuis le fond du domaine, un petit homme à la tête couverte d'un chapeau l'appelle. Mais le pape ne l'entend pas. Il est trop absorbé par son entretien avec le journaliste. Il se promène dans sa plantation d'agrumes avec sa mandarine à la main, comme si c'était un petit crâne de Yorick, et répond aux questions de Giannuzzi, plus ou moins.
4: « Monsieur Greco, pourquoi vous appelle-t-on le pape ?»«
3: Ah, on m'appelle comme ça ?»«
4: Ni mon intelligence, ni ma culture, ni ma doctrine ne permettent que je sois comparé à un pape, même au pape actuel. » Mais ma conscience, tranquille, et la profondeur de ma foi font que, disons, je peux me sentir son égal, sinon supérieur à lui.
3: Vous avez été accusé de trafic de stupéfiants. Le seul fait de parler de drogue me dégoûte. J'ai les mains propres, je dois les taire à mon travail et à l'héritage de mes parents. L'homme au chapeau s'est approché.
0: « Don Michele !»«
1: Mais !» fait Don Michele en se tournant.
0: « Un appel ! On vous demande au téléphone !»
3: dit ce dernier, le souffle court.
4: « Très bien, mais tu ne pouvais pas attendre ?
3: Je réponds à une interview, là. »«
0: Non, Don Michele, je ne pouvais pas. »«
3: Si vous devez, » fait le journaliste, « ça attendra, » donne le pape. « D'abord, je finis l'interview, puis je... C'est urgent !»
4: C'est la police.
3: Dans le couloir de l'hôtel de police, c'est un vrai sommet mafia. Certains poussent des jurons.
0: Commissaire, commissaire, crie un des Marchese libérés comme tous les autres, grâce à la décision du juge tueur de sentence.
3: Je ne suis pas commissaire, mais je vous écoute.
0: Vous allez nous donner des informations, oui ou non?
3: On attend là. Alors qu'on mangeait tranquillement chez nous, on est libre maintenant. On ne va pas continuer avec cette histoire pendant 107 ans.
0: Ne vous inquiétez pas, c'est l'affaire de quelques minutes. Un simple contrôle de routine. Dans 2 minutes, vous pourrez rentrer chez vous.
3: Ah, ils ont même appelé Don Michele, murmure Anna Treda.
0: Effectivement, Michele Greco est en train de rejoindre le groupe, appelant.
3: Mon respect, Don Michele.
0: Il se lève, un à un, et se met en file pour lui baiser la main, comme dans une procession.
3: Vous savez ce qu'on a fait, là, vous ?
4: Ce doit être pour des signatures. Une connerie administrative.
0: Ça a été un marathon, une course contre la montre. Le ministère, aidé par son équipe de juristes, vient de rédiger un décret qui contient une nouvelle disposition. La détention préventive est suspendue pendant le procès, que l'accusation l'ait demandée ou non. Ainsi, les portes de la prison vont se rouvrir pour les gentlemen tout juste libérés. Les juristes du ministère ont fourni un énorme travail. Tant les vieux de la vieille que les dernières recrues. Même le dernier embauché a apporté son aide dans la conception du décret. On raconte même que c'est lui qui a suggéré sa création. Il vient de Palerme et il s'appelle Giovanni Falcone.
3: Tout va bien, dit l'agent à Anna Treda et à ses camarades. Le boss de Ciaculli aussi en a marre. Assis sur le banc, il souffle. Comme un bœuf.
0: Il est passé ? Dit quelqu'un à l'intérieur du bureau. L'agent jette un coup d'œil à la porte au fond du couloir. Il voit un de ses collègues la verrouiller et une demi-douzaine d'autres collègues se placer devant. Le premier exemplaire de la Gazzetta Ufficiale, contenant le décret approuvé par le Conseil des ministres, est sorti de l'imprimerie. Maintenant, le décret est officiellement en vigueur. Les ordonnances de libération sont annulées. Tout ce beau monde doit retourner en prison.
3: Asseyez-vous, messieurs, dit l'agent. Ça va prendre encore un peu de temps.
0: Chapitre 65. Super machin.
3: Palerme, 1991.
5: Mala tempora curunt, pour le petit.
3: Il n'a pas étudié le latin, mais il sait ce que cette phrase signifie. Il n'a pas besoin d'être latiniste pour comprendre les questions cruciales et les synthétiser. Et donc, il saisit que ça se profile mal pour Omaxi. Les informations en provenance de Rome sont catastrophiques. Apparemment, il est maintenant sûr et certain que le juge Carnavale s'en va. Ce dernier a pourtant essayé de se remettre en piste après la cour de cassation relatif au maxi-procès. Quand le président de la cour de cassation, Antonio Brancaccio, est allé le voir pour lui rappeler que le temps filait, qu'on ne pouvait pas prendre le risque de tout faire sauter, que si son remplaçant Molinari partait à la retraite, il devrait tout recommencer du début, que les délais ne seraient pas respectés et les mafieux libérés. Carnavale l'a rassuré. Il n'avait pas lieu de s'inquiéter. Molinari est un homme sérieux. Oui, mais les avocats de la défense nous mettrons sans doute des bâtons dans les roues pour allonger les délais et obtenir des libérations. Non, ils ne le feront pas. Je les connais. On peut être tranquille. Mais Brancaccio n'est pas tranquille du tout. Et de fait, il a relancé Carnavale à plusieurs reprises. Il l'a convoqué pour en parler. Il a enfoncé le clou avec un courrier officiel, histoire de garder des traces. Il l'a sérieusement mis sous pression. Si bien que Carnavale a fini par juger préférable de faire machine arrière et de récupérer le maxi. Mais ensuite, il s'est ravisé. D'un côté, cette manœuvre aurait été perçue comme un gros manque de respect à l'égard de Molinari, une façon de le taxer d'incompétence en reprenant les rênes que lui-même avait confiées. De l'autre, le tapage autour de son nom aurait recommencé. Un déluge de polémiques et d'accusations se serait abattu sur lui, au-delà de toute limite supportable. Et donc, en fin de compte, Carnavale a cédé. C'est Arnaldo Valente, nouvel arrivé dans le domaine pénal, qui présidera l'ultime round du maxi-procès. Comme Alfonso Giordano, qui avait présidé la première instance. Une analogie qui n'échappe pas aux petits. C'est la faute de Falcone. Zu Toto n'a plus de doute. Falcone a réussi à dresser son caniche, le ministre Martelli. D'abord, en lui faisant faire un décret pour renvoyer en prison les mafieux tout juste libérés. Puis, carrément, en influençant la composition de la chambre pour la cassation du maxi-procès. Sans parler du fait que tout a commencé à cause de lui, à cause de Falcone. Falcone est allé trop loin. Et maintenant qu'il est installé dans ce bureau de la Via Arenuela, il peut faire encore plus de dégâts. « Ça suffit », annonce le petit au chef de district attablé avec lui dans une maison à la campagne. « Ça suffit, il faut qu'on leur colle une branlée. » Ils veulent faire un super parquet, eh bien nous, on va faire un super machin. Les réunions se succèdent dans différentes maisons, avec prudence, mais pas tant que ça, vu que la chasse aux fugitifs longue durée n'a pas l'air d'être au cœur des préoccupations des enquêteurs siciliens. Cette fois, le petit est entouré de ses hommes les plus fidèles de la région de Trapani et du quartier Brancaccio. Matteo Messina Denaro, Mariano Agate, les frères Filippo, Giuseppe Graviano, Vincenzo Sinacori. Il faut en finir avec cette histoire, déclare le petit. on va arrêter de courir derrière Falcone à Palerme, à Rome, à La Doja. Ce type passe son temps à nous les briser. Ça suffit. On doit réagir fort. Le premier qui passe, on le désingue. Que ce soit Falcone ou Martelli, c'est bien aussi. Ou ce connard de Maurizio Contanzo. C'est le présentateur qui a brûlé en direct le t-shirt avec écrit « Mafia made in Italy » et a souhaité des maladies incurables aux boss qui se font trop facilement hospitaliser. C'est trop pour ne pas se retrouver dans le viseur de la mafia. Et même l'autre, là, Andrea Barbato, le type des infos sur la 2, c'est bien aussi. Barbato n'est plus le directeur des infos sur la RAI 2, mais il a été, de même qu'il a dirigé Paese Serre et a été député de la gauche indépendante. Son tort est d'avoir soutenu l'initiative de Consenso à la télé. Et puis, il faut qu'on élague les branches mortes aussi. Le député demande Messina Denaro lui-même. Ils font allusion à Salvo Lima qui leur avait personnellement assuré qu'entre l'appel et la cassation, les choses s'arrangeraient, que quelques petites peines de prison seraient maintenues, mais que tout se passerait pour le mieux. Or, ce n'est pas du tout le chemin que ça prend. Vraiment pas du tout. Et puis, sans même parler de la tôle et des peines à parpette, le boss s'est parté garant lui-même auprès des Picciotti et des autres chefs qu'il allait s'en occuper. Il a donné sa parole d'honneur. Il s'est foutu de nous et ce connard d'Ignazio Salvo aussi et sa parole d'honneur. Il s'est foutu de nous et ce connard d'Ignazio Salvo aussi. Il est

chapitre 66. Un sacré problème. Rome, 1992. Dans le bureau de Giovanni Falcone, au quatrième étage du ministère de la Via Arenuela, tout le monde est scotché à l'écran de télé. Il n'était jamais arrivé qu'un discours de Giulio Andreotti éveille tout cet intérêt. Et vu, par ailleurs, que c'est un discours de fin de mandat, pour lui et son gouvernement, on imagine bien que ce n'est pas ça qui attire tous les regards sur l'écran. Ce 30 janvier 1992, les informations vraiment intéressantes ne proviennent pas du palais gouvernemental, mais du palais de justice. Il y a une semaine, l'accusation, composée du substitut du procureur, a requis dans la salle d'audience le rétablissement des peines infligées au boss en première instance du maxi-procès et annulées en appel. Après le réquisitoire, les juges sont réunis dans la salle des délibérés. C'était il y a une semaine. La télévision peut annoncer le verdict à tout instant et ainsi faire connaître la conclusion du plus grand procès contre la mafia de toute l'histoire italienne. Falcone fixe l'écran où Giulio Andreotti parle avec un calme insolite des réformes, de perspectives, de résultats. Le discours du président, interminable, finit par se transformer en litanie. Les pensées de Giovanni Falcone dérivent peu à peu vers ses souvenirs. Paolo Borsellino, Leonardo Guarnotta, Giuseppe Di Lello, Rocco Cinici, et puis Giuseppe Aiello, Nino Caponnetto. Il sait qu'eux aussi sont en train de penser à lui et que même Papa Rocco espère quelque chose. Comme Antonio Scopelletti, ils sont tous reliés par un fil qui part de Sicile et arrive à Rome. Falcone n'espère pas que quelqu'un le comprenne, ni même que cela ait de l'importance pour quiconque. Après l'assassinat de Scopelletti, il a appelé le magistrat qui s'était rendu sur les lieux. Il a demandé des nouvelles, donné quelques conseils. Et ce sont peut-être plus les conseils que les informations qui ont dérangé son interlocuteur, lequel lui a répondu « Laisse-moi tranquille, on a du boulot ici. Tu risques seulement de tout ralentir, de faire empirer la situation. » Puis, la communication a été coupée. Le substitut du procureur lui avait raccroché au nez. Inexplicablement, la proximité de la mort, cette parenté sinistre et terrifiante qui unit une poignée de malheureux de ses parias, crée des jalousies et des rancœurs, comme si c'était un statut social. Antonio Scopelletti avait bien raison de refuser obstinément la marque du condamné, de refuser l'escorte, les vitres teintées de la voiture blindée. Mieux vaut crever, tant qu'on est encore aimé. Les voilà donc tous en train de fixer le visage du président en attendant que le bulletin d'information spéciale révèle la fin du long roman qu'a été le maxi-procès. Mais ce n'est pas de la télé que la nouvelle arrive. Le téléphone se met à sonner sur le bureau. Falcone a un geste agacé, comme pour demander à quelqu'un de décrocher ce maudit engin, mais il le fait lui-même. Allô ? On a gagné. C'est Vito d'Ambrogio. Le cœur de Giovanni s'accélère. Un sourire se dessine sur son visage. Les autres comprennent aussitôt. « Quelle bonne nouvelle » dit-il en essayant de retenir son émotion. « Quelle excellente nouvelle !»« Il faut qu'on trinque !» dit d'Ambrogio. « Bien sûr, bien sûr. Merci Vito. Merci beaucoup. » Pour cette information, il raccroche. Les condamnations énoncées en première instance ont toutes été confirmées. Les acquittements pour les homicides de personnes en vue, tels que

Feu de Dalla Chiesa, Boris Giuliano, Paolo Giacone ont tous été annulés. Il y aura un autre procès pour déterminer les responsabilités des boss. Le théorème Buccetta a résisté à l'épreuve de la cassation et les thèses qui ont conduit à l'adoption de positions plus modérées en appel à des acquittements et des libérations ont toutes été démolies. Cosa Nostra est confrontée à un sacré problème. Et le petit ou Curto, tout particulièrement. C'était des extraits du livre de Roberto Saviano, Giovanni Falcone, traduit par Laura Brignon, paru aux éditions Gallimard en 2025. 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

Bonjour, bienvenue, nouvelle émission de notre cycle consacré aux animaux. Au cours de cette émission, nous allons examiner les rapports que les animaux entretiennent avec les symboles. Nous vivons dans un monde de symboles et un monde de symboles vit en nous. L'histoire du symbole atteste que tout objet peut revêtir une valeur symbolique, qu'il soit naturel ou abstrait. Le symbole puise dans de nombreuses sources très fécondes d'inspiration. C'est aussi l'expression du règne actuel de l'image que les sociologues ne cessent de mesurer. Le symbole relève d'interprétations de mythes, parfois très anciens, et il se fait l'écho des explorations de la psychanalyse. Par conséquent, le symbole est au centre de la vie imaginative des individus, des sociétés, en relève les parties inconscientes. Il conduit aux ressorts les plus cachés de l'action en ouvrant l'esprit sur l'inconnu et l'infini. L'expression symbolique traduit les efforts que nous faisons pour déchiffrer et maîtriser un destin qui nous échappe. Le symbole donne un visage au désir, incite à entreprendre telle ou telle action, modèle un comportement, amorce succès ou échec. C'est un travail d'invention, de possibilité de perception qui remplit une fonction profondément favorable à la vie personnelle et sociale. Ces émissions en montrent le riche dynamisme et les multiples facettes. Le symbole est pluridimensionnel. Il exprime la relation entre la terre et le ciel, l'espace et le temps, l'immanent et le transcendant. Dans sa création comme dans son interprétation, le symbole implique l'histoire des civilisations et des religions, la linguistique, l'anthropologie culturelle, la critique d'art, la psychologie, la médecine. Toutes les sciences de l'homme sont concernées. Je vous invite donc à découvrir ces animaux qui inspirent le désir, la crainte, l'ambition et qui donnent à la vie un certain sens secret. Pour chaque grand symbole, des livres entiers ont été écrits et qui couvriraient à eux seuls plusieurs rayons de bibliothèque. J'ai privilégié des interprétations fondamentales, suggestives, qui devraient nous permettre de découvrir et de pressentir de nouveaux sens. Je ne prétends pas à l'exhaustivité, ces évocations sont des stimulations. Libre à vous, selon votre goût et votre penchant, de suivre quelle ligne d'interprétation ou bien d'en imaginer une autre. Je tâcherai de décrire les rapports entre les images, les idées, les croyances, les émotions qu'évoquent certains animaux. Ces rapports sont l'expression de sensibilités qui participent d'une humanité mille fois millénaire influencée par des différenciations culturelles et sociales auxquelles s'ajoutent les fruits d'une expérience unique et les anxiétés du moment. Pris comme archétype, l'animal représente les couches profondes de l'inconscient et de l'instinct. L'homme rencontre des animaux, les observe, chacun avec ses particularités, les nomme, les renvoie à un phénomène vaste. Il en fait des symboles, des principes, des forces cosmiques, matérielles ou spirituelles. Jung, dans L'homme et ses symboles, écrit, je cite, « La profusion des symboles animaux dans les religions et les arts de tous les temps ne souligne pas seulement l'importance du symbole, elle montre aussi à quel point il est important pour l'homme d'intégrer dans sa vie le contenu psychique du symbole, c'est-à-dire de l'instinct. » Fin de citation. Les animaux, pris individuellement, par groupe ou communauté, correspondent à des caractères symboliques ou allégoriques. Il faut donc tenir compte du nombre et de la complexité des signifiés que recouvre en eux un tel signifiant. Les animaux, qui interviennent si souvent dans les rêves et les arts, forment des identifications partielles de l'homme, de ses aspects, de sa nature complexe. Les animaux sont les miroirs de ses pulsions profondes et de ses instincts domestiqués ou sauvages. Commençons par ce qui est petit, qui marche avec trois pattes sur le sol et qui est invertébré. Ce sont bien sûr les insectes. Le bousier n'a pas bonne réputation.

En Irlande, le symbolisme qui lui est rattaché est assez négatif. Dans le cycle d'Ulster, un personnage de haut rang, Dubtac, a une langue en forme de bousier, parce qu'il manie facilement l'injure. Dans le récit mythologique intitulé « La mort des enfants de Tuiréan », il est dit qu'un bousier ronge le flanc du roi Nuada. Dans ce cas, le bousier peut être considéré au sens propre comme une infection et au sens moral comme un vice. La sauterelle est l'image même des fléaux, de la pullulation

jusqu'à l'Apocalypse, la sauterelle figure soit les invasions, soit les tourments d'origine démoniaque. Dans l'Ancien Testament, l'invasion de sauterelles révèle une décision de Dieu et s'impose comme une calamité. Dans le Nouveau Testament, l'invasion de sauterelles devient un supplice d'ordre moral et spirituel. Par contre, dans la Chine antique, la multiplication de la sauterelle est un symbole de prospérité, donc de bénédiction céleste. Autre nuisible qui a mauvaise réputation, le termite. Comme cet insecte aime le bois en creusant à notre insu des sillons fatals dans les charpentes les plus solides, le termite symbolise une destruction lente et clandestine. En revanche, en Inde, la terre de termitière est censée avoir un rôle protecteur. La termitière est occasionnellement la résidence du génie supérieur Ndu, protecteur des récoltes. La termitière est donc un gage de richesse. Au Cambodge, un rituel permet d'obtenir la pluie en enfonçant un bâton dans une termitière. Il existe des insectes dont le vol nous exaspère, celui de la mouche par exemple.

La mouche est insupportable. Elle est toujours à bourdonner, à tourbillonner, à se poser là où on ne veut pas. Elle se multiplie sur la pourriture et sur ce qui est en décomposition. Elle colporte des germes et défie toute protection. Toutefois, ce vol incessant peut être assimilé à une forme d'agilité ou symboliser une incessante poursuite, une revendication, une action en cours. Une ancienne divinité syrienne était le seigneur des mouches. Durant l'Antiquité grecque, la mouche était un animal sacré. La mouche, c'est un paradoxe. Seule une mouche est sans défense. Sa survie dépend de sa rapidité. En revanche, lorsqu'elle est en groupe, elle rappelle que l'union fait la force. Aussi, chez les Bamilékés d'Afrique centrale, elle est le symbole de la solidarité. Un autre insecte peut rapidement porter sur les nerfs. Le

0: moustique, c'est le symbole de l'agressivité. Il fait penser à une personne qui cherche obstinément à violer la vie intime de sa victime et finit par se nourrir de son sang. Un des aspects du symbolisme du papillon est lié à ses métamorphoses, à ses transmigrations.
1: Ya, me voilà! Je suis enfin devenu une magnifique papillon! Oh, mes ailes! Oh, regardez comme elles sont jolies!
2: Aïli, la caravane est déjà partie! Dépêche-toi de t'envoler!
1: Mais je vole déjà! Et de tout là-haut, vous avez tous l'air de petites fourmis!
0: Comme le rappelle le texte indien Brahadayaka Upanishad, cet insecte passe de l'état de larve à celui de chrysalide qui contient la potentialité d'un être, le papillon à venir, à l'image de notre vie où nous passons d'une manifestation corporelle à une autre. De sorte que le papillon devient un symbole de résurrection, la sortie du tombeau du Christ. Un court texte du centre du Zaïre suit de la naissance à la mort de l'homme le cycle du papillon. Dans son enfance, il est une chenille. Au fur et à mesure de sa maturité, il devient une chenille de plus en plus grande. Et ensuite, il devient chrysalide dans sa vieillesse. Sa tombe, c'est le cocon d'où sort son âme, qui s'envole sous la forme d'un papillon. La ponte de ce papillon est l'expression de sa réincarnation. En Irlande, le récit Tomark Éten, ou Courtise d'Étain, raconte l'histoire de l'épouse du dieu Midair. Elle est transformée en flaque d'eau par la première épouse du dieu. Peu de temps après, de cette flaque, naît un ver recueilli et protégé par Midair, puis par Oengus. Le ver devient un magnifique papillon. Dans le texte, on peut lire, je cite, « Elle était de la taille de la tête d'un homme. Le son de sa voix et le bourdonnement de ses ailes étaient plus doux que les cornemuses. Ses yeux brillaient comme des pierres précieuses dans l'obscurité. Son odeur faisait passer la soif et la faim à quiconque autour de qui elle venait. » Fin de citation. Toutefois, sous nos latitudes, la chenille souffre d'un double préjugé. C'est une larve qui est la forme primitive d'un génie malfaisant, puis c'est un animal rampant. Elle est donc l'image du mal avilissant et de la laideur. Chez les Aztèques, le papillon, c'est le symbole de l'âme ou du souffle vital. Une croyance populaire de l'Antiquité gréco-romaine donnait à l'âme quittant le corps des morts la forme d'un papillon. Sur les fresques de Pompéi, Psyché est représentée comme une petite fille ailée, semblable à un papillon. Au Japon, le papillon est l'emblème de la femme. Par contre, deux papillons figurent le bonheur conjugal. Légèreté subtile, les papillons sont des esprits voyageurs. Leur vue annonce une visite ou la mort d'un proche. Dans le monde sino-vietnamien, le papillon sert à exprimer un vœu de longévité. Cette assimilation résulte d'une homophonie. Deux caractères de même prononciation signifient respectivement papillon et grand âge. Pour certaines populations turques d'Asie centrale, qui ont subi une influence iranienne, les défunts peuvent apparaître sous la forme de papillons de nuit. Puisque nous évoquons le papillon de nuit, il faut rappeler que, quand il se pose sur les feuilles des arbres, il fait se recroqueviller. C'est le symbole constant de l'âme en quête du divin, consumé par l'amour mystique, à l'instar du papillon qui vient se brûler les ailes à la flamme autour de laquelle il vole. Ce thème est une figure habituelle de la littérature mystique persane. Un autre insecte

Le grillon, qui dépose ses œufs sur la terre, y vit sous la forme d'une larve, puis en sort pour se métamorphoser en imago. Pour les Chinois, c'est le triple symbole de la vie. Tout autre chose, les Chinois ont élevé des grillons chanteurs pour les garder près d'eux. Ces insectes sont placés dans de petites cages d'or ou des boîtes plus simples. Selon Michel Beurdelet, les Chinois sont allés jusqu'à organiser des combats de grillons. Pour de nombreuses civilisations méditerranéennes, la présence d'un grillon dans un foyer est considérée comme une promesse de bonheur. À l'image d'une célèbre fable, associons la cigale à

L'alternance de son silence dans la nuit et de ses stridulations dans la chaleur du soleil a fait de la cigale le symbole du couple lumière-obscurité. Cette alternance en a fait l'image du mauvais poète à l'inspiration intermittente, de la négligence et de l'imprévoyance. Elle est en tout point opposée à la fourmi, symbole de l'activité industrieuse, de la vie organisée en société, de la prévoyance, que La Fontaine pousse jusqu'à l'égoïsme et l'avarice.

0: Saint Clément d'Alexandrie, dans ses Strobates, écrit, je cite, « Ainsi est-il dit, va voir la fourmi, paresseux, et tâche d'être plus sage qu'elle, car la fourmi, à la moisson, met de côté une nourriture abondante et variée pour faire face à la menace de l'hiver. » Fin de citation. Le bouddhisme tibétain fait également de la fourmi dans la fourmilière un symbole de vie industrieuse, mais aussi d'attachement excessif au bien de ce monde. Dans le Talmud, elle enseigne l'honnêteté. La fourmi occupe une place très humble dans la tradition celtique. Dans le conte gallois de Kulvirch et Olven, les objets réclamés par le géant Yspadaden Penkwar sont toutes apportés par des fourmis du voisinage, et l'une d'elles est boiteuse. La fourmi symbolise le serviteur appliqué et infatigable. Pour les Dongons du Mali, la fourmi joue un rôle important dans l'organisation complexe du monde. Lors de la première union sacrée entre le ciel et la terre, le sexe de la terre était une fourmilière. À la dernière étape de sa création, cette fourmilière devient une bouche, d'où sont sortis le verbe et la technique du tissage, que les fourmis ont transmis aux hommes. Pour les Bambara, en Afrique, les fourmis, Ndiginu, semblent liées à l'eau invisible du sous-sol. Selon Dominique Zahan, si l'on veut forer un puits, une fourmilière de cette espèce indique le meilleur endroit pour le faire. Par ailleurs, selon cet auteur, la terre de cette fourmilière est rituellement utilisée par certaines sociétés dans des rites liés à l'abdomen et aux fonctions digestives. Cela symbolise l'énergie circulant dans les entrailles de la terre, prête à se manifester sous forme de source. Et puis tout est bon dans la fourmi. Au Maroc, la consommation de fourmis est prescrite aux malades atteints de léthargie. Certes, vous allez me dire, l'araignée n'est pas un insecte, mais bon.
1: C'était horrible. Elle était là, dans le coin, avec ses... c'est 8 grosses pattes velues et...
2: Commissaire, mademoiselle Odile de Ré qui a découvert le corps.
0: Dans la Bible et plus précisément dans le livre de Job, chapitre 27, verset 18, on peut lire, je cite, « Il s'est bâti une maison d'araignée, il s'est construit une hutte de gardien, riche, il se couche, mais c'est la dernière fois, quand il ouvre les yeux, plus rien. » Fin de citation. Et dans le Coran, dans la sourate 29, on peut lire, mais la demeure de l'araignée est la plus fragile des demeures. Cette fragilité évoque celle de la réalité, faite d'apparences illusoires. L'araignée renvoie au mythe d'Arachné. Si elle est la déesse de la raison supérieure, Athéna est également la maîtresse du tissage. Arachné, jeune Lydienne, mortelle, très douée dans cet art, ose provoquer la divinité. Toutes deux s'installent devant leur métier. Athéna brode les 12 dieux de l'Olympe dans toute leur majesté et aux quatre coins, elle évoque les châtiments encourus par les mortels qui ont osé les défier. Quant à Arachné, elle dépeint les amours des dieux. Athéna, outragée, frappe la jeune fille de sa navette. Arachné veut alors se pendre, mais Athéna lui sauve la vie et la transforme en araignée. Moralité, l'araignée, à la toile dérisoire, symbolise la déchéance de l'être qui veut rivaliser avec le divin. Autrement dit, toute ambition démiurgique aboutit à une punition. Toutefois, l'araignée a d'autres qualités. D'abord, la divination. Chez les Bamoun du Cameroun, l'araignée migale peut déchiffrer l'avenir. Il place la migale sur des signes que l'animal bouscule la nuit et transforme en message. Dans l'ancien empire Inca, le devin découvrait un pot dans lequel était conservée l'araignée divinatrice. Si aucune de ses pattes n'était pillée, l'augure était mauvais. Autre qualité de l'araignée, l'incarnation et la protection de l'âme. Chez les peuples altaïques d'Asie centrale et de Sibérie, l'araignée représente l'âme libérée du corps. Chez les montagnards du Sud-Vietnam, l'araignée est une forme de l'âme échappée du corps pendant le sommeil. Par conséquent, tuer une araignée, c'est risquer de provoquer la mort d'un corps endormi. Et chez les Muiscas de Colombie, l'araignée tisse un bateau qui transporte les âmes des morts qui vont en enfer. Enfin, chez les Aztèques, l'araignée, c'est le symbole du dieu des enfers. Pendant ce temps-là, le scorpion mène une existence, somme toute, tranquille.
3: Et maintenant, passons à ce que j'appelle le pouvoir du scorpion de jade. Pour cela, il va me falloir quelques victimes. Oh, je veux dire, des volontaires dans le public, quelques sympathiques spectateurs pour m'aider, mademoiselle.
4: Oh, mais oui, bien sûr.
3: Voulez-vous venir à nous ? Merci. Monsieur, vous voulez ouvrir vos démons ?
5: Brixie, vas-y, montre-leur ce que tu sais faire. En voilà un autre pour vous.
6: Chaque minute.
5: Tâche de nous faire honneur, Brix.
3: Il y a bien des années, un empereur de Chine reçut en cadeau ce précieux pendentif. un scorpion de jade, auquel on prêtait d'extraordinaires pouvoirs.
0: Dans de nombreuses tribus africaines, on évite de dire son nom parce qu'il est maléfique. Outrepasser cette consigne, et les forces négatives s'abattent contre soi. Pour désigner cet animal, il faut procéder par allusion. D'après une légende malienne, le scorpion dit, je cite, « Je ne suis pas un esprit des éléments, je ne suis point un démon, je suis l'animal fatal que l'on frôle. J'ai deux cornes et une queue que je tortille dans l'air. Mes cornes se nomment l'une la violence, l'autre la haine. Le stylet de ma queue s'appelle le poinçon de la vengeance. » Fin de citation. Le scorpion incarne l'esprit belliqueux, de méchante humeur, toujours prêt à tuer. Cela peut aller très loin, jusqu'au sacrifice. Avant de paraître au jour, la progéniture de la femelle scorpion mange les entrailles de celle qui lui a donné la vie. Chez les Mayas, le scorpion est le dieu de la chasse. En Égypte, le scorpion donne sa forme à l'un des plus anciens hiéroglyphes. Son image se retrouve au sommet de certains sceptres de pharaon. Sous les traits de la déesse Selket, il donne pouvoir aux vieilles corporations de sorciers guérisseurs. Dans la tradition grecque, le scorpion est le vengeur d'Artémis. Offensé par Orion, qui tentait de lui faire violence, la déesse le fit piquer au talon par un scorpion. Pour ce service, le scorpion fut expédié au ciel et devint constellation. On dit qu'Orion fuit constamment le scorpion. Et chez les Dogons, le scorpion est associé aux opérations chirurgicales. Le scorpion a 8 pattes. Il est donc le protecteur des jumeaux. Eh oui, comptez le nombre de membres des jumeaux, il y en a 8. Passons maintenant aux reptiles. Selon les traditions des pygmées de l'Iturie, le dieu suprême Arébati a pour attribut le tonnerre, l'éclair et le caméléon. Celui-ci, démiurge créateur des premiers hommes, est sacré.

0: Pour les Dogons, le caméléon a reçu toutes les couleurs. Il est donc lié à l'arc-en-ciel, c'est le chemin du ciel et de la terre. Pour les Élas du Burkina, c'est un symbole de fécondité et ses cendres servent à la préparation de poudres magiques médicinales. Dans plusieurs civilisations africaines, la fonction solaire du caméléon est illustrée par les représentations de la divinité supérieure Oraïcha du panthéon vaudou, qui figure sous la forme d'un caméléon tenant un soleil dans sa bouche. Selon d'autres traditions, le caméléon serait un des premiers êtres vivants. D'après la légende peule du Kaïdara, le caméléon est d'un côté sociable, plein de tact, capable d'entretenir un commerce agréable avec n'importe qui. Il s'adapte à toutes les circonstances, il peut adopter les coutumes de tout milieu. Mais de l'autre, il est hypocrite, versatile, changeant au gré des situations. Il manque d'originalité et de personnalité. D'autres caractéristiques de cet animal peuvent être soumises à interprétation. Sa langue visqueuse lui permet de ne pas se précipiter sur sa proie. C'est donc le signe que son avidité est soigneusement dissimulée, mais aussi que son verbe, persuasif, ôte à l'interlocuteur tout moyen de résistance. Sa tromperie se base sur des paroles mielleuses. Il a la faculté de mentir et se tapir longuement pour mieux surprendre. Autre qualité du caméléon, il pose ses pattes l'une après l'autre, sans jamais se presser. Donc, le caméléon passe pour un animal précautionneux, sage, qui ne fonce jamais la tête baissée. Enfin, le caméléon roule de l'œil, qu'il tourne en tous sens dans son orbite. C'est donc un observateur dissimulé et méfiant. Il ne se laisse pas influencer, mais recueille toutes les informations. Prochaine émission, nous allons continuer ce vaste panorama. D'ici là, portez-vous bien, soyez prudents sur les routes et surtout, protégez-vous.
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Au pied de la lettre, la chronique qui a toujours son mot à dire. La langue française est joueuse, mutine, surprenante, imaginative, déroutante parfois. Pour se faire comprendre, elle utilise de drôles d'expressions. Partons à leur découverte de A à Z et écoutons ce qu'elles ont à nous dire. Chères auditrices, chers auditeurs, ouvrez grand vos écoutilles. La lettre O sera à l'honneur de notre chronique du jour. Une lettre toute simple, toute en rondeur, qui ne demande qu'à voir et être vue. Cela tombe bien, nous allons l'associer au mot œil. Œil est un nom masculin, organe père de la vue formé chez les mammifères du globe oculaire et de ses annexes, paupières, cils, glandes lacrymales, etc. L'œil, c'est aussi cet organe considéré du point de vue de son aspect, de sa forme, et en particulier l'iris pour sa couleur, avoir les yeux bleus ou verts. C'est en outre cet organe, considéré comme l'expression du caractère, du sentiment, du regard sur la vie. Il a l'œil vif. Je ne résiste pas à l'envie de vous citer quelques phrases de définition issues de Dictionnaire universel de Furetière, 1690, très prolixe en la matière. Œil, on dit au pluriel yeux, partie double de la tête de l'animal qui sert à recevoir les impressions de la lumière et à produire le sentiment de la vue. L'œil est composé de trois humeurs, de six muscles, de six tuniques, de deux nerfs et de plusieurs veines et artères. L'humeur aqueuse est située en la partie antérieure de l'œil. La vitrée, qui ressemble à du verre fondu et figé, est au derrière. Le cristallin est au milieu, dont la forme est lenticulaire et sa substance solide, épaisse et transparente comme du cristal ou de la glace. Et c'est là que se fait la réfraction des rayons de lumière que le vulgaire appelle « espèce », laquelle est la première cause de la vision. S'ensuit encore toute une définition anatomique très instructive lorsqu'on la resitue dans l'époque du dictionnaire. L'expression que je vous propose de disséquer aujourd'hui ne figure pas dans le dictionnaire universel de Furetière. Pour autant, elle existe déjà à cette époque. Je dois par ailleurs informer les oreilles sensibles de son caractère quelque peu grivois. Et oui, comme souvent dans les expressions de notre chère langue française, on peut y voir un double, voire un triple sens. Allez, toute précaution prise, je me lance. Il s'agit de « s'en battre l'œil », que l'on pourrait aussi entendre sous l'intitulé s'en battre le coquillard. Expression très familière qui signifie s'en moquer de quelque chose, n'en avoir que faire, s'en ficher. Exemple tiré du roman d'Annie Ernaux, La femme gelée, 1981. La poussière, le rangement, elle s'en battait l'œil, s'excusait tout de même pour la forme. Faites pas attention à la maison, disait-elle. Pas des femmes d'intérieur, rien que des femmes du dehors. Cette expression, que l'on trouve chez Alexandre Dumas au XIXe siècle, « Que Condé soit trompé par le duc d'Anjou, je m'en bats l'œil », cache une certaine vulgarité, car à cette époque, le mot « œil », s'il désigne l'organe de la vision, évoque également métaphoriquement l'anus, le derrière. Et c'est avec ce sens qu'il faut l'interpréter dans de nombreuses expressions, comme par exemple celle-ci, « se fourrer le doigt dans l'œil », qui se rapproche de « s'en ficher de ». Elle a d'ailleurs été vulgarisée par Jean de La Fontaine au XVIIe siècle, quand l'œil prend sa signification argotique et signifie « cul » ou « derrière », et le fait de s'en battre confirme l'idée de ne donner aucune importance à l'événement. Ainsi, si une personne vous dit « mon œil » pour vous faire comprendre qu'elle ne croit pas un traître mot des billevesées que vous venez de lui proférer, c'est qu'elle est quelque peu vulgaire puisque ce n'est qu'une manière politiquement correcte de vous dire « mon cul ». Vous le saviez, n'est-ce pas ?
Parce que si l'œil est la plupart du temps cet indispensable organe de la vision, qui, outre le regard, représente métaphoriquement la connaissance ou la conscience morale, il se trouve que c'est aussi beaucoup plus trivialement et en argot cette partie de notre anatomie que je viens de citer. Sans battre l'œil ou se taper régulièrement le derrière sur son siège serait donc une manière de montrer qu'on se moque complètement d'une chose ou d'une personne. Je terminerai par une expression synonyme que vous avez peut-être déjà entendue, sans tamponner le coquillard. Tamponner est à comprendre ici comme battre, frapper. Selon Duneton et Claval, le bouquet des expressions imagées, le coquillard désigne l'anus ou la vulve, mais si cette métaphore fonctionne, par analogie avec la coquille, ce terme d'argot semble plutôt désigner l'œil, parce qu'il a la forme d'une coquille. Le dictionnaire argot français de Delesalle et Richepin, 1896, définit ainsi le coquillard comme l'œil et fait de « je m'en tamponne le coquillard » un synonyme de « s'en battre l'œil ». Se tamponner l'œil, c'est peut-être affecter volontairement un organe de la perception et donc ne pas vouloir voir et comprendre, s'en moquer, s'en ficher. CQFD. Alors, êtes-vous comme deux ronds de flanc à l'écoute de cette chronique ? Peut-être ne l'avez-vous écoutée que d'une oreille, ou au contraire avez-vous bu chacune de mes paroles avec attention ? N'hésitez pas à commenter, envoyez vos impressions, vos remarques à Radio Coquelicot. Quant à moi, je vous donne rendez-vous prochainement sur Radio Coquelicot 99 FM pour un nouveau numéro de votre chronique au pied de la lettre. En attendant, vous pouvez la retrouver en podcast sur radiocoquelicot.com. 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

parce que la nature est essentielle. Sachons profiter des présents que celle-ci nous offre. Bonjour, je suis La Naturelle, praticienne en hypnose, réflexologie selon l'énergétique chinoise et aromathérapie. Je suis heureuse de vous retrouver aujourd'hui pour un nouveau numéro d'Au menu du mieux-être. Aujourd'hui, j'aimerais vous parler d'hypnose. Et peut-être commencer par lever un malentendu. Quand on entend hypnose, beaucoup imaginent encore le spectacle. Quelqu'un qui claque des doigts, une perte de contrôle, une influence, et je comprends ces représentations. Mais l'hypnose thérapeutique n'a rien à voir avec cela. L'hypnose ericksonienne est une approche douce, respectueuse, profondément humaine. Elle repose sur une conviction essentielle. Vous avez déjà en vous les ressources nécessaires pour avancer. Parfois elles sont bloquées, essentielles. Vous avez déjà en vous les ressources nécessaires pour avancer. Parfois elles sont bloquées, fragilisées,

appelé aussi état de transe. Vous le vivez déjà plusieurs fois par jour, quand vous êtes absorbé par un livre, quand vous conduisez et que vous arrivez sans avoir vu le trajet passer, quand vous êtes tout simplement plongé dans vos pensées. C'est simplement un état d'attention tourné vers l'intérieur. L'hypnose utilise cet état pour dialoguer avec votre inconscient ou une partie de cet inconscient. Cette partie de vous qui gère vos émotions, vos automatismes, vos apprentissages. Dans une pratique éthique et responsable, il y a des principes fondamentaux. Le respect absolu de la personne, de son rythme, de son histoire. Et le respect de ses valeurs. On ne va jamais plus vite que ce que la personne peut intégrer. Je considère toujours que j'accompagne sur un chemin. Je ne décide pas à la place de l'autre quel est le chemin. Je crée un cadre sécurisant et la personne avance à son rythme. Il est important aussi de dire quelque chose de très clair. L'hypnose n'est pas magique. Elle ne remplace pas un médecin, elle ne remplace pas un suivi psychologique quand il est nécessaire. Mais elle vient en complément. Aujourd'hui, l'hypnose est utilisée dans de nombreux centres hospitaliers pour la gestion de la douleur, la préparation aux interventions, l'accompagnement en oncologie, des soins dentaires, la gestion de l'anxiété. On parle d'hypnoanalgésie, car l'hypnose peut modifier la perception de la douleur. Nous sommes donc loin du mystique. Et au-delà du milieu médical, l'hypnose est également utilisée dans le sport de haut niveau. De nombreux sportifs travaillent avec des préparateurs mentaux formés à l'hypnose et aux techniques d'imagerie mentale. Pourquoi ? Parce que la performance ne se joue pas seulement dans le corps, elle se joue dans le mental. La gestion du stress, la confiance en soi, la visualisation du geste parfait, la capacité à rester concentré sous pression. Les athlètes savent qu'on ne gagne pas une compétition uniquement avec des muscles. Ils s'entraînent mentalement. Et personne ne s'attend à devenir champion en une séance. C'est un entraînement régulier. Et c'est exactement la même chose avec l'hypnose dans un accompagnement personnel. Il est important d'être honnête. On ne règle pas une problématique profonde en une séance miracle. Même si certaines personnes ressentent des changements dès la première rencontre, un travail durable demande souvent un suivi. Pourquoi ? Parce que nos schémas, nos croyances, nos mécanismes de défense se sont construits sur des années. Le cerveau apprend par répétition. Changer demande du temps, de l'intégration, de la consolidation. Le nombre de séances varie en fonction de la problématique, de l'histoire de la personne, de son engagement, de son rythme. Je donne toujours cet exemple. Imaginez que vous souhaitez avoir des belles tablettes de chocolat pour cet été. Eh bien, ce n'est pas en une séance de sport que cela va changer. Mais il va falloir vous y préparer des mois à l'avance et être régulier dans l'entraînement. L'hypnose est un accompagnement, comme un entraînement mental, une rééducation ou un apprentissage. La patience fait partie du chemin et c'est aussi cela une approche responsable. Ne pas promettre l'instantané, ne pas vendre de rêves, mais proposer un travail sérieux, progressif et respectueux. Ce que j'observe le plus dans ma pratique, ce ne sont pas les transformations spectaculaires du jour au lendemain. Ce sont les changements profonds et durables. Une personne qui se redresse, qui comprend ses mécanismes, qui retrouve de la clarté, qui reprend confiance. Souvent, le changement est subtil, mais il est solide. Et contrairement aux idées reçues, tout le monde peut vivre l'hypnose. Il n'y a pas de personnes réceptives et d'autres non. Il y a des personnes qui vivent des expériences différentes. Certaines ressentent beaucoup, d'autres vivent quelque chose de plus discret et des fois à peine perceptible. Et tout est juste. Si je devais résumer, l'hypnose n'est pas une perte de contrôle. C'est un espace sécurisé, un espace pour ralentir, pour écouter, pour comprendre, mobiliser vos ressources et au contraire reprendre le contrôle. Un espace où l'on apprend progressivement à devenir acteur de son propre changement. Et comme les sportifs qui s'entraînent mentalement pour atteindre leur performance, il ne s'agit pas d'un coup de baguette magique. Il s'agit d'un engagement, un travail, un chemin. Mais un chemin qui vous appartient. Et peut-être que la plus belle chose dans tout cela, c'est que vous ne repartez pas dépendant d'un praticien. Vous repartez avec des outils et une meilleure compréhension de vous-même, avec plus d'autonomie. Et ça, c'est profondément puissant.

0: pas que la nature nous offre des cadeaux inestimables et que votre corps a un pouvoir beaucoup plus grand que vous ne l'imaginez. En attendant de vous retrouver pour un prochain numéro d'Au menu du mieux-être, je vous souhaite une agréable journée à l'écoute de Radio Coquelicot.
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Bonjour à toutes et à tous et bienvenue dans notre rendez-vous européen. Airbnb, Booking, Expedia, impossible d'y échapper aujourd'hui. Ces plateformes ont révolutionné nos voyages. Plus de flexibilité, des prix souvent attractifs et des logements parfois mieux placés qu'un hôtel. Mais les chiffres donnent le vertige. En 2024, plus de 854 millions de nuitées ont été réservées en Europe sur ces plateformes, soit 19% de plus qu'en 2023. Un hébergement touristique sur 4 est désormais une location de courte durée. Derrière ce succès, le revers de la médaille est lourd. Annonces trompeuses, logements insalubres, appartements illégaux, les réclamations explosent partout en Europe. Et les habitants des grandes villes trinquent. À Barcelone, Paris, Lisbonne ou Amsterdam, des quartiers entiers se transforment en zones touristiques, avec des loyers qui s'envolent et des mairies débordées. Alors l'Europe a décidé de serrer la vis, et la France aussi. Le règlement 2024-1028 entre en jeu pour remettre de l'ordre dans ce marché en pleine expansion. Son objectif ? Transparence et contrôle. Première mesure, tous les logements et tous les hôtes devront être officiellement enregistrés. Chaque annonce devra afficher un numéro d'enregistrement vérifiable. Pour vous voyageurs, c'est simple. En un clic, vous pourrez vérifier que le logement existe vraiment et qu'il respecte les règles locales. Deuxième mesure, les plateformes devront transmettre des données standardisées aux autorités. Nom de l'hôte, adresse du logement, nombre de nuitées louées, tout sera communiqué. Troisième mesure, les mairies auront plus de pouvoir. Elles pourront limiter le nombre de jours de location par an, imposer des autorisations de changement d'usage, par exemple pour transformer une résidence secondaire en location saisonnière, restreindre, voire interdire la location touristique dans certains quartiers. Les objectifs, lutter contre la fraude fiscale, rétablir une concurrence équitable avec les hôtels et résidences touristiques et protéger les habitants en évitant que les logements ne se transforment tous en hébergements touristiques. En clair, les plateformes ne pourront plus fermer les yeux. En France, on ne se contente pas du minimum. La loi Lemeur, applicable depuis le 1er janvier 2025, renforce encore les règles pour encadrer les locations touristiques. Que change cette loi ? Une fiscalité modifiée ? Les propriétaires devront déclarer leurs revenus et respecter de nouvelles règles fiscales ? Des obligations de performance énergétique ? Les logements devront répondre à des critères stricts pour être loués ? Des contrôles renforcés contre les logements indécents ou insalubres ? Punaises de lit, cafards, absence d'électricité. Et ce n'est pas tout. Si un logement réservé est inutilisable ou non conforme, la plateforme devra retirer immédiatement l'annonce et rembourser le consommateur. Si le logement est indisponible, la plateforme devra proposer une solution alternative de relogement. Bref, en France, on ne rigole plus avec la qualité et la sécurité. Alors, est-ce que ces nouvelles règles vont changer nos voyages ? Ces nouvelles réglementations vont permettre de mieux encadrer ce secteur. Pour les propriétaires, c'est la fin du tout est permis. Plus d'obligations, plus de contrôles et des sanctions en cas de fraude. Pour nous voyageurs, c'est une victoire. Plus de sécurité, plus de transparence et plus de confiance. En cas de problème, chaque pays de l'Union européenne, ainsi que l'Islande et la Norvège, disposent d'un centre européen des consommateurs. En cas de litige avec un professionnel ou pour toute question sur vos droits en Europe, vous pouvez faire appel à ce centre des consommateurs de votre pays de résidence pour obtenir des conseils ou une aide juridique gratuite. À la semaine prochaine pour une nouvelle chronique et d'ici là, bon voyage en toute confiance. Pour plus d'informations, vous pouvez nous contacter au 04 70 34 16 50. Et nous retrouver sur Facebook et Instagram, Europe Direct Allié. 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
1: On commence par le bruit d'une voiture qui démarre. Non, ce n'est pas un bruit de tracteur, mais bien la nostalgique mélodie d'un moteur de voiture ancienne, peu récent, mais toujours en très bon état. Aujourd'hui, je vous emmène dans un lieu unique, rempli d'histoire, le musée de l'automobile de La Palisse, tenu par Fabrice Degard et sa compagne Martine. Un lieu regroupant voitures anciennes, pompes à essence ou encore vieux postes de radio, de quoi faire un grand voyage dans le temps. C'est dans le village de La Palisse, connu pour son célèbre embouteillage de la Nationale 7, que Fabrice Degard, collectionneur d'objets anciens et propriétaire du musée, évoque par une drôle de métaphore son addiction à ce patrimoine culturel peu commun.
2: On contracte tous, nos collectionneurs, à un syndrome qui s'appelle le syndrome de Diogène, et je pense que c'est incurable. Hein. Donc on sauve tout un tas d'objets qui représentent un souvenir, qui représentent un patrimoine culturel, qui représentent une aventure humaine derrière, qu'on n'a pas forcément vécu d'ailleurs, hein, c'est là où ça devient intéressant. L'opportunité extraordinaire de récupérer ce bâtiment qui était un musée d'art brut avant, nous a permis de mettre en avant cette collection, de la montrer, de pouvoir transformer tout ça en un grand partage de passion.
1: Si la création et l'ouverture d'un musée n'étaient pas leur but premier, Fabrice Degard et Martine se sont finalement laissés tenter par la possibilité de replonger petits et grands dans l'histoire du monde automobile, remettant en marche de nombreuses voitures de toute génération.
2: Vous pouvez retrouver toute la collection de postes à essence qui est ici, qui est authentiquement, ce sont des appareils qui ont été à La Palisse en fonctionnement dans cette station. Il y a toujours une soixantaine de voitures à voir, la collection tourne. Je ne pourrais pas vous dire combien on en a au total aujourd'hui, tellement on en a sauvé. Il y a tout le temps 60 voitures, 50, 60 voitures au musée. Ça va de l'avant-guerre, comme cette 6 chevaux Renault qu'on a sous les yeux. Ça va aussi vers les années 50, 60, l'âge d'or de la Nationale 7 avec les fameux embouteillages hein, auxquels la communauté de communes rend si bien hommage tous les deux ans. Vous avez aussi les Young Timers, parce que c'est un mouvement qui est vraiment en vogue. Hein. Aujourd'hui, vous avez des gens qui ont 30, 40 ans, qui se mettent à collectionner leurs souvenirs d'enfance, et qui sont des voitures qui ont 30, 35 ans. Donc j'essaie de mettre un trait d'union entre toutes ces générations, et ça serait, moi j'aurais chaud au cœur d'arriver à convaincre une partie des collectionneurs plus jeunes de se tourner vers l'avant-guerre, par exemple, qu'on voit plus sur nos routes. Il faudra bien susciter des vocations à entretenir ce patrimoine, parce qu'il est aujourd'hui entretenu par notre génération et un jour on va disparaître. Ça serait bien que quelqu'un reprenne le flambeau un jour. Hein, voilà, genre, j'ai tout espoir en ma belle-fille qui continue à représenter son patrimoine culturel et familial puisque c'est sa famille. Et j'ai tout espoir qu'elle soit secondée par d'autres gens de notre association qui soutient ce musée pour pouvoir continuer à partager et continuer à faire vivre, parce que c'est un patrimoine qui est vivant. Vous avez notre Aronde, la Simca 9 Aronde qui part. Et il faut savoir que cette Simca 9 qu'on a sous les yeux, c'est une voiture avec laquelle il roule tous les jours. Et il a presque fait 1 million de kilomètres. Je pense qu'il va arriver à les totaliser cette année avec cette voiture.
1: D'autres objets moins communs sont également exposés, comme de vieux postes radio ou d'anciennes pompes à essence, tout aussi authentiques les uns que les autres. Ces objets ont notamment été récupérés par Martine, descendante des propriétaires de la station La Palisse Essence. On l'écoute Fabrice Degard.
2: On montre tout un tas d'objets, entre guillemets, de vieilles saloperies que les gens n'ont plus voulu. Et puis on se rend compte, 30 ou 40 ans plus tard, bah oui, c'est dommage, ça, on s'en est débarrassé. Alors nous, on les a sauvés au bon moment, donc ça nous a permis de garder une très belle collection parce que on est parti d'objets qui valaient rien du tout et qu'on a gardés. Et le fait que le temps passe a joué en notre faveur puisque ça a créé la rareté de l'objet, tout simplement. Alors vous trouverez pas que de la voiture, hein, celui qui va venir visiter le musée, il va se retrouver immergé aussi dans le monde de la TSF. Vous avez une collection de 250-300 postes qui est exposée. Et la particularité du musée, c'est qu'il a son propre émetteur à l'intérieur qui permettent de faire fonctionner ces radios en réel. Moi, je préfère garder le côté nature de tout ça et faire fonctionner les choses comme elles étaient à l'époque. Je pense que la voiture anglaise est largement représentée dans ce musée. Il y a une collection de voitures qui sont maintenant assez rares. Vous avez quelques Daimler que vous verrez nulle part ailleurs. Vous avez aussi des avant-guerres que vous voyez nulle part ailleurs parce qu'elles sont toutes cachées au fond des garages. Alors on est heureux de partager ces moments-là avec les visiteurs.
3: De toutes les routes de France, d'Europe, celle que je préfère, c'est celle qui conduit en auto ou en autostop vers les rivages du Midi. National 7, il faut l'apprendre qu'on aille à Rome à 7, que l'on soit 2, 3, 4, 5, 6 ou 7, c'est une route qui fait recette.
1: Passionné de voitures ou simple nostalgique d'un monde passé, le musée propose aussi des archives permettant de redonner vie à tous ces objets, des moments souvent empreints de souvenirs et d'émotions, comme le raconte Fabrice Degard.
2: On a aussi toutes les archives d'époque. Je crois que c'est ce qui me tient le plus à cœur de montrer, c'est que quand on regarde les archives d'époque, eh bien vous retrouvez sur les photos les objets qui sont en réel devant vous. Et là, tout ça reprend vie d'un coup et les gens viennent évoquer derrière leurs souvenirs d'enfance autour du mélangeur de temps, de la station, avec leur mobylette, avec leur moto, avec les 175, avec toutes ces tranches de vie reviennent à la surface. Et en fin de compte, les gens passent 1h30, 2h avec nous pendant la visite et repartent ravis parce qu'ils ont ravivé des souvenirs.
1: Ces souvenirs, Fabrice Degard les renouvelle tous les 2 ans à l'occasion du célèbre embouteillage de la Palice. Cette année, l'événement prévu en septembre prochain fêtera son 20e anniversaire et comme à chaque édition, les quelques dizaines de véhicules appartenant au musée se retrouveront à nouveau sur les routes. Un moment forcément particulier pour leurs propriétaires qui soulignent une ambiance tout à fait à part.
2: Ben, c'est une capsule temporelle grandeur nature. L'embouteillage, c'est 1000 voitures qui partent à l'assaut de la Palice. Il n'y a plus de circulation moderne. Les gens qui y participent jouent vraiment le jeu. Et ça permet de mettre en avant, cette fois-là, l'aspect patrimonial de la station elle-même, puisqu'elle est au cœur de l'embouteillage. Alors, ça nous permet d'immerger les gens dans l'ambiance des années 50-60. D'ailleurs, cette année, on va faire un village rétro avec de la restauration à l'ancienne, avec des tables de bistrot, des choses comme ça.
1: Sa passion pour les vieux objets, Fabrice Degard souhaite la partager. Pour cela, il organise un concours dont le gagnant repartira avec une voiture, une idée 19 bleue, qui sera présente lors de l'embouteillage en septembre prochain. Une manière pour Fabrice Degard d'obtenir des moyens supplémentaires pour continuer à développer l'accès de son musée.
2: Ce jeu concours, il va nous servir à nous aider à faire des travaux. Parce qu'on a pas mal de choses à faire dans ce musée et c'est pas le fruit des visites qui va nous aider à avancer vite sur ce poste-là. L'accueil des personnes à mobilité réduite, on est aux normes aujourd'hui, on peut les accueillir. Mais si on rajoutait quelques outils numériques, notamment pour certains d'entre eux, ça serait génial de pouvoir le faire dès l'année prochaine. Et c'est pour ça que je voudrais que ce jeu concours ait un peu de succès.
1: À l'avenir, Fabrice Degard n'exclut pas non plus l'achat de terrains supplémentaires pour exposer de nouveaux anciens véhicules. Alors si vous souhaitez découvrir ou vous remémorer une partie de votre passé à travers un voyage dans le temps, Fabrice Degard et Martine vous attendent dans leur musée Borne 334 au 9 avenue du 8 mai 1945 à La Palice.
2: Si vous voulez voyager vraiment dans le temps, il faut pousser la porte. Voilà. Je suis pas Doc Brown, mais on fait le maximum. Je vous garantis que vous allez revenir en arrière. Vous verrez des choses que vous voyez pas ailleurs parce que c'est une collection qui est authentique. Il y a rien de chiqué. C'est pas des objets qui ont été chinés à droite à gauche pour recréer un univers. On a pris tout ce qu'on avait et on l'a mis là-dedans. Donc c'est nature et c'est authentique.
1: Informations et réservations au 06 84 97 50 56 ou au 04 70 47 03 88. De mon côté, je quitte ce lieu chargé d'histoire à bord de ma voiture de collection, ma petite Peugeot 208.
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10: Bonjour, bienvenue Cinérama, une demi-heure pour parler de cinéma au travers de chroniques de films qu'on a vus, et toi tu en as vu un, Sophia?
11: Oui, Blue Heron de Sophie Romvary.
10: Et puis tu as trois films, Guillaume.
12: Oui, je vais vous parler de Backrooms, de Iga la mouche vengeresse et de Toy Story 5.
10: Et moi je vous parlerai de L'étrangère, et puis on aura l'occasion de jouer un blind test autour de la filmographie de Kurt Russell, parce qu'il y a New York 1997 qui ressort sur les écrans.
12: Chef d'œuvre.
10: Mais nous commençons avec le bouleversant parcours d'une mère réfugiée prête à tout pour retrouver son enfant et reprendre le contrôle de sa vie. C'est L'étrangère.
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15: Nous en parlerons tout à l'heure.
16: Mon mari est prisonnier politique en Syrie. Il est probablement mort.
17: Qu'est-ce qui vous est arrivé?
16: Un accident.
10: Du parcours de Selma, syrienne ayant quitté son pays où elle était menacée pour atteindre la France, on ne saura pas grand-chose, hein, à part qu'il a fallu marcher, se cacher, entendre les chiens qui aboient et se faire prendre les empreintes dans un pays qu'elle ne voulait pas spécialement côtoyer, la Hongrie. Sa destination à Selma, c'est la France. Et c'est là, à Bordeaux, qu'on la retrouve très vite, travaillant à la plonge dans un restaurant, faisant le ménage dans une entreprise et étant hébergée par un couple syrien. Une vie d'exil et de labeur, c'est cela que l'on perçoit. Une vie loin des siens aussi, car se multiplient les séquences où l'immigré discute avec sa mère et surtout son fils de 6 ans qu'elle n'a pas pu prendre avec elle car il était trop jeune. Sa mission à Selma, se faire accepter par la France avec un droit de séjour et faire venir son fils. Quant à son mari, eh bien ça c'est une autre histoire, car cela fait longtemps qu'elle ne l'a pas vu. Parti manifester un jour, il n'est plus revenu au domicile, croupissant dans une prison du pouvoir.
16: Je travaille en face.
17: Oui, je sais, oui. Et rentrez.
16: J'ai besoin d'un avocat. J'ai un fils qui est resté en Syrie.
17: Je m'occupe du dossier de la migrante dont je t'ai parlé, là.
16: Tu vas avoir le temps pour ça?
17: Tout ce qui apparaît dans votre récit, ce courage, c'est ça qu'il faut raconter.
10: Ce qui frappe dans L'étrangère de Gaïa Jihi, elle-même immigrée syrienne, eh bien, c'est de ne pas se contenter de traiter du sort administratif des étrangers, mais aussi eh bien, du sentiment plus profond d'être étranger soi-même et aux autres. Un sujet qu'elle a nourri de sa propre expérience. Alors le gros problème de Salma, interprété par Zara Mir, qui était prix d'interprétation féminine au Festival de Cannes, c'était en 2002 pour Les Nuits de Machad, eh bien, c'est le premier pied qu'elle a posé officiellement en Europe, qui fut la Hongrie. Or, en vertu de la loi Dublin, elle doit faire sa demande d'asile dans le premier pays européen où elle a été enregistrée. Une situation évidemment absurde, puisqu'elle était prof de français en Syrie, c'est tout naturellement en France qu'elle veut rester. Elle cherche donc à contourner le règlement européen pour rester dans notre pays.
16: Tu l'as aidé, tu t'es senti utile, mais il faut que ça s'arrête.
17: C'est pour ça, Inès. Quand je le vois, je me rends compte que je me suis trompé de vie.
0: Salma, Habibdi.
16: Talok. Il faut plus qu'on se voit.
17: Je suis vraiment heureux pour toi.
10: Alors, elle repère Jérôme, un avocat qui vient régulièrement au restaurant et dont le cabinet est juste en face. Un jour, elle décide donc d'aller le voir. Et là, il se passe quelque chose. L'avocat interprété par Alexis Mananti, Messi, le sale flic dans Les Misérables de Ladjili, va d'abord expliquer que sa partie à lui est bien sûr le droit fiscal avant de décider d'aider Selma. Une décision qui, à mesure que le film avance, ne semble pas tout à fait désintéressée. L'homme semble sensible au charme de sa cliente. Il s'abrutit au travail car il ne veut pas rentrer chez lui où l'attend pourtant sa compagne. De son côté, Selma sent confusément qu'elle aurait besoin de se reconstruire sentimentalement. Elle dit cette phrase majeure à propos de son mari en prison, depuis des années, « Je ne sais si je préférerais qu'il soit mort ou vivant. Tout est dit, le temps détruit tout », aurait aussi dit Gaspard Noé.
16: «
1: تنفكر انه فينا نطلع من كل شيء صار فينا هيك
5: عم اعمل كل شيء مشان هالشيء
10: Une liaison s'est installée, hein, mais elle apprend que son mari a été libéré. Il est alors temps de faire un regroupement familial. Tout pourra aller pour le mieux, hein, pour Selma qui peut se reconstruire loin de la guerre civile et retrouver sa famille. Sauf que ce n'est pas si simple, les sentiments s'accordent peu avec les obligations. Si la réalisatrice introduit l'histoire d'amour entre l'avocat et l'immigré de manière, alors je trouve un peu trop téléphonée, ce qui est un point faible hein, du récit, elle parvient à mieux installer le dilemme qui surgit quand le mari revient, lui-même se rendant compte, bien qu'il ait de trop dans une séquence qui unit les trois personnages. Alexis Menanti joue cet avocat qui ne veut pas s'imposer, mais qui exprime son attachement, avec une économie de mots hein, qui perfuse l'ensemble du récit. Beaucoup d'éléments de compréhension passent effectivement en dehors des dialogues, avec une mise en scène qui suit son personnage principal dans ses doutes, ses envies et ses silences. Ce film qui m'a paru très juste, hein, L'étrangère de Gaïa Jihi, est en salle depuis le 24 juin. Un simple passage secret entraîne ses victimes dans un dédale infini où chaque couloir semble plus inquiétant que le précédent. Nous parlons de Backrooms.
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18: J'ai trouvé quelque chose. Dans le magasin.
19: Ok. Qu'avez-vous trouvé ?
18: Un endroit. J'ai trouvé un endroit.
12: En 2019, une simple photographie postée sur Internet a fait naître l'une des légendes urbaines les plus populaires de l'ère numérique. Alors des bureaux vides, une moquette jaunâtre, des néons blafards, un espace qui semble à la fois claustrophobique et infini, bref, à la fois rien de bien folichon et en même temps la porte ouverte à toutes les fenêtres de l'imagination. Alors très vite, les internautes s'emparent du concept et construisent collectivement le mythe des backrooms, ces lieux situés à la frontière du réel où on pourrait accidentellement basculer à travers une faille de notre monde pour se retrouver prisonnier d'un labyrinthe sans fin. Quelques années plus tard, Kane Parsons, 21 ans seulement, transforme ce phénomène internet en long métrage produit par A24 et Atomic Monster, la boîte de James Wan, qui fut révélée peu ou prou au même âge avec le désormais cultissime Saw. Mais la donne a changé depuis le premier Saw. Il y a une nouvelle génération de créateurs issus de YouTube qui colonisent Hollywood sans passer par les circuits traditionnels, comme Curry Barker et son formidable Obsession, et qui lui aussi casse tout au box-office mondial.
20: Il y a quelqu'un ? Je sais que ça paraît dingue, mais c'est immense là-dedans.
19: Je ne dis pas que je vous crois pas du tout.
20: Ok, je vais revenir ici avec des preuves. C'est bon, tu filmes ?
21: Ouais.
20: Suivez mes instructions.
22: Clark, c'est quoi ça ?
20: C'est ce que j'essaie de découvrir. Je passe toutes mes nuits ici depuis que j'ai trouvé cet endroit, et j'avais encore jamais vu ces salles. On va y aller doucement.
12: Pourtant, réduire Backrooms à une simple adaptation de Creepypasta serait une erreur. Parsons ne se contente pas de reprendre les idées développées dans ses courts-métrages viraux, il cherche à donner une forme cinématographique à une angoisse profondément contemporaine en mettant de côté le logiciel Blender qui l'avait aidé à construire l'univers d'origine et en développant ce que l'on peut appeler désormais une mythologie. Alors un homme peu aimable et peu aimé, propriétaire d'un magasin de meubles, découvre une espèce de porte à travers un mur qui amène à une réalité altérée. Il va petit à petit explorer cette zone morte, comme dirait Stephen King, mais ce qu'il cherche à comprendre et à attraper pourrait bien le croquer en retour. Alors le film se déroule dans les années 90, bien avant l'explosion des intelligences artificielles génératives, mais il est littéralement impossible de ne pas y penser. Comme une image produite par une machine, les backrooms ressemblent au réel sans jamais parvenir à le reproduire parfaitement. Les lieux semblent familiers mais provoquent l'angoisse, les objets bavent à travers les murs et les sols, les espaces ont été recréés sans que leur logique profonde soit respectée, nous sommes dans un monde où les copies finissent par remplacer l'original et où la représentation déformée et dégénérée se substitue peu à peu à la réalité.
21: Oh putain. Remontez-moi, allez !
20: Tu vois quoi ? Toutes ces pièces, cet endroit les a construites. C'est comme un labyrinthe qui n'en finit pas. Par moments, j'ai peur de me perdre.
22: Clark, vous m'entendez ?
12: Et c'est probablement ça, hein, la clé de l'énorme succès de ce film, hein, d'arriver à figurer, hein, cette angoisse moderne via la métaphore du fantastique. Alors personne, ça ne parle pas seulement de monstres ou de labyrinthe, hein, il capte une angoisse, hein, diffuse, bah, qui traverse toute sa génération, à la fois esclave du numérique et angoissée à l'idée d'être remplacée par lui. Et visuellement, bah, ça marche, hein, certaines séquences en mode VHS, hein, produisent un véritable sentiment d'inconfort métaphysique et on partage la désorientation des personnages. Mais qui dit long métrage dit aussi, bah, plus long traitement, hein. Et là où les vidéos YouTube de personnes frappées par leur pouvoir de suggestion, Backrooms, lui, hein, peine parfois à justifier sa durée d'1h50 quand même. Cette faiblesse est d'autant plus perceptible, hein, que l'œuvre convoque un imaginaire déjà sanctifié par les adeptes de Lynch, hein, la loge noire, hein, de Twin Peaks en tête. Alors comme chez Lynch, les personnages évoluent dans un espace qui semble exister en marge du monde réel, régi par des règles mystérieuses et une logique inaccessible.
20: Venez voir. Après, c'est encore mieux. Vous avez bien une caméra, hein ? Sinon, vous pouvez la relouer.
3: Tu nous as toujours pas dit ce qu'on allait faire, mec.
20: Si, je vous l'ai dit. Des recherches.
14: C'est quoi ce truc ?
12: Alors malgré ses longueurs, hein, ses répétitions, et pour moi le plus gros défaut, hein, c'est le manque de sympathie que l'on éprouve pour ses personnages et la volonté d'expliquer un peu trop vite, hein, le mythe dans un troisième acte très bavard, bah Backrooms révèle un auteur, un jeune auteur, capable de saisir les angoisses de son époque et de les traduire, hein, dans des formes qui parlent littéralement et indéniablement au public. Alors on comprend pourquoi Hollywood, hein, lui a déjà confié l'adaptation cinématographique, hein, du génialissime jeu vidéo Portal, tant les obsessions de Parsons semblent naturellement dialoguer avec l'univers de ce jeu. Reste à espérer que ce nouveau projet lui permettra de démontrer ce que Backrooms laisse parfois entrevoir sans jamais totalement l'accomplir pour l'instant, hein, bah, qu'il est capable de bâtir un grand récit à la hauteur de toutes ses idées visuelles.
10: Et ce Backroom est dans beaucoup de salles françaises. Allez, maintenant on joue avec la filmographie de Kurt Russell, c'est parti.
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10: Alors, nous allons découvrir 5 extraits de la filmographie de Kurt Russell, tout simplement parce que New York 1997 ressort sur les écrans 45 ans après. Allez, c'est parti, premier extrait.
23: Je pourrais savoir ce que je fais là. J'ai un marché à vous proposer. Une possibilité de pardon pour tous les actes criminels que vous avez commis aux États-Unis. Il y a un accident. Il y a maintenant environ 1 heure, un petit avion s'est écrasé au centre de New York. Le président était à bord.
24: Président de quoi ?
23: Je déteste qu'on se foute de moi. On vous y envoie. Trouvez le président, ramenez-le-moi ici dans les 24 heures et vous êtes un homme libre.
24: Dans les 24 heures, hein ?
23: Je vous ai offert un marché.
24: Un marché de con.
23: Vous avez tout à y gagner.
24: Je vais y réfléchir.
23: Pas le temps. Quelle est votre réponse ?
24: Cherchez un nouveau président.
23: Nous sommes en guerre, Plissken. Nous avons besoin de lui vivant.
24: Et qu'est-ce que j'en ai à foutre, moi, de votre guerre ? Et de votre président ?
23: C'est là votre réponse ?
24: J'ai besoin de réfléchir.
23: Réfléchissez vite.
10: Trouvez, parce que c'était facile.
12: Ouais, c'était 1h97.
10: Et oui, donc sorti en 81, film de John Carpenter qui a fait 1 million d'entrées en France. Dans un futur où Manhattan est devenu une immense prison à ciel ouvert, l'avion du président s'y écrase et Snake Plissken, un criminel cynique et badass, a 24 heures pour le sortir de là en échange de sa grâce. C'est vraiment un chef-d'œuvre post-apocalyptique, sombre et ironique d'un grand maître du cinéma.
12: Et Kurt Russell ici doublé par le très regretté Patrick Fleurschheim qui doublait aussi Michael Douglas.
10: Eh oui, c'est vrai. Allez, deuxième extrait.
25: Major Marquis Warren, je vous présente Daisy Domergue. Domergue, tu lui donneras du Major Warren.
26: Salut le nègre.
25: Quel toupet, là. Écoute, ma fille, tu sais pas que les noirs veulent pas qu'on les appelle des nègres ? Ils trouvent ça insultant.
26: J'ai eu pire comme insulte.
25: Ça, j'ai aucun mal à le croire. Jamais entendu parler d'elle.
27: J'aurais dû.
25: Ah ouais, d'accord, c'est pas Jesse James. Mais vous êtes peut-être au courant de la récompense pour sa tête.
27: Combien ?
25: $10,000.
27: Mazette ! Mais qu'est-ce qu'elle a fait ? Elle a tué la reine Victoria ?
25: Pas tout à fait. Ces $10,000, je les ai déjà pratiquement en poche. Alors, je suis pas très emballé par l'idée de voiture et des gens, surtout des confrères à l'affût de bonnes affaires.
27: Je comprends bien votre réticence, mais j'ai aucune visée sur cette fille.
10: C'est trouvé, Sophia.
28: Oui, c'est Les 8 salopards.
10: Oui, film de Quentin Tarantino de 2016 avec Kurt Russell qui n'a pas la même voix que tout à l'heure, hein, Samuel Lee Jackson. Ça fait 1,7 million d'entrées en France. Un chasseur de primes et sa prisonnière sont coincés par un blizzard dans un refuge de montagne avec un groupe de parfaits inconnus, tous plus louches les uns que les autres. C'est un huis clos façon western ultra violent et plutôt bavard.
12: Et à noter que c'est une référence à notre film de Kurt Russell, ce que Tarantino a dit que... ouvertement qui s'inspirait de The Thing.
10: Ah, bon, je ne savais pas. Allez, troisième extrait, nous cherchons un film avec Kurt Russell.
0: Vous savez, quand on voit un mec menacer sa femme, on sent vachement impuissant. Vous avez fait ce que vous pouviez, Michael. Je pense qu'il fallait des couilles pour se lancer après ça.
2: Oui, il y a eu un moment là où il la tenait devant lui, j'avais ce putain de club de golf à la main, mais je croyais que j'allais... Mais j'ai lâché le club. C'est un vrai cauchemar quand on pense à ce qui aurait pu arriver à Karen. Mais je vais vous dire une chose, je voudrais bien me retrouver devant cet enfoiré.
0: C'est vrai?
2: Ah ouais? Un raclé que je lui filerais à ce type.
0: Je veux bien vous croire.
2: Pas vous?
0: J'ai une bonne idée de ce que je lui ferais, moi. Je me demandais ce que ferait un gars civilisé comme vous.
2: Ce qu'il a fait à Karen, je pense que la loi, il n'y en a rien à foutre. Je lui ferais péter le ventre.
0: Michael, c'est une terreur.
10: C'est trouvé.
12: C'est de l'excellent Obsession Fatale avec le regretté Ray Liotta.
10: Eh oui, film de 1992 de Jonathan Kaplan. 338 000 entrées en France, un thriller d'angoisse domestique où un couple sans histoire se fait cambrioler. Un policier joué par Ray Liotta intervient, mais il devient rapidement obsédé par la femme et commence à s'immiscer dangereusement dans leur vie. Et Kurt Russell joue le mari. Quatrième extrait.
4: Putain, qu'est-ce que tu fous ici? T'as failli te faire tuer, mon pote.
7: Ah bon?
4: Moi, je dirais plutôt que c'est l'inverse.
7: Je vois pas ce que tu veux dire. J'appuie sur la détente et ta gorge va s'accrocher au mur derrière.
4: Maman, t'appuies sur la détente et je te fais exploser en deux. T'imagines le tableau?
7: Là, mon vieux, tu te gourres vachement. Ouais. Tu me toucheras jamais avec ce flingue.
4: Pas avec celui-ci. Avec celui-là.
7: Tu me connais?
4: Ouais, on dit que t'es le deuxième meilleur flic de Los Angeles.
7: C'est drôle, on m'a dit la même chose de toi.
4: Dégage de mon enquête.
7: Ah, parce que c'est ton enquête?
4: Tu tues plutôt à moi, ça fait mon enquête.
7: Oh, bah alors ça prouve que t'es stupide, parce que moi je suis dessus depuis une demi-heure et on en est au même point.
4: Tire-toi de mon enquête.
7: Jolie cravate.
10: Trouvé!
12: C'est l'improbable tango et cash du pourtant cérébral Andrei Konchalovsky.
10: Eh oui, avec Sylvester Stallone, dont on entendait la voix française. Film sorti en 1990, qui a réuni presque 900 000 spectateurs en France. Le buddy movie par excellence, hein, de la fin des années 80. Deux flics rivaux au style opposé, Stallone en costard chic et Russell en mode tête brûlée, sont piégés par un baron de la drogue et envoyés en prison. Ils doivent s'évader et faire équipe. Et le film a récolté quand même 3 nominations aux Razzie Awards, hein, c'est les récompenses des plus mauvais films. Et il y a une récompense assez drôle, il l'a pas eu, hein, mais Kurt Russell était nommé comme pire actrice, puisque effectivement il y a une scène où il est déguisé en femme.
12: Oui.
10: Voilà. Allez, c'est parti, dernier extrait de ce blind test.
8: T'as déjà vu ce mec?
11: Je l'ai vu devant chez Guerros.
13: Et je t'ai vu aussi devant chez Guerros. T'as maté ma tire, j'ai eu tes guiboles, et alors? Ça veut pas dire que je vous file le train, mais plutôt que je suis sensible à la beauté des filles.
11: Alors tu nous as suivis ou pas pour
13: filer? Je t'ai pas suivi, Butterfly. J'ai juste eu de la chance. Alors? Est-ce que tu vas me la faire, cette lap dance?
11: C'est dommage, mais c'était l'offre d'un soir. Elle s'est déjà frottée sur les genoux d'un type chez Antoine.
13: Non, c'est faux.
11: Et comment tu le sais?
13: Je suis bon à ce jeu-là. Ça se voit que t'es touché.
11: Comment ça toucher?
13: Je vois que t'es blessé.
11: Pourquoi moi je serais blessé?
13: Parce que tu pensais qu'il y aurait plein de mecs autour de toi ce soir, mais quand on voit ton regard, on comprend que personne t'a tourné autour. Et ça doit faire de la peine, je crois. Y a rien de plus ravissant que de voir un ego meurtri sur le beau visage d'un ange.
10: Et c'est trouvé, Sophia.
28: Et oui, encore un Tarantino, Boulevard de la Mort.
10: Oui, film de 2007. 627 000 entrées en France seulement pour ce film, assez curieux. Kurt Russell incarne Stuntman Mike, le cascadeur Mike, sa voiture de cascade prétendument à l'épreuve de la mort pour massacrer des groupes de jeunes femmes. L'intérêt repose donc sur l'esthétique rétro, hein, des films d'exploitation des années 70. Ainsi s'achève ce blind test consacré à la filmographie de Kurt Russell pour la ressortie de New York 1997. Sous les apparences d'un été paisible, une famille voit peu à peu ses blessures les plus profondes refaire surface. Nous parlons de Blue Aaron.
16: Vous avez vu un bon film aujourd'hui?
28: Cinérama.
16: Eh bien, oui, je crois que oui.
28: Alors, si vous deviez retenir un seul film cette semaine, hein, et je m'excuse auprès de mes collègues ici dans les studios, un seul film à retenir, donc, ce serait celui-là, à mon sens. Blue Aaron, premier long métrage de la cinéaste canado-hongroise Sophie Romvary, et probablement un des films les plus acclamés de l'année jusqu'ici, chose rare pour un film aussi intime. Et donc, pour une fois, j'ai bien envie de me ranger du côté du consensus critique. Rome Varis s'était déjà faite remarquer avec plusieurs courts-métrages autobiographiques autour du deuil et de la mémoire, comme Still Processing, avec Blue Heron, le héron bleu, hein, pour la traduction. Elle passe au long et signe une œuvre d'une maturité assez sidérante, récompensée notamment à Locarno, au Festival du Nouveau Cinéma de Montréal, et j'en passe. C'est un film éminemment politique, à sa manière, une manière feutrée, car c'est l'histoire d'une famille hongroise immigrée au Canada et livrée dans les années 90 à des institutions, psychiatrie, services sociaux, qui n'avaient ni le vocabulaire ni les outils pour accompagner cette famille et nommer correctement ce qui arrivait à l'aîné de la fratrie.
1: Jason, you wanted to let us know that our son is dead on the front step.
28: Fin des années 90, Sacha a 8 ans, elle est la cadette d'une famille hongroise fraîchement installée sur l'île de Vancouver. Sous le regard d'une mère débordée et d'un père effacé derrière son ordinateur, Jérémy, l'aîné, issu d'une première union de la mère et donc le seul blond de la famille, commence à avoir des comportements de plus en plus erratiques, que personne ne sait ni nommer ni contenir. Mais Sacha, elle, ne comprend pas vraiment ce qui se passe et nous non plus. On suit pendant un long moment des bribes de cet été dans cette famille, au plus proche du regard de cet enfant, Sacha. Le film bascule ensuite, 20 ans plus tard, Sacha, adulte, incarnée par l'excellente Amy Zimmer, est devenue cinéaste et elle mène l'enquête sur ce frère aujourd'hui disparu, interrogeant des travailleurs sociaux avec qui elle tente de recomposer l'histoire et de découvrir qui était son frère. Ce que ce projet documentaire lui révèle dépasse largement ce qu'elle croyait savoir de son enfance.

0: Visuellement, Romvari et sa chef opératrice Maya Bankovic misent sur une caméra tantôt subjective et évanescente, tantôt distante. Elle filme en focale longue avec des branches, des encadrements de portes en amorce, à travers des fenêtres ou des feuillages aussi. On épie un peu chaque scène à hauteur de Sacha. Effet voyeuriste assumé, pendant presque une heure, on ne comprend pas grand-chose. Jérémy semble juste être un ado en crise, les parents s'effondrent pour des broutilles. On s'ennuie un peu. Sciemment, exactement ce que perçoit une enfant finalement durant un long été face à ce mix de langueur et d'agitation dont les causes lui échappent. Puis le film bascule et avec Sacha adulte et cinéaste, tout se réorganise. Pas seulement les événements mais la manière dont ils nous ont été relatés. La voix-over qui ouvrait le film était déjà la sienne, hein, celle de Sacha. On n'observait pas cette famille de l'extérieur, on assistait à l'enquête d'une sœur, découvrant peut-être un peu trop tard qu'elle n'a jamais vraiment connu son frère. Le récit familial devient une méditation sur la mémoire. Les souvenirs n'y sont pas des archives, bien que voilà, il y a un jeu autour de l'archive fictive. Mais le souvenir s'illustre plutôt comme une reconstruction qu'on fabrique pour donner forme à ce qui nous échappe. Et c'est là que Blue Heron offre sa troisième partie. En apothéose, Sacha adulte reprend la route vers l'île de Vancouver, toque à la porte de la maison d'enfance que lui ouvre son père d'avant. Elle se glisse dans son propre passé, dans la peau de l'assistante sociale, croise son moi de 8 ans et lui glisse à l'oreille un murmure qu'on n'entendra jamais. Moins un effet à la Interstellar qu'un geste de cinéma documentaire, hein, une cinéaste qui entre dans sa mémoire pour en examiner les zones d'ombre, chercher moins la vérité que ce qui lui a véritablement échappé et on le devine, arraché un peu de ce temps volé. La parenté avec Aftersun dépasse l'ambiance. Charlotte Wells filmait déjà une adulte ressaisissant par fragments un parent disparu. Mais la référence la plus juste reste peut-être l'excellent documentaire Stories We Tell de Sarah Polley, avec cette même reconstitution actée de l'enfance, ce jeu avec de l'archive et aussi accessoirement un grand prix décroché au Festival du Nouveau Cinéma de Montréal à 13 ans d'écart. Enfin, pour moi, la vraie lignée se retrouve dans Every Time de l'Autrichienne Sandra Wollner, grand prix d'un certain regard à Cannes cette année qui sortira à la rentrée, avec la même hallucination temporelle qui absorbe le réel et le même chef opérateur que Aftersun aussi.
1: Talk to me! Hey, talk to me!
2: And how is he with his siblings?
3: He's very sweet.
0: Le héron reste immobile des heures avant de fondre d'un coup d'aile précis sur ce qu'il cherche. Et c'est exactement la posture de cinéma de Sophie Romvari, qui est patiente, silencieuse, puis soudain d'une justesse qui frappe en plein dans le mille. On ne sort pas de Blue Heron avec des réponses sur cette famille, mais on en sort plutôt hanté par la puissance des questions qu'il soulève. Combien de silences nos parents ont-ils tissé autour de nous, notamment, par amour, pour qu'on grandisse un petit peu moins cassé.
4: Blue Heron est en salle depuis le 24 juin. Quand la vengeance prend les ailes d'une simple mouche, elle devient aussi spectaculaire qu'inattendue. Nous parlons de Heiga, la mouche vengeresse.
5: Non mais bon, de toute façon, ce film est une catastrophe.
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7: Vous ne m'êtes pas très sympathique.
8: Alors bien avant que le monde entier ne découvre et cessera jamais oublié grâce au phénomène Bahubali et RRR, certains cinéphiles curieux avaient déjà repéré son génie. Il y a plus de 10 ans, la simple vision de la bande-annonce de Heiga, la mouche vengeresse, suffisait à déclencher une commande de Blu-ray à un import indien. Car comment résister à un film racontant l'histoire d'un jeune homme assassiné qui se réincarne en mouche avant de revenir harceler son meurtrier pour se venger?

0: Alors sur le papier, hein, tout cela aurait pu être parfaitement ridicule, hein, mais en réalité, c'est une démonstration de mise en scène. Rajamouli, hein, prend son concept absurde avec un sérieux absolu et le transforme en spectacle virtuose. Chaque séquence, hein, exploite avec une inventivité folle, hein, les possibilités offertes par son improbable héroïne ailée, et ce qui n'aurait pu être qu'une plaisanterie digne d'un court-métrage devient pêle-mêle un véritable film d'action, une romance tragique et une comédie inventive, hein, le tout porté par une énergie communicative. Alors on ne peut donc que saluer l'initiative de Carlotta Film, qui semble avoir parfaitement compris l'intérêt grandissant du public français pour le cinéma indien et pour la filmographie de Rajamouli en particulier, bah, surtout que Iga est sans doute l'une des meilleures portes d'entrée dans l'univers d'un cinéaste qui n'a jamais eu peur de transformer les idées les plus folles en grand cinéma populaire. Ça marche, hein, il est depuis adoubé par Spielberg et Cameron lui-même.
1: Et puis la Cinémathèque lui rend un petit hommage. Et si nous parlions très vite du dernier Toy Story ?
0: Oui, rapidement, parce qu'on pourrait se dire qu'est-ce qu'il reste à raconter, hein, après Toy Story 2. Hein. La question se posait déjà avec le troisième film, hein, qui trouvait malgré tout une justification dans son final mémorable, hein, que personne n'a pu oublier. Elle devenait un peu plus embarrassante, cette question, avec Toy Story 4 et son écriture problématique. Toy Story 5 doit, encore une fois, jongler entre passé de maintenant 30 ans à gérer et nouveauté pour le jeune public d'aujourd'hui. Cette fois, hein, les jouets de Bonnie se retrouvent confrontés à un nouvel adversaire, Lilypad, une tablette en forme de grenouille verte qui capte toute l'attention de la petite fille. C'est un excellent point de départ, hein, puisqu'après avoir exploré l'abandon, hein, le vieillissement ou encore la transmission, la saga s'attaque désormais à une question très contemporaine. Que peut faire un jouet traditionnel face aux écrans ?
2: Bonnie, il y a un colis pour toi.
3: Ah, merci, merci.
2: Salut, je m'appelle Lilypad. Jouons ensemble.
4: Oh, c'est l'extension, ça recommence.
0: À la surprise générale, le film s'en sort plutôt bien. Hein. Andrew Stanton, figure historique de Pixar, évite soigneusement, hein, le piège du discours réactionnaire sur les jeunes et leurs écrans. Hein, le récit ne transforme jamais totalement la technologie en grand méchant et refuse la posture du vieux râleur nostalgique. L'approche un peu plus nuancée, hein, fait toutefois regretter que le scénario n'ose jamais véritablement explorer les véritables dérives, hein, du numérique contemporain ni les questions qu'elle soulève. Mais le sujet est traité avec suffisamment de finesse pour éviter la caricature. Mais le principal mérite du film réside ailleurs. Hein. Le véritable enjeu émotionnel qui tourne autour de Jessie débouche sur l'un des moments les plus réussis du film, rappelant soudain le talent unique de Pixar, et trop rare à mon goût depuis bien 15 ans, hein, lorsqu'il s'agit de donner une profondeur existentielle à ses personnages. Le reste est franchement plus inégal, hein, même si ce n'est jamais déplaisant. Stanton, hein, ne prend finalement que peu de risques, mais sauve les meubles avec un savoir-faire indéniable et quelques belles intuitions.
1: Ce Toy Story est actuellement dans plein de salles françaises.
3: Je vous trouve si nerveux. Quelque chose ne va pas ?
5: Terminé pour aujourd'hui.
6: Pas si vite.
7: Excusez-moi encore de vous avoir dérangé.
8: Ça ne me dérange pas le moins du monde.
9: Je ne comprends pas ce que vous essayez de me dire.
10: Elle lui arrive quoi, elle ?
9: Au revoir.
8: Pardon ?
9: J'espère que nous aurons le plaisir de vous revoir.
11: De vous revoir.
9: De vous revoir.
12: Oui, ça ne fait aucun doute.
13: Ça ne servirait à rien de le nier.
14: Merci.
1: On se retrouve la semaine prochaine pour la dernière émission de la saison et tu auras un film, Sophia.
15: Oui, le documentaire Ghost Elephant de Werner Herzog.
1: Et puis toi, Guillaume, un film ?
0: In the End of Dante.
1: Oui, c'est presque un jeu de mots. Et puis sinon, moi, je vous parlerai de De Gaulle et puis de deux autres films. À la semaine prochaine.
16: S.D. Plisken, américain, lieutenant de la brigade spéciale Lumière Noire. Des médailles militaires, Leningrad et Sibérie. Le soldat le plus jeune à avoir été décoré par le président. Hold-up du dépôt des réserves fédérales. Condamnation à perpétuité dans le pénitencier de New York. Je vous aurais condamné à la chaise électrique, tout héros que vous soyez.
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18: Trouvez un accès. Trouvez un accès. Mettre à niveau. Mettre à niveau.

passe une.

0: temps il y a pour apporter notre avis et des modifications, peut-être. Mais nous-mêmes, je te propose un siège. Je donne des chaises, sièges, pour rester à l'écart pour l'instant. Ne pas y voir un esprit particulièrement mal tourné. Pour mon compte, pour ma part, j'éviterai de me balancer et de m'appuyer au mur. Au mur.
1: Pour l'instant.
0: La bicyclette, j'y arrive. Mais tous les objets plus grands que la graffeuse m'inquiètent un peu.

Découpez le gâteau lorsque nous sommes plusieurs. Comptez à mesure. Trouvez un accès. Mettre à niveau. Donnez le change. Mentionnez. Abordez la hauteur de terre. La hauteur de terre. Du volume. Du profil. De la pente. Du débit. Soutenir quelque chose à propos du lit. Du lit. De l'intérêt du débarras dans la pièce, de l'intérêt dans la pièce, etc., etc. Conclure pour une visite très bientôt. Et je n'y suis pour pas grand-chose. Nous bénéficions d'un plan très coloré des lignes de transport quotidien et collectif. Les heures de va et vient, les combinaisons, les échanges éventuels. Aussi, d'une certaine manière, la longueur du sol est évaluée. Alors se déploie, tel un ensemble de sentiments, comme l'embarras à certains moments. Une marche nocturne pour acheter des savons.

des remous, du fragile, avoir moins froid. En outre, les instructions, pour ainsi dire, n'existent pas. Nous allons simplement plus vite. Les installations sont comme les nôtres. Un sentiment. Nous ne rencontrons aucune difficulté. Ou bien, voilà, nous sommes ceux qui surmontent. Simplement ceux qui dépassent bien. Franchissent. Et quel que soit le nombre de lignes, le nombre de paquets, de citernes, nous sommes loin de rester en place à attendre les coupons. Je l'ai déjà dit. Nous rencontrons aucune difficulté.

0: comme par exemple une académie d'apprentissage, laquelle arrive bien préparée en quatre implantations, quatre groupes de bâtiments répartis bien à peu près dans nos terrains, nos arrondissements. On mettra au point des formules avec deux lignes de calibrage ou bien un emplacement réservé pour se pencher. Aussi bien au dedans qu'au dehors. Stationnement, long ou pas, offre d'échange, séjour, nouveau compteur, pas nouveau compteur. Des questions aérées, le temps d'aller installer, comment utiliser. Avantage, pas de fichier, pas d'embarras. Nouveau compte, pas nouveau compte. Rappeler, se rappeler. Convenir d'un rayon, convenir d'un rayon.
1: Quand tu peux pas enlever tout le mal dans le cœur, ma belle arrête, tue-moi d'amour. 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
2: Par le mot, nous avons dû penser à aborder plus tard, plus tard. Nous y sommes perdus, alligator, à force de rien demander, de regarder la crème de loin, la crème. Ce ne sont tout de même pas des gaufres, si... Je partirai avec un morceau plus tard. T'es gentil, tu m'as dit. T'es gentil, je fumerai ma cigarette en même temps. Nettoyer un morceau d'aspirateur. Mais pas trop les doigts. Pas trop avec les doigts. Arrêtez d'être des. Arrêtez d'être défait. J'ai lu quelque part. Moi, je suis B. Moi, je disparais. Pas trop grand, pas assez mou, pas trop grand, pas assez mou. Et demander d'aller chercher le panier et revoir la pièce facile à peindre. Et plus de nouvelles. Et plus de nouvelles. Quelques dispenses à l'heure de la paye, du rendu de quelque chose. De la fuite en avant. En avant. En avant.

Il y a un peu de temps.

Bonne.

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1: On commence par le bruit d'une voiture qui démarre. Non, ce n'est pas un bruit de tracteur, mais bien la nostalgique mélodie d'un moteur de voiture ancienne, peu récent, mais toujours en très bon état. Aujourd'hui, je vous emmène dans un lieu unique, rempli d'histoire, le musée de l'automobile de La Palisse, tenu par Fabrice Degard et sa compagne Martine. Un lieu regroupant voitures anciennes, pompes à essence ou encore vieux postes de radio, de quoi faire un grand voyage dans le temps. C'est dans le village de La Palisse, connu pour son célèbre embouteillage de la Nationale 7, que Fabrice Degard, collectionneur d'objets anciens et propriétaire du musée, évoque par une drôle de métaphore son addiction à ce patrimoine culturel peu commun.
2: On contracte tous, nous collectionneurs, un syndrome qui s'appelle le syndrome de Diogène, et je pense que c'est incurable. Hein. Donc on sauve tout un tas d'objets qui représentent un souvenir, qui représentent un patrimoine culturel, qui représentent une aventure humaine derrière, qu'on n'a pas forcément vécu d'ailleurs, hein, c'est là où ça devient intéressant. L'opportunité extraordinaire de récupérer ce bâtiment qui était un musée d'art brut avant, nous a permis de mettre en avant cette collection, de la montrer, de pouvoir transformer tout ça en un grand partage de passion.
1: Si la création et l'ouverture d'un musée n'étaient pas leur but premier, Fabrice Degard et Martine se sont finalement laissés tenter par la possibilité de replonger petits et grands dans l'histoire du monde automobile, remettant en marche de nombreuses voitures de toute génération.
2: Vous pouvez retrouver toute la collection de postes à essence qui est ici, qui est authentiquement, ce sont des appareils qui ont été à La Palisse en fonctionnement dans cette station. Il y a toujours une soixantaine de voitures à voir, la collection tourne. Je ne pourrais pas vous dire combien on en a au total aujourd'hui, tellement on en a sauvé. Il y a tout le temps 60 voitures, 50, 60 voitures au musée. Ça va de l'avant-guerre, comme cette 6 chevaux Renault qu'on a sous les yeux. Ça va aussi vers les années 50, 60, l'âge d'or de la Nationale 7 avec les fameux embouteillages auxquels la communauté de communes rend si bien hommage tous les deux ans. Vous avez aussi les Young Timers, parce que c'est un mouvement qui est vraiment en vogue. Hein. Aujourd'hui, vous avez des gens qui ont 30, 40 ans, qui se mettent à collectionner leurs souvenirs d'enfance et qui sont des voitures qui ont 30, 35 ans. Donc j'essaie de mettre un trait d'union entre toutes ces générations et ça serait, moi j'aurais chaud au cœur d'arriver à convaincre une partie des collectionneurs plus jeunes de se tourner vers l'avant-guerre, par exemple, qu'on voit plus sur nos routes. Il faudra bien susciter des vocations à entretenir ce patrimoine parce qu'il est aujourd'hui entretenu par notre génération et un jour on va disparaître. Ça serait bien que quelqu'un reprenne le flambeau un jour. Hein, voilà, j'ai tout espoir en ma belle-fille qui continue à représenter son patrimoine culturel et familial puisque c'est sa famille. Et j'ai tout espoir qu'elle soit secondée par d'autres gens de notre association qui soutient ce musée pour pouvoir continuer à partager et continuer à faire vivre, parce que c'est un patrimoine qui est vivant. Vous avez notre Aronde, la Simca 9 Aronde qui part. Et il faut savoir que cette Simca 9 qu'on a sous les yeux, c'est une voiture avec laquelle il roule tous les jours. Et il a presque fait 1 million de kilomètres. Je pense qu'il va arriver à les totaliser cette année avec cette voiture.
1: D'autres objets moins communs sont également exposés, comme de vieux postes radio ou d'anciennes pompes à essence, tout aussi authentiques les uns que les autres. Ces objets ont notamment été récupérés par Martine, descendante des propriétaires de la station La Palisse Essence. On l'écoute Fabrice Degard.
2: On montre tout un tas d'objets, entre guillemets, de vieilles saloperies que les gens n'ont plus voulu. Et puis on se rend compte, 30 ou 40 ans plus tard, bah oui, c'est dommage, ça, on s'en est débarrassé. Alors nous, on les a sauvés au bon moment, donc ça nous a permis de garder une très belle collection parce que on est parti d'objets qui valaient rien du tout et qu'on a gardés. Et le fait que le temps passe a joué en notre faveur puisque ça a créé la rareté de l'objet, tout simplement. Alors vous trouverez pas que de la voiture, hein, celui qui va venir visiter le musée, il va se retrouver immergé aussi dans le monde de la TSF. Vous avez une collection de 250-300 postes qui est exposée. Et la particularité du musée, c'est qu'il a son propre émetteur à l'intérieur qui permet de faire fonctionner ses radios en réel. Moi, je préfère garder le côté nature de tout ça et faire fonctionner les choses comme elles étaient à l'époque. Je pense que la voiture anglaise est largement représentée dans ce musée. Il y a une collection de voitures qui sont maintenant assez rares. Vous avez quelques Daimler que vous verrez nulle part ailleurs. Vous avez aussi des avant-guerres que vous voyez nulle part ailleurs parce qu'elles sont toutes cachées au fond des garages. Alors on est heureux de partager ces moments-là avec les visiteurs.
3: De toutes les routes de France, d'Europe, celle que je préfère, c'est celle qui conduit en auto ou en autostop vers les rivages du Midi. National 7, il faut l'apprendre qu'on aille à Rome à 7, que l'on soit 2, 3, 4, 5, 6 ou 7. C'est une route qui fait recette.
1: Passionné de voitures ou simple nostalgique d'un monde passé, le musée propose aussi des archives permettant de redonner vie à tous ces objets. Des moments souvent empreints de souvenirs et d'émotions, comme le raconte Fabrice Degard.
2: On a aussi toutes les archives d'époque. Je crois que c'est ce qui me tient le plus à cœur de montrer, c'est que quand on regarde les archives d'époque, eh bien vous retrouvez sur les photos les objets qui sont en réel devant vous. Et là, tout ça reprend vie d'un coup et les gens viennent évoquer derrière leurs souvenirs d'enfance autour du mélangeur de temps, de la station, avec leur mobylette, avec leur moto, avec les 175, avec toutes ces tranches de vie reviennent à la surface. Et en fin de compte, les gens passent une heure et demie, deux heures avec nous pendant la visite et repartent ravis parce qu'ils ont ravivé des souvenirs.
1: Ces souvenirs, Fabrice Degard les renouvelle tous les deux ans à l'occasion du célèbre embouteillage de la Palice. Cette année, l'événement prévu en septembre prochain fêtera son 20e anniversaire et comme à chaque édition, les quelques dizaines de véhicules appartenant au musée se retrouveront à nouveau sur les routes. Un moment forcément particulier pour leurs propriétaires qui soulignent une ambiance tout à fait à part.
2: Ben c'est une capsule temporelle grandeur nature. L'embouteillage, c'est 1000 voitures qui partent à l'assaut de la Palice. Il n'y a plus de circulation moderne. Les gens qui y participent jouent vraiment le jeu et ça permet de mettre en avant cette fois-là l'aspect patrimonial de la station elle-même puisqu'elle est au cœur de l'embouteillage. Alors ça nous permet d'immerger les gens dans l'ambiance des années 50-60. D'ailleurs cette année on va faire un village rétro avec de la restauration à l'ancienne, avec des tables de bistrot, des choses comme ça.
1: Sa passion pour les vieux objets, Fabrice Degard souhaite la partager. Pour cela, il organise un concours dont le gagnant repartira avec une voiture, une ID19 bleue, qui sera présente lors de l'embouteillage en septembre prochain. Une manière pour Fabrice Degard d'obtenir des moyens supplémentaires pour continuer à développer l'accès de son musée.
2: Ce jeu concours, il va nous servir à nous aider à faire des travaux. Parce qu'on a pas mal de choses à faire dans ce musée et c'est pas le fruit des visites qui va nous aider à avancer vite sur ce poste-là. L'accueil des personnes à mobilité réduite, on est aux normes aujourd'hui, on peut les accueillir. Mais si on rajoutait quelques outils numériques, notamment pour certains d'entre eux, ça serait génial de pouvoir le faire dès l'année prochaine. Et c'est pour ça que je voudrais que ce jeu concours ait un peu de succès.
1: À l'avenir, Fabrice Degard n'exclut pas non plus l'achat de terrains supplémentaires pour exposer de nouveaux anciens véhicules. Alors si vous souhaitez découvrir ou vous remémorer une partie de votre passé à travers un voyage dans le temps, Fabrice Degard et Martine vous attendent dans leur musée Borne 334 au 9 avenue du 8 mai 1945 à La Palice.
2: Si vous voulez voyager vraiment dans le temps, il faut pousser la porte. Voilà. Je suis pas Doc Brown, mais on fait le maximum. Je vous garantis que vous allez revenir en arrière. Vous verrez des choses que vous voyez pas ailleurs parce que c'est une collection qui est authentique. Il n'y a rien de chiqué, c'est pas des objets qui ont été chinés à droite à gauche pour recréer un univers. On a pris tout ce qu'on avait et on l'a mis là-dedans. Donc c'est nature et c'est authentique.
1: 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De mon côté, je quitte ce lieu chargé d'histoire à bord de ma voiture de collection, ma petite Peugeot 208.
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0: Auditeurs, auditrices de Radio Locale FM, bonjour. Et puis bonjour aussi évidemment à celles et ceux qui écoutent en podcast, en ligne ou via des applications ou que sais-je. Bonjour tout le monde en fait. Alors je suis la petite Blanc et je vous souhaite la bienvenue dans ce 80e épisode de Du Poil Sous les Bras, le dernier de la saison, mais rassurez-vous, Du Poil Sous les Bras reprendra en septembre pour une 9e saison, parce que je n'arrêterai pas de sitôt d'avoir envie de partager avec vous des expériences et des savoirs, et notamment, vous le savez, c'est un peu mon dada, j'essaie de partager des connaissances issues des sciences humaines. Alors pour Du Poil Sous les Bras, eh bien je lis des livres que je n'aurais jamais dû lire. Ce sont des livres dont on ignore l'existence, à moins d'être chercheuse, universitaire ou quelque chose dans ce goût-là. Par exemple, si je vous dis, je viens de voir un livre qui s'appelle « Sous les verrous, une histoire sociale de la prison en France dans le premier XXe siècle ». A priori, vous n'allez pas sauter au plafond. Votre enthousiasme sera modéré, mitigé même, voire inexistant. Eh bien moi, quand je lis ce titre, je me dis « Waouh, génial !» Il y a quelqu'un qui un jour s'est dit « Tiens, je vais étudier l'histoire sociale de la prison au début du XXe siècle ». Eh bien moi, ça m'intrigue. Et j'essaie d'imaginer cette personne. Je me dis « Ah, ça doit être quelqu'un qui, je sais pas, qui a raté un concours, il restait plus que ce sujet-là, et bah c'était pour elle. » Ou alors elle a perdu un pari avec des amis lors d'une soirée un peu trop arrosée. Non, vraiment, ça m'intrigue. Je me dis « Mais qui sont les gens comme elle ?»
1: Les gens comme moi, c'est des gens qui adorent la radio et je crois que j'aurais même pu en faire mon métier. Et même, pour tout te dire, j'avais commencé à faire des recherches sur les historiens et la radio tellement c'était ce médium-là qui m'intéressait. Et les gens comme moi écoutent beaucoup, beaucoup, beaucoup la radio. Alors maintenant, j'ai une vie un peu avec beaucoup de contraintes familiales et professionnelles, mais dès que je peux, j'écoute la radio. Quand je cuisine, quand je suis en voiture, bref. Voilà. Et les podcasts. Et j'adore les podcasts. Donc les gens comme moi, c'est plutôt des gens très heureux d'être interrogés à un micro de radio aussi.
0: Alors les gens comme elle aiment la radio, ok, cool. Mais ça n'explique toujours pas pourquoi elle se passionne pour des sujets qui n'intéressent, a priori, pas grand monde. Je dis a priori parce que si vous mettez de côté vos a priori, si vous ouvrez vos chakras et que vous éteignez la télé, peut-être que votre cerveau disponible se posera la question, la seule et unique question qui vaille, qui est « Est-ce que mieux comprendre le monde n'est pas toujours intéressant ?» Eh bien moi je crois que oui. Alors bonjour.
1: Bonjour, je suis Elsa Génard, je suis historienne. Et je suis historienne des prisons. J'ai fait un livre sur la prison, mais je dirais que je suis aussi historienne plus largement des enfermements et des routines institutionnelles, et que je suis aussi une historienne de collectif, parce que j'adore travailler avec d'autres historiens et historiennes. Et j'ai fait un livre avant le livre dont on va parler plus aujourd'hui, avec d'autres historiens et d'autres historiennes, d'autres institutions que la prison, où on parlait beaucoup de routine et de sanctions.
0: Elsa Génard a publié aux éditions de l'EHESS, l'école des hautes études en sciences sociales, un livre intitulé « Sous les verrous, une histoire sociale de la prison en France dans le premier XXe siècle ». Et sans plus attendre, nous allons voir avec Elsa pourquoi c'est très intéressant de se pencher sur cette histoire et ce que cette histoire dit de notre société, celle d'hier, mais aussi celle d'aujourd'hui.
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0: Alors évidemment, vous me connaissez, j'ai commencé par demander à Elsa Génard pourquoi, comment elle est devenue historienne des prisons.
1: Alors je suis devenue historienne des prisons, c'était pas du tout une évidence. J'avais commencé par faire d'autres recherches et en fait c'est une lecture. Donc c'est d'abord un rapport à un livre qui est Michel Foucault, Surveiller et punir, donc un livre qui est apparu en 1975, donc bien avant la période où moi j'ai fait mes recherches, mais qui est un classique de l'histoire de la prison. Et en fait, j'ai lu ce livre quand j'étais étudiante, et sans du tout savoir ce que ça allait me faire. Et en fait, j'ai été frappée, parce que c'est la première fois, ça paraît naïf de le dire, mais c'est la première fois que j'ai pensé vraiment à la prison. Et surtout, je me suis dit que la prison avait une histoire. alors qu'elle m'apparaissait comme une évidence dans la société dans laquelle je vivais en tant qu'étudiante. Et de me rendre compte qu'elle était le produit, qu'elle a été construite en fait, et qu'elle n'a pas toujours été ce qu'elle est aujourd'hui, ça j'ai trouvé que c'était vraiment fascinant comme question. Et c'est au moment où, donc pendant mes études, où j'ai fait un master et je devais choisir un sujet de recherche en M2, et je me suis dit en fait c'est cette lecture-là qui m'a le plus accrochée depuis 2 ans. Et j'ai envie de voir à quoi ça ressemble des archives de prison, qu'est-ce qu'on pourrait y trouver et en quoi moi je pourrais apporter quelque chose à cette histoire pour mieux comprendre aussi pourquoi aujourd'hui la prison elle est aussi évidente comme manière de punir et pourquoi on n'arrive pas du tout à s'en défaire. C'est un horizon indépassable quand on parle de sanctions.
0: Pour moi, c'est absolument essentiel ce que vient de dire Elsa. Si vous ne devez ne retenir qu'une chose de cette émission, c'est celle-ci. La prison n'est pas une évidence selon les époques, les sociétés. Il y a ou non des prisons, mais il faut questionner l'existence même de la prison. Les personnes dont le seul argument est « Ah, ça a toujours été comme ça », ou « Bah non, il n'y a pas d'autre solution », hashtag Margaret Thatcher, eh bien ces personnes-là se trompent doublement. Non seulement elles sont ignorantes de l'histoire en général, ou pire, quand elles connaissent l'histoire, c'est qu'elles la nient consciemment, et en plus d'être ignorantes de l'histoire, elles sont ignorantes de la créativité et de la diversité humaine. Parce qu'il y a mille et une façons de punir, de mettre à l'écart, d'enfermer, ou de trouver, pourquoi pas, d'autres solutions pour rendre la justice. La prison est parfois une des solutions envisagées et mises en place. Et d'ailleurs, la prison, ça n'existe pas. En vrai, il y a des prisons.
1: Oui, je pense que le pluriel, c'est très important dans ma question d'historienne, parce que la prison comme institution, on en parle beaucoup et il y a énormément de discours sur la prison et sur ce qu'elle représente, les attentes qu'on a vis-à-vis d'elle. Et pour reprendre ce fameux Michel Foucault dont je parlais, sans le citer en large, mais quand même, il parle de technologie bavarde. Et c'est vrai que la prison, on en parle, ça suscite énormément de paroles, et des paroles qui peuvent aussi créer un discours un peu généralisant, ou qui peuvent donner l'impression qu'on sait ce que c'est que la prison. Et en fait, dans la vie, il n'y a pas une prison, mais il y a des prisons, et des contextes très différents d'emprisonnement, et c'est ça qui m'a intéressée, c'est de comprendre en fait que les expériences carcérales, elles ne se ressemblent pas en fonction de qui on est, où on est, ce qu'on a fait avant, les ressources que l'on a en prison, comment on se présente en prison, et toutes ces petites choses font que le rapport à la prison, il est pluriel, et il est aussi très inégalitaire. Et donc c'est ça qui m'a intéressée, c'est de penser la diversité des formes d'enfermement dans l'histoire, de comprendre que derrière le mot prisonnier se cachent en fait beaucoup de gens, beaucoup de femmes et d'hommes, qui ne sont pas les mêmes, et c'est pas parce que ils partagent une condition commune, à savoir être derrière des barreaux, qu'ils vont avoir le même rapport à leur enfermement.
0: Les expériences carcérales qu'Elsa Génard a étudiées sont très riches d'enseignements. Là où Foucault parle du bavardage autour des prisons, il faut savoir qu'au début du XXe siècle, le bavardage était une des premières causes de sanctions en prison. Et oui, la prison vient sanctionner des comportements extérieurs, mais elle est aussi source de sanctions en interne. Ce qui fait d'ailleurs qu'à l'époque, on savait quand on rentrait en prison, mais parfois pas quand on sortirait, car la sortie n'était pas tant une suite logique de l'entrée en prison, mais plutôt un horizon d'attente. Jolie formule de l'historien Reinhard Koselleck pour décrire comment penser l'espoir de la sortie était une part centrale de l'expérience pénitentiaire. Une expérience qui va s'avérer très différente selon le type de prison dans lequel on est.
1: Oui, en effet, en fait, derrière le mot prison, il y a des typologies d'établissements très très différents. En fait, notre carte pénitentiaire, hein, elle est héritée d'un moment important, la Révolution française, qui a un peu instauré les principales catégories d'établissements, en tout cas qui vont perdurer jusqu'à la fin du XXe siècle, à savoir des prisons départementales. Donc ça va être des prisons pour courte peine. Alors soit pour des personnes en attente de jugement, c'est ce qu'on appelle une maison d'arrêt, soit pour des condamnés à des courtes peines inférieures à un an, et c'est ce qu'on appelle des maisons de correction. Et au-delà de un an, au début du 19e siècle, se crée une nouvelle catégorie d'établissements qu'on appelle les maisons centrales, qui dépendent directement de l'État et qui vont être développées sur le modèle un peu des manufactures. Des manufactures parce qu'on fait travailler beaucoup de personnes et ça doit être des prisons qui doivent être aussi rentables d'un point de vue économique. Donc il y a ces deux grands types de prisons, courte peine, longue peine. Et en fait, si on se place après à l'échelle d'un territoire, il y a toutes les différences de taille, d'architecture qui viennent aussi apporter encore plus de diversité, des modèles carcéraux différents. Pour une grande partie des prisons pendant tout le 19e siècle et une grande partie du 20e, c'est en fait des lieux où il peut y avoir des dortoirs communs et d'autres prisons, par contre, qui sont fondées vraiment sur le modèle cellulaire, avec vraiment cette image que l'on associe maintenant fortement à la prison, de une personne en cellule, normalement seule. Par exemple, Fresnes, c'est une des prisons que j'étudie, c'est ce modèle cellulaire par excellence. Alors que les maisons centrales, en fait, sont des lieux où les espaces communs sont très importants dans la vie quotidienne. Et donc, c'est pas forcément les prisons n'isolent pas forcément individuellement toutes les personnes qui s'y trouvent à cette époque.
0: Il y a une matérialité de l'enfermement. Elsa Génard en parle très bien. Elle dit c'est matériel, la prison, c'est un régime punitif, de privation, où se jouent des rapports de force asymétriques et où il y a un dépouillement matériel qui fait partie de l'expérience déjà à l'époque. Cette époque, d'ailleurs, il faut en dire un mot, parce que qui parmi vous a déjà entendu l'expression « premier 20e siècle » à part dans cette émission, bien sûr.
1: Moi, mon premier 20e siècle, c'est en gros des années 1910 aux années 1930. Peut-être qu'il y a des gens qui prennent la Seconde Guerre mondiale. Enfin, disons que c'est pas un terme qui renvoie à un imaginaire fort, par exemple, comme les années folles ou comme la Belle Époque. C'est une sorte de longue période. Pour moi, la rupture, c'est plutôt la Seconde Guerre mondiale, quoi. Dans l'histoire de la prison, si je caricature un petit peu, mais il y a un grand 19e siècle qui est vraiment le moment où on déploie cette nouvelle prison pénale et qui au départ est portée vraiment par une utopie, cette idée qu'on va pouvoir avec la prison véritablement transformer la société, transformer l'individu, que c'est possible de rendre meilleur. Et ça, c'est tout l'idée de la discipline, hein, qui va permettre de transformer, de corriger des gens. Et ça, c'est une utopie qui va assez vite laisser la place à ce qu'on appellerait un pessimisme carcéral et la réalité carcérale, à savoir en fait que ça ne rend pas forcément meilleur, que ça crée énormément, pour le coup, de problèmes en tout genre, de salubrité, d'hygiène, de mortalité, d'insertion. Et bon, mais ça, c'est le 19e siècle, disons, qui est vraiment porté par cette idée de on va construire un nouveau modèle de peine. Et donc, c'est un siècle où on construit des prisons. Et après, il y a l'après-1945 qu'on connaît bien aussi, enfin, mieux, parce que les sociologues s'intéressent beaucoup à la prison après cette période-là. Donc, les sociologues ont aussi beaucoup enquêté sur les prisons, particulièrement aujourd'hui. Et c'est aussi un moment où on refonde la prison sur un discours d'humanisation. On est après la Seconde Guerre mondiale, il y a une grande réforme qui est adoptée, ce qu'on appelle la réforme Amor, du nom du directeur de l'administration pénitentiaire, et qui, en gros, qui dit, après les horreurs de la Seconde Guerre mondiale, il faut qu'on repense un modèle carcéral qui permette la réinsertion. Et on est encore dans ce modèle-là aujourd'hui. Et il y a une période entre les deux où on sait pas très bien ce qui se passe en prison, et c'est aussi pour ça que moi, j'ai voulu faire ce travail d'histoire, et c'est une période très bizarre pour nous, parce que les prisons connaissent un certain vide. Il y a moins de prisonniers qu'avant. Il y a une sorte de baisse tendancielle de la population carcérale à partir de la fin du 19e siècle jusqu'à la Seconde Guerre mondiale, bon, avec quelques pics parfois, mais c'est une baisse continue comme ça, et on se retrouve dans les années 20-30 à avoir des prisons vides, ou alors des établissements dont on se dit qu'il va peut-être falloir fermer les portes parce qu'il n'y a plus assez de prisonniers. Et donc c'est un peu une question qui nous paraît bizarre aujourd'hui, parce qu'on est complètement, enfin on ne pense à la prison que par le problème de la surpopulation carcérale, et je trouvais ça intéressant de regarder comment fonctionnait une institution au moment où ne se pose pas le problème que nous on connaît aujourd'hui, à savoir la surpopulation carcérale. Est-ce qu'on en a profité pour faire quelque chose, ou est-ce que les problèmes persistent? Et surtout, je me suis demandé qu'est-ce qui s'y passe, puisque jusqu'à présent, en histoire, on avait dit qu'il se passait pas forcément grand-chose dans les prisons à ce moment-là, qu'il y avait une forme d'immobilité. Et l'immobilité, ça marche bien avec la prison, parce que on imagine bien que ce sont des lieux qui rendent immobiles. Donc, mais moi, je me disais, comment c'est possible que sur 40 ans, il ne se passe rien en prison? Et donc, une de mes questions, c'était aussi de comprendre, bah, certes, il n'y a peut-être pas de réforme pénitentiaire, peut-être qu'on repense pas un modèle de prison, mais est-ce que pour autant, il n'y a pas des transformations sociales qu'on pourrait voir dans cet espace?
3: Pas de réforme importante début 20e dans les prisons. Les règles sont encore largement celles du code d'instruction criminelle de 1808. Mais on n'est plus non plus dans l'utopie de la prison qui rendrait meilleure. Ça, on a compris que ben non, ça marche pas. Par contre, on est toujours dans un schéma récompense-sanction. La prison vue comme un institut de moralisation. La libération doit correspondre à, je cite, « l'amélioration morale de l'individu ». Vous m'en direz tant. D'autant que les sanctions à l'intérieur de la prison sont un peu à la tête du client, ou plutôt en fonction des qualités morales des directeurs de prison. Voilà, voilà. Une chose m'étonne aussi en lisant « Sous les verrous », c'est la baisse de la population carcérale qui ne semble pas liée à la Première Guerre mondiale, qui pourtant aurait pu nous faire penser que à ce moment-là, on allait libérer les détenus pour les envoyer à l'armée.
1: Alors non, la baisse, elle est en fait le résultat, je pense, de facteurs nombreux. D'abord, c'est le résultat de politiques pénitentiaires. En fait, il faut s'imaginer que on est dans une période, donc sous la Troisième République, où l'archipel pénitentiaire, ce ne sont pas que des prisons, c'est les prisons et les bagnes. Donc il y a une partie de la population condamnée qui est envoyée aux bagnes. Donc ça explique une partie des flux. Après, je pense que une des choses importantes, c'est que d'autres peines vont se développer à ce moment-là, notamment les peines d'amende, qui se substituent en fait aux plus courtes peines. Même si la prison reste encore utilisée pour des petites durées à cette époque, 6 jours, 15 jours, 1 mois. Mais on va aussi pratiquer de plus en plus l'amende. Enfin, les juges vont utiliser de plus en plus l'amende. Et après, il y a d'autres dispositifs aussi élaborés par les républicains de la Troisième République, qui sont par exemple les libérations conditionnelles, donc qui vont aussi participer à favoriser des libérations anticipées, donc limiter la durée des peines. Mais en fait, pour tout vous dire, c'est compliqué de savoir exactement pourquoi il y a une baisse. C'est lié à des pratiques judiciaires en amont, parce qu'en fait, la prison, c'est un peu le bout de la chaîne. Et donc, c'est les filtres avant, en fait, qu'il faut étudier pour comprendre pourquoi ça baisse.

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1: Coucou les politiciens, les politiciennes, vous devriez lire Sous les verrous d'Elsa Génard, ça donne des pistes de ce qui a été mis en place en France à d'autres époques pour réduire les taux d'occupation des prisons. Mais déjà, pour réduire le nombre de prisonniers, il est intéressant de regarder quels sont les crimes et délits qui envoyaient à l'époque les gens en prison, quelles étaient les causes des mises à l'écrou. Tiens, d'ailleurs, au passage, ce terme écrou vient de escrouer, qui désignait un rouleau écrit, un écrit, et ensuite une pièce administrative écrite. Et les registres pénitentiaires, registres d'écrou, étaient tellement bien faits que ce terme écrou en est venu à désigner l'incarcération même. C'est fou, non? Bref, revenons aux raisons qui poussent à l'écrou.
2: Oui, alors la question des crimes et des délits qui mènent à l'incarcération, elle est complexe parce qu'en fait, ça dépend des prisons qu'on regarde. Il faut d'abord dire que les types de délits principaux restent à ce moment-là ce qu'on appelle des infractions à la propriété, et donc en majorité le vol, et toutes les formes d'escroquerie, d'abus, donc voilà, tout ce qui touche au bien et qui a été, hein, depuis le 19e siècle, l'objet d'une forte répression. La répression sur les biens. On a des infractions contre les personnes aussi, mais qui ont tendance un peu à baisser au cours de la période, mais qui restent aussi présentes. Alors, les homicides ne sont pas du tout les catégories les plus fréquentes, sauf si on regarde les très longues peines, bien sûr. Mais ce qui m'intéresse aussi, c'est de montrer qu'il y a plein de petites infractions pour troubles à l'ordre public, en fait, qui mènent à l'époque en prison. Donc, il y a encore le vagabondage et la mendicité qui alimentent une partie des flux vers la prison. Et dans la période que j'ai étudiée, dans l'entre-deux-guerres, il y a aussi tous les délits qui concernent, en fait, les étrangers. Et ça, c'est une des nouveautés, hein, c'est la criminalisation des étrangers à l'époque, le fait de ne pas avoir de papier, d'être, en fait, d'avoir un problème de statut, c'est pas forcément commettre, c'est pas forcément une action, mais c'est une question de statut et de comment on est entré sur le territoire, et ben ça peut se terminer en prison, en fait. Et ça c'est vraiment fort dans les années 30, et ça montre aussi comment la prison, elle reflète le rapport d'un État à sa population, les choix politiques aussi sur la criminalisation de telle ou telle catégorie. Et l'autre particularité forte de cette époque, si on regarde notamment les femmes, c'est qu'il y a une forte répression de l'avortement à partir du début des années 20. Et ça se voit du coup en prison. Parce que si on regarde... Donc moi, j'ai étudié particulièrement la maison centrale de Rennes. Voilà, la catégorie... avortement ou complicité d'avortement est très représentée. Et là aussi, c'est encore des choix politiques et des choix de société qui vont évoluer, hein, plus tard. Mais ça montre aussi qu'il y a une grande gamme d'actions très différentes, de la petite mendicité jusqu'à l'homicide, et que la prison, elle a des fonctions très différentes entre juste le nettoyage de l'espace urbain, enlever les pauvres, les mendiants, les ivrognes, parce que c'est aussi des gens, les gens qui boivent, qui peuvent terminer en prison. Il peut y avoir toute l'escroquerie, et ça, Et on est aussi à un moment où c'est aussi les malfaiteurs, les gangsters, hein, qui cristallisent beaucoup l'imaginaire de l'entre-deux-guerres. Et bien sûr, toutes les violences aux personnes. Mais là aussi, c'est une grande gamme entre les infanticides, les homicides. Et voilà. Donc derrière la prison, en fait, c'est beaucoup, beaucoup de délits et de crimes différents avec des peines très différentes. Parce qu'en fait, il y a des gens qui, je vous le disais, hein, peuvent passer 15 jours en prison, on est dans des toutes petites peines, des choses qu'on connaît plus aujourd'hui parce que aujourd'hui il y a des aménagements de peine pour les plus courtes peines. Sauf qu'à l'époque, il n'y a pas d'aménagement de peine. Donc les gens vont vraiment en prison pour une semaine ou pour 15 jours. Donc en fait, la prison, elle s'intègre vraiment, faut imaginer, hein, des parcours de vie où il y a des petites semaines comme ça en prison. On sort. Donc c'est très intégré, en fait, dans une partie des classes populaires visées par la répression. Et bien sûr, après, il y a les très longue peine, hein, jusqu'à 15 ans, on peut passer 15 ans, 20 ans en prison.
1: Fut un temps, pas si lointain, où on allait en prison pour avoir avorté. Et il est un temps très présent, on risque souvent la prison pour avoir avorté dans de nombreux pays. Alors merci hein, d'y penser lors des prochaines élections, ne pas oublier par exemple que l'extrême droite s'oppose très largement à l'avortement et aux droits des femmes en général.
2: Ouais, je crois que tout mon travail, ça a été de montrer, d'abord de prendre conscience moi-même et ensuite de montrer et de prouver à quel point les obsessions d'une société, ça fabrique à l'intérieur d'une prison des indisciplines, des infractions, des punitions et que la prison, elle peut pas être pensée en dehors de la société. Donc ça, c'est vraiment cette idée de la porosité qui est une idée qu'on peut lire par ailleurs, mais qu'il faut montrer aussi et montrer où est-ce que ça peut se situer. Et donc il y a une des manières que j'ai trouvé pour faire ça précisément, c'était de regarder les infractions en prison. Donc cette fois-ci pas ce qui mène aux portes des prisons, mais tout le dispositif punitif à l'intérieur des prisons, parce que en fait quand on est prisonnier et prisonnière, on n'en a pas fini avec la punition, parce que il y a toute une petite répression du quotidien avec ce qu'on appelle le prétoire. Donc c'est l'endroit en fait où les détenus qui ont été signalés pour une infraction passent devant le directeur et reçoivent une sanction. Et ce prétoire, il a lieu tous les 2-3 jours. Et j'ai pu analyser, parce qu'il y avait des sources super sur la sanction, j'ai pu analyser pourquoi on est fautif. C'est le terme employé, hein, la faute. En fait, c'est là que c'est fascinant, c'est que, par exemple, à l'époque, le premier motif de sanction, c'est le bavardage en prison. Ça se comprend quand on sait que depuis 1839, il y a une règle dans les maisons centrales qui est la règle du silence. Donc, les détenus sont astreints au silence, ils n'ont pas le droit de parler. Ce qui est impossible, puisque quand on est enfermé des années, on ne peut pas ne pas parler, et tout le monde le sait d'ailleurs, l'administration le sait très bien, mais en fait cette règle, elle produit beaucoup d'occasions de punir, parce qu'il suffit de parler en fait pour être signalé. Alors il y a sans doute une grande tolérance de l'administration qui peut pas punir tout le monde et qui n'a sans doute pas un intérêt à punir tout le monde, mais en tout cas, s'il faut punir, c'est le motif le plus facile pour envoyer quelqu'un au prétoire. Mais là où j'ai été frappée, c'est que j'ai pu comparer deux maisons centrales, Fontevraud qui enfermait des hommes et Rennes qui enfermait des femmes. Et j'avais les listes de punition des uns et des autres. Et j'ai pu me rendre compte ainsi que les femmes étaient deux fois plus sanctionnées pour le bavardage. Je me suis dit, mais pourquoi ? Qu'est-ce qui fait que on sanctionne plus des femmes pour avoir parlé ? Alors déjà, moi, ça m'a fait prendre conscience à quel point, dans ma vie, la question du bavardage, elle était féminine, en fait. À l'école, enfin, j'ai l'impression qu'on m'a toujours parlé de bavarde, et beaucoup moins de bavard, la figure de la pipelette. Donc, je me suis dit, il y a peut-être des continuités fortes ici. Et surtout, je me suis aperçue, en fait, que en croisant avec d'autres sources, il y a une sorte de peur de la parole féminine. Enfin, l'idée que voilà, les femmes sont incontrôlables et que leurs paroles sont incontrôlables, elle est très forte dans l'entre-deux-guerres. Il y a des journalistes qui font des enquêtes en prison et qui décrivent des femmes qui ne peuvent pas s'arrêter de parler, ce qu'ils appellent la crise des bavardes, une sorte d'hystérie collective où il y en a une qui parle et toutes les femmes de l'atelier se mettent à parler et sont complètement inarrêtables. Et je pense que ces stéréotypes de genre très forts sur vraiment les femmes volubiles, la parole qui ne s'arrête pas, et ben ça peut expliquer pourquoi il y a beaucoup plus de répression à l'égard des paroles de femmes. Il y a d'autres domaines qui se voient très bien, c'est bien sûr toutes les infractions qui concernent le corps, et notamment comment on porte les vêtements. Donc dans les maisons centrales, encore une fois, il y a l'obligation d'avoir un costume pénal, donc on porte un costume donné par l'administration. Les femmes ont un costume qui ressemble un peu à celui des religieuses et en fait elles se font punir beaucoup plus que les hommes pour mal porter leur costume. Et ça veut dire quoi mal porter leur costume ? Ça veut dire par exemple sur la jupe faire des petits plis, plisser sa jupe, ça c'est très mal vu, ou laisser ses cheveux dépasser d'un bonnet qui ressemble un peu à un bonnet de religieuse, qui normalement doit vraiment cacher les cheveux. Les cheveux, c'est une zone du désir, en fait, qui est perçue en tout cas comme... qui risque de susciter un désir et qui doit être cachée en plus. Et puis, je me suis aperçue que beaucoup de femmes étaient punies parce qu'elles ont des cheveux un peu frisés qui dépassent, soit elles ont mal mis leur bonnet, et les hommes qui doivent aussi porter un calot sur la tête ne sont jamais punis pour la position de leur bonnet. Et je pense là que c'est vraiment la question de la féminité qui se joue ici, du contrôle, et tout toutes les formes de résistance féminine, à savoir esthétiser son corps, prendre soin. On est à une époque aussi dans les années 20, les années 30, où la mode féminine est en pleine révolution. La question, bien sûr, des vêtements plus souples, des jupes plissées qui sont très à la mode, des permanentes, des boucles qui sont très à la mode dans la société. Et ça peut expliquer pourquoi il y a finalement en prison une telle attention et un tel contrôle sur ces femmes qui, en vrai, ne perturbe pas finalement en prison une telle attention et un tel contrôle sur ces femmes qui, en vrai, ne perturbe pas forcément tout,

0: et invisibiliser l'impensable, alors même qu'on pouvait parler en termes crus pour l'homosexualité des hommes. Mais pour les femmes, non, il fallait à tout prix contrôler la perversité sexuelle des femmes en prison comme en dehors, et donc surtout ne pas nommer. Alors en dedans, en tout cas, les sanctions restent arbitraires pour les hommes comme pour les femmes, en fonction de ce qu'on considérait être mal ou interdit, fonction de l'âge du capitaine parfois.
1: Alors oui, ça c'est quelque chose qui était très important à montrer, que finalement cette question du pouvoir en prison, elle dépend de qui se trouve là, à ce moment-là, et notamment qui sont les directeurs. Les directeurs, ce sont des figures vraiment très très centrales dans l'organisation de la prison, ce sont des gens qui ont beaucoup de pouvoir. Alors, ils disent pas qu'ils ont un pouvoir arbitraire, ils disent qu'ils ont un pouvoir discrétionnaire. Ça veut dire quoi? Ça veut dire que ils ont pas besoin de rendre des comptes sur leurs décisions. Mais ça, ça crée beaucoup de zones un peu opaque pour essayer de comprendre finalement qu'est-ce qui fait qu'un tel se retrouve à être puni pour ça et pas pour autre chose. Et surtout, moi, ce que je trouvais intéressant, c'est pour le même motif d'infraction, on va pas du tout avoir les mêmes peines en prison. Il y en a qui vont se retrouver, alors à l'époque, dans les maisons centrales d'hommes, il y a une punition qui s'appelle la salle de discipline, et qui consiste en fait à marcher toute la journée en rond dans une salle où il y a rien sauf des plots au milieu, et tous les trois quarts d'heure, les détenus punis doivent s'asseoir sur les plots et attendre un quart d'heure, et ensuite ils doivent remarcher en ronde comme ça toute la journée. Donc c'est une punition complètement éreintante, qui n'a aucun sens si ce n'est d'abrutir en fait, enfin de ne rien faire et d'épuiser. Et donc on peut être puni comme ça, donc qui est vraiment le pire qu'on puisse imaginer comme type de sanction en prison à ce moment-là. Et on peut juste avoir une amende ou alors quelques jours dans une cellule tout seul. Et donc je me suis dit, mais qu'est-ce qui fait que un tel pour le même motif va avoir de la salle de discipline ou juste une privation de correspondance ou du pain sec, ou... Et c'est là en fait que j'ai mesuré le poids des directeurs qui ont des pratiques qui ont sans doute aussi des conceptions de l'autorité très variables d'un directeur à l'autre, mais qui ont aussi des contraintes propres. Par exemple, pour punir des gens, il faut des gens pour les surveiller. Par exemple, la salle de discipline, ça suppose des surveillants. Et il y a des directeurs qui expliquent qu'ils sont en manque de surveillants, donc ils peuvent pas ouvrir une salle de discipline. Donc peut-être qu'ils auraient peut-être aimé avoir une salle de discipline, mais en fait, ils ont aussi d'autres contraintes matérielles, et que c'est aussi ça, punir, en fait. C'est du temps, c'est des espaces, c'est des agents, et que ça peut expliquer la grande variabilité des sanctions. Et c'est vrai que, du coup, ça paraît arbitraire, parce que tout dépend un peu de la configuration, du moment, finalement, dans lequel on se trouve en prison.
0: On a vraiment l'impression que la prison servait, et sert peut-être encore toujours, à tester ce qu'on n'ose pas tester en dehors, dans le milieu ordinaire. Et à l'époque, notamment sur la question du travail, on testait comment user et abuser des gens, comment exploiter tranquillou, jusqu'où on pouvait se permettre tout et n'importe quoi.
1: Alors ouais, cette idée de la prison un peu comme un laboratoire qui permettrait d'essayer de nouvelles choses, elle a été pensée, elle a été justifiée même au 19e siècle. On s'est dit justement au moment où on s'est dit on va peut-être pouvoir changer la société grâce à la prison, il y a eu beaucoup d'enquêteurs, des statisticiens de l'époque, des observateurs, des hygiénistes qui allaient en prison et qui voyaient cet endroit comme un peu un laboratoire social. Et alors, est-ce que la prison reste un laboratoire dans le début du XXe siècle? En fait, ce qui est intéressant, c'est que la prison, elle reste à l'écart des avancées législatives de l'époque, notamment en termes de protection des travailleurs. La prison, elle n'est pas du tout intégrée aux nouvelles lois qui encadrent le travail des enfants ou les accidents du travail, par exemple. Ça, c'est une grande loi de 1898. La prison est exclue. Sauf que, ça c'était important à montrer, la prison de l'époque, c'est un espace de travail. Pourquoi ? Parce que c'est obligatoire, parce que depuis la Révolution française, la peine de prison, elle est assortie d'une obligation de travail. Ça va ensemble, en fait. Et c'est très tardif, en fait, qu'on a abandonné l'idée du travail obligatoire en prison, c'est 1987, et aujourd'hui, le travail est rare en prison. Mais à l'époque dans laquelle j'ai situé mes travaux, en fait, tout détenu qui arrive avec une peine

0: de plus de 3 mois va devoir travailler. Donc c'est un espace de travail généralisé et du coup c'est aussi un espace où les hiérarchies, où les inégalités au travail sont très très fortes. Et c'est un espace d'exploitation, puisque on donne comme type de travaux essentiellement du travail manuel, très peu rémunéré, ou alors très fatigant, très insalubre aussi. Il y a un exemple, par exemple, à Fontevraud, c'est la production de boutons de nacre. Donc, les boutons de nacre, c'était au 19e siècle plutôt le travail des enfants. Ce qui montre aussi hein, qu'on c'est un travail vraiment de personnes très exploitées dans la hiérarchie des travailleurs. Et en fait, produire des petits boutons de nacre, c'est respirer des poussières toute la journée et c'est des gens qui finissent à l'infirmerie très vite. D'ailleurs, les médecins de prison à l'époque disent oh là là, en fait, ça va pas cette industrie, tout le monde finit enfin, avec des problèmes pulmonaires très rapidement. Mais donc, en fait, on donne ce type de travaux et ça va être aussi d'autres productions. Hein, je pense à tout le travail textile chez les femmes, le travail du bois, la production des chaises, par exemple, faire des filets. Enfin, il y a beaucoup comme ça, d'objets qui sont construits et qui donnent lieu, en fait, après à des inégalités de salaire extrêmement grandes au sein de la prison. Et là où peut-être la prison est un des laboratoires assez intéressants, c'est qu'elle a mis en place un dispositif, ça c'est depuis le milieu du 19e siècle, où en fait on est payé en prison. Alors c'est pas un travail gratuit, c'est pas de l'esclavage, hein. C'est un travail qui est payé mais très faiblement rémunéré. Et surtout, la part du salaire que les détenus touchent, elle est variable selon qui on est, en fait, qui on est comme détenu, quelle est la peine qu'on a eue, et aussi selon le comportement. Et donc, en fait, le travail, c'est aussi une variable, comme ça, de discipline, en fait. Et on va donner plus à ceux qu'on considère être de bons détenus, et on peut, en fait, retirer du salaire pour des questions purement disciplinaires à des, voilà, à des détenus qui ne se conforment pas aux règles. Et donc là, on voit que la prison, elle a à la fois une logique très économique et aussi une logique disciplinaire en même temps, et c'est ça qui fait que c'est un espace très original du point de vue de l'histoire du travail.
1: L'atelier de travail, c'est un espace collectif, c'est un lieu de trafic, c'est aussi un espace de sociabilité, c'est l'espace des ressources qui vont générer plein de formes d'échanges, car on a accès à des outils, à de la nourriture, à des matériaux, à des tas de choses. C'est aussi un lieu refuge pour certains ou certaines qui sont, par exemple, maltraités par d'autres prisonniers. Ça peut être un lieu échappatoire. Et puis, c'est le lieu où l'on parle, où l'on fait du collectif, alors qu'ailleurs, le silence et l'individuel sont la norme. Serge Victor, qui était un prisonnier anarchiste, disait que ces ateliers sont, pour les prisonniers, une chance de parler entre eux.
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0: La petite blanche dans du poil sous les bras.
1: Normalement, on ne mélange pas les serviettes et les torchons, le civil et le militaire. Et pourtant, pendant la guerre, la première ici, étudiée par Elsa Génard, les frontières ne sont plus très claires. La guerre est aussi un bon exemple pour montrer les liens poreux qui ont toujours existé entre le dedans et le dehors.
2: C'était important d'étudier les prisons en guerre parce que d'abord, vraiment, quand j'ai commencé mon travail, il y avait pas du tout de travaux sur les prisons en temps de guerre. Et je trouvais ça très bizarre parce que on dit que la Première Guerre mondiale est une guerre totale et qu'elle a mobilisé en fait toute la société. Et j'avais du mal à imaginer que les prisons ne soient pas elles-mêmes des espaces marqués par la guerre. Et bien sûr, en faisant des enquêtes précises sur les établissements, j'ai vu les effets de la guerre. D'abord, c'est qu'il y a des gens différents qui arrivent en prison, notamment les militaires condamnés par la justice militaire pour des mutineries, insubordination, désertion beaucoup, ou intelligence avec l'ennemi parfois, et qui ont des peines à purger en temps de guerre. Sauf que l'armée n'a pas assez de lieux pour enfermer ses propres soldats. C'est un moment où, bien sûr, on a une armée de mobilisation nationale. Tout le monde a été appelé. Donc, il faut énormément de lieux si on veut enfermer ceux qui ont une condamnation. Et donc, en fait, l'armée va demander aux prisons qui existent depuis longtemps d'accueillir des condamnés militaires qui, normalement, ne doivent pas être dans des prisons civiles. Normalement, l'armée a depuis le 19e siècle, ses propres prisons. Et on ne mélange pas, en fait, les condamnés entre eux. Donc, en fait, la guerre, c'est un moment où les frontières, comme ça, de statut vont disparaître temporairement. Et ça pose des questions d'autorité intéressantes. Finalement, est-ce qu'on a la même expérience si on est un militaire ou si on est un civil en prison? Qu'est-ce que ça fait à des gens qui viennent du front d'arriver dans cet espace-là, qui est un espace de stigmate, c'est un espace de honte sociale, en fait, dans un moment où ce qu'il faut faire quand on est un homme, c'est la guerre. C'est ça qui est socialement accepté. Ça pose une question nouvelle, qui est-ce que ce contexte exceptionnel et ce moment où l'armée a tant besoin d'hommes à envoyer sur le front, est-ce que ça crée des opportunités de sortie? Est-ce que certains détenus ont profité de la guerre pour, en fait, sortir de la prison plus rapidement? Et inversement, on peut se poser l'autre question, est-ce que la prison, c'est pas une bonne manière d'échapper à la guerre si on ne veut pas rejoindre le front? Et je trouve que c'est du coup un moment très intéressant de poser la question à hauteur des individus, de savoir est-ce que la guerre, ça ouvre des possibles ou pas. Et ce que j'ai trouvé dans les archives, c'est justement que il y a des comportements différents face à la guerre. Il y a des procédures d'engagement volontaire, donc de détenus qui vont vouloir rejoindre le front avec cette idée d'un rachat. On va se racheter. La guerre, elle permet peut-être de se racheter, de retrouver une place. Et en fait, briller sous les drapeaux, c'est aussi c'est bien pour une trajectoire qui a connu quelques heures auparavant. Mais il y a aussi des dossiers de détenus où il n'y a pas du tout ces lettres d'engagement, voire parfois, dans quelques cas, j'ai trouvé des lettres de détenus qui ont été censurées, qui expliquent qu'ils espèrent bien que la guerre va se terminer avant leur sortie, parce que voilà. Si on peut éviter d'aller au front, ce serait peut-être bien quand même. Donc en fait, ça montre que là aussi, la diversité des comportements, elle doit être prise en compte, et que la guerre, c'est un moment, oui, de grande porosité avec l'extérieur, où en fait, les logiques de l'extérieur transforment un petit peu cet espace carcéral.
1: Mais qui sont finalement les prisonniers et les prisonnières à cette époque-là?
2: C'est essentiellement des gens qui appartiennent aux classes populaires qui se retrouvent en prison. Mais une fois qu'on a dit ça, je pense qu'on n'a pas forcément dit beaucoup de choses. C'est la question qui se pose, c'est aussi quelle classe populaire on peut voir en prison. Et moi, ce que je trouve intéressant dans cette période, c'est que c'est d'abord des gens qui tous travaillent, tous déclarent une profession. Donc ce sont vraiment des classes laborieuses, on pourrait dire, hein, qui vraiment travaillent. Alors dans des formes de précarité, parfois il y a beaucoup de travailleurs très précaires, donc ce qu'on appelle des journaliers, qui travaillent quelques jours, quelques semaines, quelques mois sur des exploitations agricoles, sur des chantiers, enfin tous les travaux manuels souvent les plus pénibles et avec un fort turnover comme ça, avec beaucoup de mobilité. Mais il y a aussi d'autres catégories qu'on peut voir en prison, d'ouvriers plus qualifiés, plus insérés aussi. C'est quelque chose qu'on peut mesurer, par exemple, en regardant les mariages, ceux qui ont des enfants, où on habite, comparer par exemple ceux qui n'ont pas d'adresse fixe et ceux qui ont des adresses. Et là, on voit qu'il y a des gens qui sont socialement, qui ont les indices en tout cas d'une plus grande insertion sociale. Et ce qui est intéressant, c'est de voir que cette insertion sociale, elle devient une ressource possible ensuite en prison. D'abord parce que l'administration est moins suspecte à l'égard des gens les plus insérés, donc qui vont pouvoir avoir un réseau familial, par exemple, ou alors qui ont des professions plus qualifiées, soit manuelles, soit de commerce, par exemple. Il y a une partie de la population, alors c'est une minorité, autour de 15%, mais ce sont des professions commerçantes, par exemple. Et ça va être des ressources qu'on va pouvoir activer après, par exemple avoir des visites, avoir des parloirs, ou alors accélérer sa sortie en montrant qu'on peut avoir un travail chez un tel. Donc voilà, tout ce petit réseau social, en fait, ça devient des manières aussi de distinguer les gens à l'intérieur de la prison. Et ça explique que on n'est pas égal face à la peine, même si on est condamné au même moment et que on se retrouve au même endroit. Et donc voilà, cette diversité des classes populaires, je trouve que c'est important d'en rendre compte, parce que en fait, on a trop vite fait de dire bon bah c'est des gens marginaux. En fait, la marge, elle est très très large. Elle recouvre des situations différentes et ce sont pas des gens forcément en rupture de banc comme on pourrait le penser.
1: Au début du XXe siècle, qui vous êtes impacte beaucoup sur votre expérience carcérale et même sur la durée de la peine. Alors tout n'a pas totalement changé aujourd'hui, hein, c'est vrai. Mais est-ce que regarder en arrière peut nous apprendre à repenser ce qui se joue aujourd'hui dans les prisons ? Comment est-ce qu'on peut se servir de ce travail minutieux d'analyse des registres d'écrou de l'époque pour comprendre le présent et pourquoi pas le changer ?
2: D'abord, j'aimerais bien que l'administration pénitentiaire s'intéresse à cette histoire longue. Alors, il y a des gens à l'intérieur de l'administration qui s'y intéressent, ça je le sais, hein. Mais je pense que de manière plus large, l'histoire de la prison par les gens aujourd'hui qui y travaillent, elle n'est pas forcément très connue. Et ça mérite, je pense, d'être connue parce qu'en fait, les pratiques pénitentiaires s'inscrivent dans un temps long. Par exemple, moi, quand je parle de toutes les petites sanctions là que j'ai décrites, quand j'en parle à des gens qui travaillent en prison aujourd'hui, ils sont fascinés parce que ils ont encore le prétoire, ils ont encore plein de petites sanctions à l'intérieur de la prison. Ils se disent ah mais en fait ça dure depuis très longtemps, et peut-être de réfléchir à ce qu'on pourrait dire l'omniprésence de la punition qui perdure et de voir l'inertie. Je pense que ça peut nous interpeller et ça peut poser des questions pour les professionnels d'aujourd'hui. Donc ça j'aimerais bien que cette question elle soit pas pensée uniquement dans le très contemporain, et qu'on voit en fait que peut-être que ce qui est difficile aujourd'hui à changer en prison, c'est précisément parce que c'est une histoire qui dure, et c'est des pratiques qui se répètent, des dispositifs qui perdurent sans fondamentalement se transformer. Donc cette question de l'inertie, moi, elle me paraît importante parce que j'essaye de la documenter. L'autre chose, moi, que j'aimerais bien que les gens vous trouvent dans ce travail, peut-être, c'est de penser une période où il n'y avait pas trop de monde en prison, et où pourtant les mêmes problèmes d'hygiène, de salubrité, d'insertion se posaient quand même. J'ai peur qu'on pense aujourd'hui que si on règle le problème de la surpopulation, on a réglé le problème des prisons. Alors qu'en fait, non, j'ai l'impression que y a une grande difficulté à penser aussi la prison dans son ensemble, dans toutes ses composantes, et c'est pas qu'une question de nombre. Et même à une période où finalement, c'est pas la place qui manque, c'est une institution qui est délaissés, sous-financés. Donc ça je trouve que c'est intéressant parce que ça montre que c'est encore un choix politique et que voilà, il n'y a pas une solution facile. Construire des nouvelles prisons ou juste limiter le nombre d'entrées en prison, ça ne va pas régler tous les aspects des problèmes de la prison aujourd'hui. Donc ça, j'aimerais bien que ce soit plus présent et je pense que c'est vraiment quelque chose qu'on connaît pas du tout, hein, cette histoire de sous-peuplement et je trouve que c'est interpellant, quoi.
1: Avant de se quitter, vous connaissez la règle, hein, y a de la routine dans du poil sous les bras, un peu comme en prison. Enfin, quand même pas tout à fait comme en prison. Mais évidemment, j'ai demandé à Elsa Génard ce qu'elle pensait de ses poils, quel rapport elle avait avec ses poils.
2: Laisser pousser mes poils sous les bras, ça je trouve que c'est une bonne idée et je le fais maintenant. Ça c'est nouveau. Parler de mes poils, c'est pas un sujet évident parce que je pense que je préférerais parler des poils des autres. Mais je dirais que c'est une question que je trouve très intéressante pour avoir suivi un peu le mouvement de libération des poils sous les bras. Je trouve que c'est un bon étendard de ma génération, peut-être, et des autres générations, mais c'est quelque chose que je trouve libérateur. Mais en même temps, je pense que c'est un des sujets où les injonctions restent fortes et que ça reste un peu un petit territoire du combat féministe et de libération des femmes. Donc voilà, pour moi, les poils, c'est un endroit où peut-être des micro-luttes peuvent se jouer. Mais je suis aussi quelqu'un qui guette mes cheveux blancs parce que je viens d'avoir 36 ans et que je me dis, ah, ça y est, ça va arriver. Et je crois que j'en ai vu un pour mon anniversaire. Donc je suis pas sortie de cette affaire.
1: Du poil sous les bras, c'est fini pour aujourd'hui, mais vous pouvez retrouver cette émission en podcast, bien sûr, cette émission et les 79e autres émissions déjà diffusées de Du poil sous les bras. À très bientôt sur les ondes.
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0: Salut et bienvenue dans Novorama, c'est la dernière émission avec des nouveautés pour cette saison 2025-2026. La semaine prochaine, il y aura la dernière émission avec une première rétrospective des 6 premiers mois de l'année, nos meilleurs albums de 2026. Mais avant de se plonger dans cette rétrospective, eh bien, on va encore écouter des nouveautés cette semaine. Clément, salut.
1: Salut Antoine.
0: On va écouter quoi cette semaine?
1: Eh bien, pour la dernière émission de cette saison, j'ai choisi de vous parler des nouveaux albums de La Sécurité, des Boards of Canada, de DJ Seinfeld et de la collaboration entre Mouse on Mars et Lee Scratch Perry.
0: Ok, bien justement, on va commencer bien tout de suite par un thème de campagne présidentielle, vous le savez très bien. Mais alors là, c'est un groupe qui n'a rien à voir avec tout ça et qui s'en moque justement. C'est La Sécurité dans Novorama.

0: C'était La Sécurité. Oui, bien sûr, le nom du groupe. Et ils viennent de sortir leur disque qui s'appelle Bingo. Clément.
1: Et oui, le groupe montréalais au nom plutôt rigolo qui s'appelle La Sécurité a beau avoir vu le jour comme projet un peu secondaire lors des confinements du Covid, leur premier album de 2023, Stay Safe, a changé la donne lorsqu'il a été présélectionné pour le prix de la musique Polaris et leur a par la suite valu de signer sur le label Bella Union en partenariat avec le label montréalais Mothland Records. Alors il ne faut donc pas s'étonner que le groupe ait adopté une approche similaire pour l'enregistrement de la suite qui a capturé leur dance punk tortueux en utilisant des microphones à ruban et des compresseurs vintage trouvé dans des brocantes. L'album qui en résulte, Bingo, a été produit par l'un des membres du groupe, Félix Bellil, qu'on connaît aussi du groupe Chose Sauvage, et par un nouveau collaborateur, Rennie Wilson, des groupes Faith Healer et Nap Eyes. L'enregistrement a été fait en live, captant une part d'improvisation sur le vif, et bien que le groupe La Sécurité est une chanteuse attitrée en la personne d'Eliane Vience Sinot, et que Kenneth David Smith joue principalement de la batterie, et bien les cinq membres jouent de multiples instruments issus de leur palette débridée de guitare, synthétiseur et percussion. En parlant d'improvisation, les paroles du morceau d'ouverture endiablé Snack City attribuent des caractéristiques alimentaires aux humains. Je cite « Creamy Dancer, j'ai faim tout le temps ». Et les annonces qui combinent lettres et chiffres sur le titre Bingo sont reprises par une accroche de clavier mélodique. Le plus anguleux Trixie combine des accroches de guitare spectrale et cristalline avec une basse grondante, une batterie rock régulière et des potins sur une travailleuse du sexe qui ne passe pas inaperçue. Mais la piquante et effrénée Nahna se dérobe ironiquement aux admirateurs en jouant avec les effets stéréo. Voilà, tout au long de l'album, la sensibilité brute et hautement saturée de l'album Bingo plonge les auditeurs sur un dance floor nerveux. Même sur des morceaux au titre comme Power Snoozer et Chill Pill, le tempo ne descend jamais en dessous des 120 BPM. Et pour clore l'album, à l'autre bout du premier morceau majoritairement anglophone Snack City, on finit par le titre Catch Up et son métadiscours en français, affirmant que lors de vos conversations, personne ne se soucie vraiment si vos paroles de remplissage manquent cruellement de substance. Voilà pour cet album de La Sécurité dont on s'écoute un deuxième extrait, c'est Détour tout de suite dans Novorama.

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1: Ça faisait longtemps qu'on n'avait pas de nouvelles de Boards of Canada. Voilà le groupe qu'on vient d'écouter un instant, en duo, qui revient avec un nouveau disque, Clément, qui s'appelle Inferno.
2: Et oui, au cœur de l'album Inferno, une voix nous dit « Aide-moi à être prêt pour ton retour ». Soit une allusion à un retour qui résonnera peut-être auprès des admirateurs de Boards of Canada qui ont attendu avec impatience de nouveaux morceaux après l'album Tomorrow's Harvest de 2013. Marcus Eoin et Mike Sandison ne sont pas étrangers aux longs intervalles entre leurs albums. Tomorrow's Harvest est sorti seulement 8 ans après Come Fire at Face. Et à la sortie de cet album Inferno, la nostalgie autour du groupe embrassait à la fois leur début et leur réminiscence musicale des années 70 et 80. Bien que la distance et le mystère restent essentiels à l'art de Marcus Eoin et Mike Sandison, leur cinquième album est remarquablement direct. Avec la sortie d'Inferno, le sentiment d'une apocalypse imminente est sans doute plus palpable qu'à tout autre moment de leur carrière. Et du titre au son lui-même, l'album expose la menace à laquelle ils avaient fait allusion sur Geogadi et Tomorrow's Harvest, même si la brève intro intitulée Introit semble rappeler la musique d'un documentaire éducatif des années 70. La clarté cristalline de la production d'Inferno se fait sentir de façon troublante. Il y a une arête plus acérée dans l'ambiance de morceaux comme Prophecy at 1420 MHz, où la batterie acoustique et la guitare renforcent la déclaration, je cite, « Je suis Dieu », la résonance ultime. Sur les passages marquants de l'album, l'utilisation inspirée des samples par Mike Sandison et Marcus Eoin retrace le chaos politique, spirituel et émotionnel des années 2020. Un débat du documentaire de 71 The Jesus Trip constitue le cœur du titre Father and Son qu'on vient d'écouter. Le rythme du dialogue qui dit « Je t'aime, mais j'aime le Seigneur plus que n'importe quel être physique. Alors pourquoi ne peux-tu pas ramener ce même sentiment à la maison ?» déclenche une spirale de foi, de paranoïa et d'isolement qui se répercute dans la sinistre sérénité des morceaux Age of Capricorn et All Reason Departs, qui mettent des citations d'Aleister Crowley sur des rythmes ritualistiques. Et The World Becomes Flesh est un morceau qui se démarque en proposant une vision singulièrement originale du développement embryonnaire.
1: Oui, et puis c'est un autre moment fort de l'album, Clément.
2: Oui, tout comme The Process, un morceau où une narratrice féminine discute d'atrocités aussi calmement qu'une hôtesse pointant où se trouvent les masques à oxygène. Et bien que les morceaux vocaux puissent ne pas plaire à tous les admirateurs de Boards of Canada, les 70 minutes de l'album Inferno offrent beaucoup de variété. Hydrogen, Helium, Lithium, Leviathan, avec ses synthés troubles et ses battements fugaces, est un morceau quintessentiel de Boards of Canada. Le dynamique Arena Americanada est un rappel agréable des débuts de la musique électronique à la charnière des années 2000. Et le post-rock d'Into the Magic Land évoque tout à la fois leur album Come Fire at Face et le groupe Mogwai. Et les cordes et les timbales du morceau Deep Time réaffirment la facilité avec laquelle la musique du duo se prête aux touches orchestrales, tandis que les couches bourdonnantes des titres Naraka et Acts of Magic sont prêtes à accompagner le prochain documentaire Netflix sur une quelconque secte. Voilà, et occasionnellement, l'album Inferno menace de perdre le fil et ses derniers morceaux jouent comme une série d'épilogues, bien que la lueur révérencieuse et à la manière d'Angelo Badalamenti du titre You Retreat in Time and Space et la dérive fantomatique de l'autre titre I Saw Through Plato apporte une conclusion émouvante. Et c'est un album qui exige et récompense une écoute attentive, et en cela Inferno reste fidèle au monde que Boards of Canada ont créé, tout en dialoguant avec la réalité d'une autre. Même ancré dans le passé, il ne reste donc pas confiné à celui-ci. Et on vous le prouve avec un deuxième extrait de ce nouvel album de Boards of Canada, c'est Naraka.

0: DJ Seinfeld dans Novorama avec un extrait de If This Is It, Clément.
1: Eh bien oui, DJ Seinfeld a commencé à travailler sur son deuxième album pour Ninja Tune alors que son premier, intitulé Mirrors, sortait en 2021. Et celui-ci s'est lentement construit et a évolué au rythme de sa tournée effrénée à travers le monde. Et donc l'album If This Is It explore des thèmes tels que le lâcher prise, profiter du moment présent et accueillir les choses telles qu'elles sont. Les morceaux conservent les caractéristiques distinctives du son de DJ Seinfeld, des accords effervescents aux fragments vocaux chargés d'émotions. Le morceau d'ouverture You Can't Come Home intègre même un message de répondeur, bien que moins dramatique que celui du titre These Things Will Come To Be de l'album précédent. Et la musique de DJ Seinfeld s'est progressivement appuyée davantage sur les voix invitées que sur les samples, si bien que l'album If This Is It semble plus collaboratif que ses prédécesseurs, tout en restant profondément personnel. Le tube de danse le plus immédiat de l'album est sans doute The Right, une collaboration avec Confidence Man ornée de cordes disco, de backspins et de vocaux doux et accrocheurs. Bien que moins euphorisant et triomphal que Now You Do de 2023, le single précédent de DJ Seinfeld et Confidence Man, c'est toujours un moment fort, même s'il apparaîtra sans doute un peu trop mainstream ou mièvre au niveau de la voix et du chant. Puis le morceau Turning the Page est une fusion urgente et douloureuse entre la trance et le garage. Off Joy fait place aux vocaux doux amers d'Harry, créant l'une des performances les plus émouvantes de l'album. Everything You est un morceau poignant qui semble être un retour vers le premier album étouffant d'émotions de DJ Seinfeld, notamment en raison de paroles en boucle comme Why Don't You Just Tell Me The Truth, Something That I've Never Known, avec pour ce morceau S.G. Lewis à la voix. Et ce morceau possède un rythme flou inspiré par l'italo-disco et se présente comme une tentative d'une direction plus explicitement rétro de la part du producteur. Et enfin, Our Mother's Walk équilibre un rythme vif et rapide avec une ligne de basse lourde et coulante, contrastée par des guitares acoustiques délicates et des vocaux lointains. L'album If This Is It semble donc être une expansion naturelle du son de DJ Seinfeld, et on sent qu'il a mûri tout en restant un artiste qui n'a pas peur d'exprimer ses sentiments. Et on vous le fait écouter tout de suite avec ce deuxième extrait, c'est Turning the Page de DJ Seinfeld.

0: Mouse on Mars avec Lee Scratch Perry dans Novorama avec un extrait de ce disque qui s'appelle Special No Problem.
1: Et oui, bien que la réputation énigmatique excentrique de Mouse on Mars nous amène facilement à imaginer Ian St. Werner et Andy Thomas enfermés seuls dans leur studio, des projets comme Traumatic Reflections, leur album avec Mark E. Smith sous le nom de Von Suddenfed, prouvent qu'ils sont en réalité d'enthousiastes et agiles collaborateurs. Et peut-être même que Traumatic Reflections a jeté les bases de ce nouveau projet et de l'album Spatial No Problem, une remarquable collaboration du duo avec le regretté visionnaire du reggae Lee Scratch Perry. Enregistré en 4 jours en 2019 au studio Paraverse de Mars on Mars, puis façonné par le duo en morceaux dotés de juste ce qu'il faut de structure pour mettre en valeur leur spontanéité, l'album laisse transparaître une alchimie créative exaltante qui fusionne les cultures de tous les artistes impliqués. Et ainsi le premier morceau, Rock Curry, qu'on vient d'écouter, plonge de front dans le monde qu'ils ont créé ensemble, plaçant le patois jamaïcain usé de Lee Scratch Perry, alors âgé de 83 ans, sur des éclats de synthétiseurs néons et un rythme motorique irrésistible. L'album Spatial No Problem ne ressemble à rien de ce que ces artistes ont pu créer auparavant, et c'est particulièrement différent de l'album précédent de Mars on Mars, AAI, de 2021, qui mettait au premier plan leur aptitude technologique avec des compositions assistées par une intelligence artificielle qu'ils avaient construite eux-mêmes. Et bien que cet album soit une autre prouesse technique, puisqu'il a été enregistré en audio spatial, comme son titre le suggère, il s'appuie en revanche sur l'instinct humain.
0: Ouais, Lee Scratch Perry, Ian St. Werner et Andy Thomas étaient tous les trois déterminés à créer plus qu'un simple album de reggae. Hein,
1: oui, et même lorsqu'ils s'inspirent de l'histoire du genre, avec le rocksteady réfracté et ivre de soleil du titre To The Rescue, ou les incantations dub caverneuses du morceau central Specially, ils sont davantage intéressés par l'imagination de la nouveauté que par un regard tourné vers le passé. Et l'expertise de Mars on Mars en matière de sons superposés et de textures tactiles, ainsi que leur don pour la construction de structures musicales aussi séduisantes qu'improbables, sont le complément parfait au monologue intérieur de Lee Scratch Perry. Ainsi sur Ya Ya Ya, notamment, il sonne comme un magicien ou une divinité avec des guitares glissantes, des synthétiseurs bourdonnants et des masses de basse qui gravitent autour de lui dans une félicité cosmique. Et la volonté de Andy Thomas et Ian St. Werner de suivre Lee Scratch Perry partout où il les emmène confère à l'album Spatial No Problem un arc satisfaisant alors qu'il oscille entre le rythme joyeux de Hello Shiva, un titre où la phrase Pick a cherry in the rose garden devient un mantra délicieusement improbable, et les méditations surréalistes de Economic Train, ainsi que les field recordings du studio Black Ark de Lee Scratch Perry jusqu'au moment plus sombre comme Fire Dali et State of Emergency qui clôt l'album avec une litanie de deuil reggae qui se cristallise en jazz funéraire de la Nouvelle-Orléans. Voilà, c'est un adieu merveilleusement approprié à un projet qui plaît aussi bien aux fans de l'un ou l'autre des artistes, des deux, ou aux nouveaux venus aussi, aux esprits ouverts. De tous les albums posthumes de Lee Scratch Perry, Spatial No Problem est sans doute l'un des plus authentiques et des plus joyeux hommages à son esprit inépuisablement imaginatif. On vous en fait écouter tout de suite un deuxième extrait, c'est Hello Shiva de Mars on Mars et Lee Scratch Perry.

C'était Tim Tincher dans Novorama, artiste indie pop originaire de Salt Lake City dans l'Utah aux États-Unis, et qui vient de bien sûr de me proposer ce morceau qui s'appelle Light Sensitive, un morceau à la fois intime et atmosphérique, dans la continuité en quelque sorte bien de son univers musical en constante évolution. Et à travers cette chanson, il développe une écriture sensible et personnelle portée par une esthétique sonore délicate et profondément évocatrice. On va écouter maintenant le français Brume, qui s'initie à un titre particulièrement immersif avec Love Makes Me Better, une production qui s'inscrit clairement dans une esthétique électropop moderne, à la fois élégante et émotionnelle, et on est tout de suite happé par cette atmosphère brumeuse, justement très bien construite avec des textures synthétiques qui prennent le temps de s'installer sans jamais alourdir le propos. La voix, elle, reste au centre avec un traitement sobre mais efficace qui renforce l'intimité du morceau. Il y a quelque chose d'assez sincère, en tout cas dans l'interprétation, presque fragile par moments, qui contraste joliment avec la précision de la production, et puis ce refrain assez accrocheur sans être trop évident qui reste en tête après une seule écoute.

C'était Softmax dans Novorama avec son titre Don't Think About It. Son approche de la pop se distingue en tout cas par des textes inattendus et une dimension plus théâtrale nourrie par des influences allant de This Mortal Coil ou Arthur Russell, en passant aussi par Swan Dog ou Roxy Music et Eurythmics. En tout cas une manière d'aborder la pop avec une vraie liberté de ton entre sophistication et expérimentation. En tout cas avec ce titre Don't Think About It, eh bien Softmax poursuit cette démarche personnelle dans un morceau à l'atmosphère troublante, presque mentale, où le doute, l'isolement et la perception prennent toute sa place. Le titre s'inscrit aussi dans un univers très singulier, à la fois pop et déroutant, et fidèle à cette écriture qui aime brouiller les repères tout en restant très accessible dans sa forme. On va écouter maintenant Streetlight, c'est le premier single extrait du prochain album de Conchi et qui s'appelle Gravity. Il est construit autour de basses puissantes, de rythmes agités, de synthés bourdonnants et de refrains mélodiques percutants. Jusqu'à ce morceau explore les cycles destructeur au cœur d'une relation toxique. Conchi, c'est une artiste finlandaise de pop alternative électronique, en tout cas qui allie production intense, des textures électroniques sombres et une intensité mélodique. En tout cas, sa musique explore aussi les frontières entre fragilité et force, créant des univers à la fois intimes et dérangeants. Conchi dans Novorama.

0: Conchi, artiste finlandaise à suivre donc. C'était le dernier morceau de la dernière émission avec des nouveautés de cette saison. On revient la semaine prochaine avec notre première rétrospective des 6 premiers mois de l'année avant de prendre quelques vacances et se retrouver en septembre. Et puis d'ici là, il y a toujours notre site internet. Clément, il est toujours là.
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0: Exactement, Novorama.com et Noveo, Era, Emma. On se retrouve la semaine prochaine donc pour la dernière. Salut.
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